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1: 2h15, le trafic s'écoule bien sur le réseau autoroutier que vous empruntez en ce moment. On ne nous signale pas de perturbations. Alors, on surveille quand même le ciel en parlant de perturbations. Il y en a une qui arrive par l'ouest, qui pourrait aborder la région lyonnaise et l'autoroute A6. On va surveiller ça de près, évidemment. Pour l'instant, ça a l'air d'aller, mais on n'est pas à l'abri que ces averses arrivent dans les prochaines minutes, dans les prochaines heures. Donc, attention quand même lorsque vous allez aborder particulièrement la partie sud de la 6 entre Beaune et Lyon ou encore la région lyonnaise. Peut-être que quand vous allez arriver dans le secteur, les averses seront là aussi. Et puis en région lyonnaise, bah justement, puisqu'on en parle, le tunnel de Fourvière est fermé dans les deux sens de circulation et ce jusqu'à lundi matin 6h. Donc préférez emprunter le contournement est lyonnais.
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1: On se retrouve dans quelques minutes pour revenir sur vos conditions de circulation. Pour l'instant, on va s'intéresser à la reprogrammation moteur. Alors, de quoi s'agit-il exactement? Puis, est-ce que c'est autorisé? On fait le point avec Victor Simonet.
2: Reprogrammer son moteur, c'est modifier le calculateur électronique afin de changer les paramètres d'injection, de turbo ou de couple de votre voiture. Objectif, plus de puissance, moins de consommation. Mais cette pratique n'est autorisée en France que si votre véhicule reste conforme à son homologation et que la carte grise est mise à jour. Sinon, c'est une infraction au code de la route. Parmi les sanctions encourues, une amende pouvant aller jusqu'à 750 euros, un refus au contrôle technique et surtout une assurance qui peut refuser toute indemnisation en cas d'accident. Sans oublier la perte de la garantie constructeur et des risques mécaniques liés à une usure accélérée pouvant entraîner une casse moteur. En résumé, si vous respectez la loi, pas de problème. Dans le cas contraire, la recherche de la performance peut vite se transformer en cauchemar, aussi bien juridique que financier.
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1: Merci de faire la route avec nous. Bienvenue si vous venez tout juste d'arriver pour constater que ça se passe bien sur le réseau autoroutier que vous empruntez actuellement. On ne nous signale pas de difficultés particulières. On surveille quand même une dépression là, qui arrive par le sud et par l'ouest et qui pourrait toucher Lyon dans les prochaines minutes et une portion de l'autoroute A6. On va surveiller ça de près. Pour l'instant, ça se passe plutôt bien, mais ce sera peut-être pas forcément le cas tout au long de cette nuit. Il y a aussi la région Rhône-Alpes qui est peut-être possiblement concerné même du côté de l'autoroute A49 par exemple ou de l'A51. Donc adaptez bien votre vitesse aux conditions météo que vous rencontrez ou que vous allez rencontrer. On se retrouve dans les prochaines minutes pour revenir sur vos conditions de circulation. D'ici là, Evanescence à suivre, où il y aura aussi Oria. Mais avant cela, nous partons à la rencontre du groupe Feu Chatterton. C'est Véronique Voiron qui les a rencontrés.
2: Quoi que les gens dissipent.
3: Feu Chatterton, bonjour.
4: Bonjour.
3: Alors, je vais vous laisser vous présenter. Qui êtes-vous ?
5: Okay. Non, je m'appelle Clément, je suis guitariste.
6: Arthur, chanteur du groupe.
7: Sébastien, guitariste.
8: Raphaël, batteur.
9: Moi, je suis Antoine et je suis bassiste et clavier.
3: Vous êtes actuellement en tournée. Qu'est-ce que vous faites justement pendant les déplacements ?
6: La vie de musicien, elle est surtout faite de kilomètres avalés et d'autoroutes, messieurs, dames. Donc, on est 18 à dormir dans des couchettes dans le bus. Et le matin, on arrive dans une nouvelle ville. Mais le rythme du bus, bon, on va pas se plaindre. Il y a des gens qui font des métiers bien plus difficiles. Mais j'avoue que c'est un truc qui fait peur des points de vue.
3: La dernière fois qu'on vous avait interviewé pour Autoroute Info, on parlait du permis. Vous n'aviez pas le permis, certains d'entre vous. Vous en êtes où ?
9: On est majoritaire maintenant. On est 3 sur 5 à conduire.
5: Oui, je me rappelle que j'avais fait cette interview au printemps de Bourges et qu'à l'époque j'avais pas le permis.
3: Depuis ?
5: Bah depuis.
10: Bravo !
3: Et quel type de conducteur vous êtes justement ?
5: Un excellent conducteur.
10: C'est super.
3: Alors qu'est-ce qui vous agace sur la route ? Un comportement qui vous agacerait, ce serait lequel ?
5: Et comme j'ai pas beaucoup d'années de permis, ce qui me stresse et ce qui m'énerve, c'est les gens qui se mettent tout à gauche là et qui se collent derrière comme ça parce que tu vas pas assez vite sur la troisième voie.
6: C'est marrant parce que quand on n'est pas conducteur, vraiment, c'est des problématiques qui nous échappent.
3: Alors Arthur, vous conduisez pas, mais est-ce que vous avez un souvenir sur autoroute ou autre ?
6: J'ai souvent été copilote. À 18 ans, mon meilleur ami Emilien a été le premier à le permis. Il avait un Ford Escort Break. On est allé partout en Europe comme ça, c'était dingue. On te remet dans le coffre sur des airs. Oh, c'était fou.
3: Prochaine destination, un endroit où vous aimeriez aller, ce serait où ?
11: Japon.
6: Ouais, Japon. Ah, le Japon. Puis la saison des cerisiers en fleurs.
7: Moi, c'est pour la nourriture. Hein. Nourriture, ouais, la sape. Je pense l'énergie aussi, qui doit être très différente.
3: Un message pour les éditeurs d'Autoroute Info, qu'est-ce qu'on pourrait leur dire ?
6: Faites attention sur la route.
7: Venez nous voir en concert.
3: Merci beaucoup, Feu Chatterton, d'avoir fait ces quelques kilomètres en notre compagnie.
6: Merci.
7: Merci.

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1: Et 3h moins le quart et un animal vient tout juste de nous être signalé sur l'autoroute A41. C'est en direction de Grenoble que cet animal a été signalé. Aux environs du kilomètre 16, c'est-à-dire à 8 km après la sortie numéro 23. Mais évidemment, l'animal peut traverser, donc ça vous concerne aussi. Dans l'autre sens de circulation, direction Chambéry, c'est 2 km après la barrière de péage de Crolles. Donc attention, dans les deux sens de circulation, aux environs du kilomètre 16, un renard pourrait se trouver sur ou à proximité des voies. Attention, dans les deux sens, les services de sécurité sont en route pour aller voir entre la sortie numéro 23 et la barrière de péage de Crolles. Sur les autres axes que vous empruntez actuellement, on surveille les conditions météo. Il y a visiblement d'ores et déjà quelques averses au sud de Grenoble ou encore du côté de Romans-sur-Isère, par exemple. Il y a une dépression qui arrive du sud-sud-ouest et qui se décale lentement, mais sûrement vers l'est et qui pourrait aborder la région lyonnaise. Donc attention dans ces régions où les conditions de circulation peuvent être altérées par des chaussées un petit peu plus glissantes qu'en temps normal. Et puis, le tunnel de Fourvière reste fermé en région lyonnaise. On en parle avec Raphaël Jouidi-Selli.
2: Durant les week-ends de mai, c'est le tunnel de Fourvière qui ferme dans les deux sens de circulation. L'autoroute A7 ferme également au sud de Lyon, uniquement en direction de Marseille. Des fermetures nécessaires au-delà du réseau APRR, des travaux entrepris par la direction interdépartementale des routes Centre-Est. Il s'agit de rénover et d'entretenir ces infrastructures très fréquentées pour permettre la deuxième phase des travaux de réparation des deux viaducs de Pierre-Bénite. Et forcément, ça complique la circulation. Il est impossible de traverser Lyon normalement avec des déviations mises en place. En direction du sud, des ralentissements parfois conséquents sont à prévoir. Il faut donc emprunter l'A46 pour contourner Lyon.
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1: On continue bien sûr à suivre l'évolution des conditions météo, des conditions de circulation, mais pas que. Vous noterez aussi sur votre carnet de route d'ici à 3h, Benson Boone et Philippine Labré. Ce sera juste avant notre rendez-vous avec l'actualité trafic, enfin, même si on peut intervenir à n'importe quel moment, vous le savez, mais s'il ne se passe rien, on se retrouvera à 3h. Il y aura aussi Madonna à suivre, mais pour l'instant, ils sont beaucoup plus jeunes que Madonna, ils seront en concert ensemble à la Cigale à Paris. Ce sera le 12 juin prochain. On retrouve tout de suite Jack et Carla sur Autoroute Info. Ils ont la recette.

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0: Le trafic peut être perturbé par un animal sur l'autoroute A41. Il a été signalé en direction de Grenoble, kilomètre 16. On parle d'un renard qui pourrait se trouver 8 km après la sortie numéro 23. Mais bien sûr, ça vous concerne aussi dans l'autre sens. Hein. Il peut traverser 2 km après la barrière de péage de Crolles. Sur les autres axes que vous empruntez en ce moment, ça se passe bien. Alors attention quand même, quelques gouttes de pluie visiblement au sud de Grenoble sur l'A51 ou au sud-ouest de Grenoble sur l'autoroute A49. Il y a une dépression là qui arrive par l'ouest. Et puis, si vous allez vers le sud de la France en passant par Lyon, alors d'abord, le tunnel de Fourvière est fermé dans les deux sens de circulation. Donc vous êtes forcément, vous passez par la rocade est lyonnaise si vous allez dans le sud. Et justement, si vous passez par la rocade est lyonnaise, restez bien sur le 107.7. Nos confrères du sud vont vous parler d'un véhicule possiblement à contresens au niveau de la bifurcation entre l'A7, la 47 et la 46. Voilà, dans cette zone-là, ça a été signalé entre la barrière de péage de Vienne et la bifurcation avec les autoroutes A46, A47. Donc restez bien sur le 107.7, nos confrères du Sud vont vous tenir au courant précisément de la situation dans cette zone. Et puis pour les autres axes que vous empruntez actuellement, je vous le disais, pas d'autres difficultés à vous signaler. On va partir en musique avec Zao qui fait une reprise de MC Solar, Caroline, une version revisitée en compagnie d'ailleurs d'MC Solar. Mais avant cela, nous allons parler de la régulation de trafic sous les tunnels, par exemple sur l'A40 en compagnie d'Olivier Noël.
2: L'A40 est une vraie autoroute de montagne avec donc de nombreux tunnels. Trois se succèdent sur 20 km entre les sorties 8 et 10 de cette autoroute dans le Haut-Bugey. Quand la circulation devient plus chargée, cela entraîne des mesures de régulation du trafic particulière, car il y a une obligation impérative à respecter. Mathieu Lerest, chef de district APRR sur la 40.
3: Réglementairement, on n'a pas le droit d'avoir de véhicule arrêté dans les tunnels. Si jamais il y a un véhicule arrêté en tunnel, quelle que en soit la raison, nous fermerons une voie ou les deux voies, c'est-à-dire le tunnel.
2: Alors ça veut dire qu'en jour de fort trafic, on a un trafic de plus en plus dense, des ralentissements, ça devient des bouchons. Les bouchons se rapprochent du tunnel, qu'est-ce que vous faites ?
3: On ferme le tunnel, malheureusement, si cela arrive, et on essaie d'anticiper. Dès qu'on a des seuils de trafic importants, on met en place des régulations de vitesse. Donc on a une première étape, on réduit la vitesse de 110 km/h à 90. Et puis vraiment, quand le trafic est très soutenu, à 70 km/h, et en fait, ça nous permet de passer encore plus de circulation, et on a plus de fluidité et de sécurité pour nos clients. Et on évite d'avoir à fermer les tunnels, on évite la création de bouchons, et tout le monde peut emprunter l'autoroute A40 en toute fluidité et sécurité. Et on arrive même à passer plus de véhicules qu'en temps normal grâce à ces limitations de vitesse. Donc on a l'impression de rouler moins vite, de perdre du temps, mais en fait on en gagne puisqu'on n'est pas à l'arrêt dans les bouchons.
2: Et ça, on constate depuis les quelques années où il y a ces régulations de vitesse qui sont mises en place, il y a moins souvent des fermetures.
3: Avant, on passait des journées où il y avait jusqu'à 20 fermetures des tunnels pour réguler et éviter ces bouchons en tunnel. Maintenant, on passe des journées sans fermer les barrières et en limitant la vitesse à 70 km/h du matin au soir pour la sécurité et le bien-être de tout le monde.
2: Des mesures profitables à tous, mais qui demandent un peu de discipline et de patience. Et bien sûr, en cas de trafic très dense, des fermetures des tunnels restent possibles, le temps que la circulation se fluidifie au-delà.

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1: Il est 3h30, un patrouilleur intervient en ce moment même sur les voies de l'autoroute A5 en direction de Paris. Peu après le kilomètre 218, il va ramasser un animal écrasé sur la voie de gauche, donc il faut qu'il traverse en plus à pied. C'est une dizaine de kilomètres après la bifurcation avec l'autoroute A31. Sur l'autoroute A5 en direction de Paris, après le kilomètre 218, patrouilleur en pleine intervention en ce moment, une dizaine de kilomètres après la bifurcation avec l'autoroute A31. Sur les autres axes que vous empruntez actuellement. On surveille les conditions météo qui se dégradent par le sud-ouest. Conséquence, les premières averses sont au rendez-vous maintenant du côté de la région Rhône-Alpes, sur les autoroutes A49, A51, A43. La région lyonnaise est aussi concernée maintenant. Et puis plus au nord aussi, visiblement, peut-être quelques gouttes entre Mâcon et Beaune. Donc une dépression là, qui arrive du sud et qui remonte vers le nord. Il va falloir bien adapter votre vitesse au conditions météo que vous allez rencontrer tout au long de votre parcours. 110 km/h, pas plus évidemment, lorsque la pluie est présente. Et puis on parlait de la région lyonnaise. Le tunnel de Fourvière reste fermé jusqu'à lundi matin 6h dans les deux sens de circulation pour permettre d'importants travaux sous l'ouvrage. Donc vous passez par la rocade est lyonnaise si vous allez vers le sud, ou si vous en revenez avant lundi matin 6h. Et puis, il y a aussi une portion de la 7 qui est fermée en direction de Marseille, entre la jonction avec la 450 et la sortie numéro 6. À suivre dans les prochaines minutes, Charlotte Cardin, que vous pourrez retrouver d'ailleurs aussi lors de votre prochaine pause sur autoroutinfo.fr. Elle vous emmènera chez elle, au Québec. Mais pour l'instant, on va rester en France. Nous partons du côté de l'abbaye d'Aubrive. Un reportage d'Emma Logerette avec Alexia Volo, propriétaire du lieu. C'est en Haute-Marne.
2: C'est un lieu qui a été fondé par Bernard de Clairvaux en 1135. C'est une abbaye qui va avoir une vie assez riche et mouvementée, qui va subir pas mal de modifications, mais ce qui également en fait la richesse, puisqu'on peut ainsi aborder plusieurs parties historiques, plusieurs histoires.
3: On part à la découverte du lieu ?
2: Allez. On va commencer par l'endroit qui nous reste de plus ancien dans l'abbaye, c'est-à-dire le reste de l'église médiévale. Les moines n'achètent pas les lieux sur lesquels ils s'installent à l'époque, on leur donne. Et donc, ils imaginent un petit peu comment ils vont construire leur bâtiment. Et puis, ils commencent par le sanctuaire de l'église. C'est vraiment le lieu le plus saint, le lieu le plus important. Après toute la période, on va dire, monastique, on passe à une période plutôt post-révolutionnaire, puisqu'à la Révolution, l'abbaye va être vendue à un industriel qui s'appelle Carroyon de Vandol. Cet industriel, c'était le gendre de Diderot. Il va transformer notamment toute la partie ouest de l'abbaye pour accueillir notamment ses hôtes durant l'été. Donc voilà, là on est du côté du jardin ouest. On a cherché à recréer un écrin qui reprend ce que Carroyon de Vandol avait lui-même mis en place. C'est-à-dire quatre carrés symétriques, ouvrant une allée qui menait du bâtiment principal, on va dire qu'il a utilisé lui comme villégiature, l'aile ouest, jusqu'à l'entrée de l'abbaye. Alors là, on arrive plutôt dans la partie est. À partir de 1856, l'abbaye est rachetée par l'État. Cette partie est va devenir vraiment le lieu de la prison de l'abbaye. Prison pour femmes. Les prisonnières sont logées au premier et deuxième étage, en grand dortoir commun. Et puis, il y avait un étage intermédiaire où on trouvait des celliers. Et là, ils vont décider d'en faire des cellules d'isolement que l'on peut encore aujourd'hui visiter.
4: De nombreux aspects de ce lieu chargé d'histoire restent à découvrir. Les horaires d'ouverture et autres informations sont à retrouver sur www.abbaye-auberive.com.

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1: 4h moins le quart. Les conditions météo se sont dégradées par le sud. En effet, il y a des averses maintenant du côté de la région Rhône-Alpes. Donc attention à ces conditions météo qui peuvent être difficiles. Il faut bien adapter votre vitesse, 110 km heure, pas plus, lorsque vous allez aborder toutes ces zones où la pluie est au rendez-vous. C'est plutôt du côté des autoroutes A51 ou encore A49, par exemple, la région lyonnaise aussi, en tout cas sur le sud, est concernée par ces averses. Puis un peu plus au nord, en Bourgogne aussi, possiblement entre Mâcon et Lyon, il peut là aussi y avoir quelques averses. Donc évidemment, je le répète, 110, pas plus, lorsque vous allez aborder ces zones du côté de la région lyonnaise notamment, hein, mais pas que. Donc adaptez bien votre vitesse. Et puis justement, tiens, puisqu'on parle de la région lyonnaise, il y a une fermeture assez importante du côté de la région lyonnaise. On en parle avec Raphaël Jouidicelli.
2: Durant les week-ends de mai, c'est le tunnel de Fourvière qui ferme dans les deux sens de circulation. L'autoroute A7 ferme également au sud de Lyon, uniquement en direction de Marseille. Des fermetures nécessaires au-delà du réseau APRR, des travaux entrepris par la direction interdépartementale des routes Centre-Est. Il s'agit de rénover et d'entretenir ces infrastructures très fréquentées pour permettre la deuxième phase des travaux de réparation des deux viaducs de Pierre-Bénite. Et forcément, ça complique la circulation. Il est impossible de traverser Lyon normalement avec des déviations mises en place. En direction du sud, des ralentissements parfois conséquents sont à prévoir. Il faut donc emprunter l'A46 pour contourner Lyon.
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1: Vous pouvez le rencontrer sur autoroute-info.fr. Il vous proposera quelques idées de voyage. Il est de retour après 3 ans d'absence. Voici un premier extrait de son tout nouvel album qui sera d'ailleurs à découvrir sur scène à l'Olympia à Paris. Ce sera en décembre prochain. On retrouve tout de suite Pierre Demar sur Autoroute Info. Juste après, il y aura Michael Moore.

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1: Bonne nuit à notre écoute, bonne route. 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
1: Le point complet sur vos conditions de circulation avec des animaux qui sont sortis sur l'autoroute A36. Enfin, un animal, un chevreuil, qui a été vu en direction de Mulhouse, kilomètre 46. C'est à hauteur de la sortie numéro 10 pour Grand Charmont. Et ça vous concerne aussi dans l'autre sens, hein, évidemment, puisque l'animal peut traverser à tout instant. Animal donc à proximité des voies de l'A36 à hauteur de la sortie numéro 10. Pour le reste, c'est la météo que l'on surveille parce qu'il y a cette dépression qui arrive du sud et qui remonte et qui concerne maintenant pratiquement toute la région Rhône-Alpes. Alors, ce ne sont pas forcément des averses très soutenues, mais des averses qui se produisent, et donc 110 km/h, pas plus, évidemment, lorsque vous êtes dans ces régions où la pluie est au rendez-vous, des averses aussi du côté de la Bourgogne. Donc, adaptez bien votre vitesse aux conditions météo que vous allez rencontrer tout au long de votre parcours. Et puis, en région lyonnaise, le tunnel de Fourvière reste fermé, c'est jusqu'à lundi matin 6h, et ce, dans les deux sens de circulation, pour permettre d'importants travaux. On continue, bien sûr, à suivre en temps réel l'évolution de vos conditions de circulation. Vous noterez aussi dans les prochaines minutes des classiques. Murrayhead, 16, toujours jeune et con. Ce sera à suivre dans quelques minutes. Il y aura aussi Taylor Swift. Mais avant cela, eh bien, nous allons parler de la jamais contente. Ça ne vous dit peut-être rien. Et pourtant, au début de l'ère automobile, avant l'avènement du moteur à explosion, la mobilité était électrique. Et c'est dans ce contexte que fut conçue la jamais contente, voiture mythique dont on parle avec Véronique Voiron.
2: Et ce défi, ce fut d'être le premier véhicule à dépasser les 100 km/h, ou quand une voiture électrique était la plus rapide au monde. Pour cela, il faut remonter à la fin des années 1800. À cette époque, le choix du meilleur type de propulsion n'était pas encore établi. Si le moteur à explosion avait de nombreux avantages, beaucoup croyaient davantage à l'électricité qu'au pétrole. C'est le cas de l'industriel belge Camille Genazzi. Il se met en tête de prouver la supériorité des batteries sur le moteur à explosion en battant le record de vitesse de l'époque, établi alors aux alentours de 92 km/h. Le 29 avril 1899, il s'élance dans une course de vitesse sur une piste de 2 km de long à Achères, dans les Yvelines, à bord d'un véhicule dont il a spécialement commandé la construction et qu'il a baptisé la Jamais Contente. De conception résolument nouvelle, la voiture se caractérise par des roues de taille égale, une recherche d'aérodynamisme et une carrosserie allégée par l'emploi de l'aluminium. La Jamais Contente ressemble à un obus monté sur roues. Ses deux batteries électriques développent un peu moins de 70 chevaux, mais représentent près de la moitié de son poids de 1,5 tonne. Lors de cette compétition en région parisienne, elle pulvérise le record en atteignant 105,98 km/h. Elle devient donc le premier véhicule terrestre à dépasser la barrière symbolique des 100 km/h, et tout cela en silence, s'il vous plaît. Au fait, pour ceux d'entre vous qui s'interrogent sur l'origine du nom de la Jamais Contente, deux hypothèses existent. Certains disent qu'il s'agit d'un qualificatif pour la voiture qui tombait souvent en panne. Pour d'autres, Camille Genazzi aurait donné ce nom en référence au caractère de son épouse. Quoi qu'il en soit, aujourd'hui, la Jamais Contente constitue une pièce phare du musée de la voiture de Compiègne, où elle est exposée.

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1: Il est 4h15 et à la une de l'actualité trafic, c'est l'arrivée d'une dépression qui arrive par le sud et qui touche maintenant la région Rhône-Alpes et une bonne partie de la Bourgogne. Donc il va falloir bien adapter votre vitesse, par exemple sur les autoroutes à 43, à 49, à 51, à 6. Pas mal de zones concernées par ces averses, donc 110, pas plus évidemment. Et augmentez bien les distances de sécurité avec les véhicules qui vous précèdent afin de pouvoir réagir à temps en cas de difficultés. Alors, c'est important tout le temps, mais c'est vrai que quand la chaussée est mouillée, ça l'est d'autant plus de bien respecter ces distances de sécurité pour pouvoir réagir à temps. Et puis, si vous passez par Lyon, le tunnel de Fourvière reste fermé jusqu'à lundi matin, 6h, et ce, dans les deux sens de circulation, pour permettre d'importants travaux sous l'ouvrage. Pensez-y si vous revenez, genre ce soir par exemple, en tout cas avant lundi matin, 6h.
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1: Dans un petit peu plus d'une minute, Tame Impala en duo avec la star coréenne Jennie. Ce sera à suivre après quelques conseils si vous avez prévu de commander ou de renouveler votre carte grise. Hugo Amiot vous donne la marche à suivre pour obtenir ce document obligatoire.
2: Depuis 2017, tout se passe en ligne. Plus besoin d'aller en préfecture pour faire sa démarche. Il faut aller sur le site de l'Agence nationale des titres sécurisés, l'ANTS, à savoir France Titres. Pour commencer, vous devez vous connecter, puis inscrire les informations demandées pour, dans un second temps, fournir plusieurs documents administratifs. Par exemple, la carte grise originale, un justificatif d'identité, votre permis de conduire ou encore le justificatif d'achat du véhicule. Si vous n'avez pas de quoi scanner tous ces documents ou si vous êtes un phobique de la paperasse, vous pouvez vous diriger vers un professionnel de l'automobile habilité par France Titres. Je parle bien de garage ou de concessionnaire. Oubliez les agences d'immatriculation automobile. Évitez également les sites douteux. Et si vous avez peur de perdre votre portefeuille, vous pouvez numériser votre carte grise sur l'application France Identité.

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1: Il est 4h30, le point sur les conditions météo et sur les conditions de circulation. On va d'abord aller dans le territoire de Belfort. Si vous roulez sur l'autoroute A36 en direction de Mulhouse et que vous avez prévu d'emprunter la sortie numéro 14 fléchée Colmar-Mulhouse, attention, il y a le patrouilleur qui s'est arrêté dans cette sortie pour vous signaler la présence d'une voiture en panne sur la partie droite de la chaussée, donc serait bien sur la gauche. Si vous avez prévu d'emprunter cette sortie numéro 14 de l'autoroute A36. Et puis, la météo, qui est à la une de l'actualité trafic maintenant, ce sera le cas une bonne partie de la journée. Vous pouvez, tiens d'ailleurs, d'ores et déjà noter sur votre carnet de route les prévisions complètes de Météo France, ce sera à 5h15. On n'en est pas encore là, mais il y a de la pluie en région Rhône-Alpes, pratiquement partout, presque, pas complètement, mais dans beaucoup de régions et dans beaucoup de secteurs. Et au plus au nord, la Bourgogne est aussi touchée maintenant et la Franche-Comté aussi. Donc pas mal de régions où il va falloir adapter votre vitesse aux conditions météo, adapter les distances de sécurité aux conditions d'adhérence que vous allez rencontrer tout au long de votre parcours. On va suivre ça évidemment. Et puis en région lyonnaise, le tunnel de Fourvière reste fermé dans les deux sens de circulation et ce jusqu'à lundi matin, 6h. À suivre, dans l'ordre d'apparition, comme dirait l'autre, Bruno Mars, Pink ou encore Berlin pour la bande originale du film Top Gun. Mais le vrai, hein, le premier, le tout premier, l'original avec Take My Breath Away. Je suis sûr que ça va rappeler des souvenirs à certains d'entre vous. Ce sera dans les toutes prochaines minutes. Mais pour l'instant, nous allons faire une pause en Saône-et-Loire. On prend la direction de Bibract, dans le département de la Saône-et-Loire. Donc, Emma Logerette s'est rendue dans cette ancienne cité gauloise.
2: Oh, bienvenue à Bibract. Je suis Vincent Guichard, archéologue et directeur du lieu. Le musée, c'est la porte d'entrée du site archéologique de Bibract. Le propos de ce musée, en fait, c'est vraiment, on va raconter en mobilisant le maximum de moyens techniques différents, qu'est-ce qui se passe dans l'Europe celtique au moment où Bibract est fondé, versant avant notre ère. Un peu un arrêt sur image, si vous voulez. Dans l'étage inférieur, on rentre vraiment dans le détail des découvertes archéologiques de Bibract. On a des maquettes à l'échelle, hein, qui sont des scénarios de fouilles, des petits bouts de fouilles de moments qui étaient particulièrement révélateurs. Ici, par exemple, ce qui reste des remparts de Bibract avec une technique de construction très particulière.
3: La ville se situe désormais au cœur de la nature saône-et-loirienne. Guichard.
2: La ville est complètement couverte sous la forêt, hein, donc sur ce mont Beuvray qui est un des principaux sommets du Morvan. Le site lui-même est très très grand, 2 kilomètres de part en part. On a des visites guidées qui durent 2 heures. On a des boucles de visites sur le site lui-même, qui est plutôt de la petite promenade.
3: Et justement, nous partons pour une visite du site archéologique, cette fois-ci accompagnée d'Oriane Rousselet, archéologue et responsable du service de médiation à Bibract.
4: Alors là, on est dans le quartier aristocratique, donc c'est des bâtiments qui sont à la romaine. Au niveau des techniques d'architecture, donc c'est des bâtiments qui sont en dur, en pierre, et au niveau du type d'architecture, avec des maisons qui sont très ouvertes sur l'extérieur, et notamment ces cours, des cours à péristyle, qui ont des ouvertures et des circulations d'air qui sont assez importantes. Voilà, la ville était beaucoup plus dense et étendue que ce qu'on peut imaginer. Il faut imaginer que partout sous la forêt, il y a des vestiges.
3: Une application Boussole Bibract est à télécharger pour disposer de plus de détails lors de la visite du site archéologique.
4: On peut aussi se localiser sur le site et puis avoir des infos en direct grâce à cette application pour avoir un petit peu plus d'infos sur l'endroit où on est. Et particulièrement sur la grande maison qu'on a derrière nous, ce qui nous permet de voir quelle allure pouvait avoir la maison entière, en fait, à l'époque de son occupation.
3: Passionné d'histoire ou simple curieux, rendez-vous donc à Bibract, dans le cœur du Morvan.

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1: Et à la une de l'actualité trafic à 5h moins le quart en ce dimanche 10 mai, c'est la météo. Avec la pluie qui a fait son apparition en région Rhône-Alpes principalement pour l'instant, mais il y a aussi la Bourgogne et la Franche-Comté qui sont concernés, autoroute A6, A36 et puis donc en région Rhône-Alpes, toute la 43, la 51, la 49. Voilà pour quelques exemples des axes concernés actuellement par ces averses et qui font que vous devez adapter votre vitesse. 110 km/h, pas plus évidemment, lorsque vous allez aborder toutes ces zones où la pluie est au rendez-vous. Et puis, je vous rappelle aussi que du côté de la région lyonnaise, le tunnel de Fourvière reste fermé, et ce, dans les deux sens de circulation. C'est jusqu'à lundi matin 6h hein, pour permettre d'importants travaux sous l'ouvrage. Il y a aussi une portion de l'autoroute A7 qui est fermée. Alors, dans un seul sens, hein, cette fois, c'est en direction de Marseille que la 7 est fermée entre la bifurcation avec la 450 et la sortie numéro 6. Là aussi, hein, c'est jusqu'à lundi matin 6h.
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1: Continue à suivre l'évolution de vos conditions de circulation au fil des minutes, mais à noter aussi dans la playlist d'Autoroute Info d'ici à 5h, vous retrouverez M ou encore Joan Jett pour un classique, mais pour l'instant, c'est le dernier Superbus en compagnie de Kyo, nouvel extrait de l'album OK KO. Le titre, OK KO.

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1: C'est la météo qui est à la une de l'actualité trafic. En ce tout début de journée, en cette fin de nuit, avec des averses au rendez-vous maintenant en région Rhône-Alpes, pratiquement partout. Pas tout à fait, mais dans beaucoup de régions. C'est vrai que sur la 40, ça a l'air un peu plus calme. Mais plus au sud, hein, sur la 49, la 51, par exemple, la 43, il y a des averses de façon assez régulière. Et puis un peu plus au nord, en région lyonnaise, et puis jusqu'à Beaune, hein, sur l'autoroute A6, vous allez rencontrer de façon plus ou moins régulière des averses, 110 km/h, pas plus évidemment, lorsque la pluie est présente. Et c'est bien la seule difficulté signalée en cette fin de nuit, même si à Lyon, bien sûr, le tunnel de Fourvière reste fermé dans les deux sens de circulation, et ce jusqu'à lundi matin, 6h. Vous passez donc de fait par la rocade est lyonnaise, si vous ne faites que passer du côté de Lyon pour aller vers le sud. Et si vous revenez avant lundi matin 6h, il faudra refaire la même chose, évidemment. On continue bien sûr à suivre l'évolution de vos conditions de circulation au fil des minutes, mais vous noterez aussi dans la playlist d'Autoroute Info dans la prochaine demi-heure des classiques, évidemment, comme toujours, pour vous accompagner. Par exemple, Chris de Burgh, ce sera à suivre dans une vingtaine de minutes. Mais il y a aussi The Communards avec Don't Leave Me This Way. Ça, c'est pareil, ça va pas nous rajeunir cette histoire. Mais avant cela, c'est David Guetta sur Autoroute Info qui sera en mois de juin. Prochain, dans un mois, un petit peu plus maintenant, il y fera 3 stades de France d'affilée complets, et il est tout de suite sur Autoroute Info.

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1: Le trafic peut être perturbé par des averses qui vous accompagnent actuellement du côté de la région Rhône-Alpes notamment, mais pas que. La Bourgogne commence de plus en plus à être concernée, ainsi qu'une partie de la Franche-Comté. On va suivre ça évidemment au fil des heures pour voir comment tout cela évolue. L'actualité trafic est de retour dans les toutes prochaines minutes à 5h15 au plus tard. D'ici là, Rihanna, ce sera juste après The Communards, le groupe de Jimmy Somerville, avant que Jimmy Somerville parte en solo. Don't leave me this way, c'est tout de suite sur Autoroute Info.

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1: Et l'information trafic à 5h15 sur Autoroute Info. C'est la météo qui vous tient en alerte. En effet, il y a des averses en ce moment dans les régions dans lesquelles vous roulez, notamment du côté de la région Rhône-Alpes, de la Bourgogne. La région centre aussi est maintenant concernée, enfin la région Auvergne, pardon, est maintenant concernée sur la partie sud de la 71, en gros entre Vichy et Clermont-Ferrand. Donc adaptez bien votre vitesse, évidemment, aux conditions que vous allez rencontrer tout au long de votre parcours. 110 km/h, pas plus évidemment lorsqu'il pleut.
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1: Ah justement, comment vont évoluer les conditions météo au fil des heures? La réponse avec Hélène Belgaout de Météo France.
2: Cet après-midi, il sera bien difficile d'échapper à la pluie. Ces pluies pourront prendre un caractère orageux, parfois marqué, avec de bons cumuls de pluie en peu de temps, notamment au nord de la Loire. Les orages pourront être particulièrement virulents sur le sud-ouest, avec un risque de grêle et des rafales de vent de 70 ou 80 km/h, pouvant atteindre très localement 90, voire 100 km/h. Les températures maximales seront en baisse, mais encore un peu au-dessus des normales de saison. Assez homogènes, elles atteindront 17 degrés à Besançon, 18 à Langres, 19 à Dijon et Grenoble, 20 à Paris et Lyon, 21 à Bourges, Clermont-Ferrand et du côté de Pau, 23 degrés à Nancy. Lundi, l'activité pluvio-orageuse régressera un peu, mais des orages se déclencheront encore ici ou là. Mardi sera une journée calme, avec encore un peu d'instabilité sur les reliefs. Les jours suivants seront perturbés, avec des températures fraîches pour la saison. Bonne route avec Météo France sur Autoroute Info.
1: L'actualité trafic revient dans les toutes prochaines minutes. Notez aussi dans quelques minutes qu'on s'intéressera à l'état de vos pneumatiques. Ce sera à suivre juste après Ed Sheeran.

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1: Les conditions météo vous incitent à la prudence en cette toute fin de nuit. La pluie est très présente dans pas mal de régions, région Rhône-Alpes, Bourgogne, Franche-Comté en partie. Donc attention tout au long de votre parcours à des conditions d'adhérence qui ne sont pas forcément favorables. Bah tiens, l'occasion justement de vérifier le bon état de vos pneus. On va faire ça avec Raphaël Jouidicelli qui s'est rendu chez un spécialiste pour obtenir des réponses à ces questions. On se retrouve dans quelques minutes pour revenir sur vos conditions de circulation.
2: Avant de partir en vacances, c'est important de bien vérifier l'état de sa voiture et en particulier les pneumatiques pour éviter les crevaisons ou les sorties de route. Je suis avec Sébastien Vattier, responsable pédagogique pour Centaure Grand Est. Bonjour Sébastien.
3: Bonjour.
2: Pouvez-vous nous dire quelles sont les précautions à prendre avant de prendre la route au niveau des pneus? Comment on peut savoir si nos pneus sont usés?
3: Alors, les précautions à prendre, c'est d'abord vérifier l'état général des pneumatiques, notamment des flancs, s'assurer qu'il n'y ait pas de coupure, pas d'hernie. Et puis ensuite, au niveau de l'usure, on a sur les pneus des témoins d'usure classiques. Alors, on appelle ça témoins d'usure, mais c'est plutôt des témoins de légalité. Quand l'usure des pneus arrive aux témoins, ça devient illégal. Mais certains manufacturiers proposent des systèmes d'indicateurs d'usure avec des petites marches d'escalier, par exemple, ou alors des chiffres qui peuvent être gravés à des profondeurs différentes.
2: Un pneu usé augmente les risques de glissade et de crevaison. C'est possible aussi que le pneu éclate à cause de l'usure?
3: Alors oui, si vraiment le pneu est très très très très très usé et qu'on arrive jusqu'au treillis métallique et que l'on coupe, on use et on coupe le treillis métallique, ça peut être la crevaison, mais la plupart des éclatements sont plutôt dus à des problématiques soit de pincement, soit de pression.
2: Avoir des pneus en bon état, c'est très important, mais il y a aussi autre chose qui est essentielle, c'est la pression. Comment on sait quelle pression on doit mettre?
3: Dans votre voiture, quand vous ouvrez la porte, sur la tranche de la portière ou de l'habitacle, vous avez un tableau de pression. Sur les voitures allemandes, ça peut être dans la trappe à essence. Et donc, vous avez les valeurs à respecter, des valeurs qui sont entendues à froid.
2: Et si on a des pneus sous-gonflés ou à l'inverse, des pneus qui ont trop de pression, quelles peuvent être les conséquences?
3: Alors, si le pneu n'est pas assez gonflé, on estime qu'à partir du moment où on a un quart de la pression en moins par rapport à la pression idéale, on commence à prendre le risque d'éclatement. Donc, on rentre dans une phase de risque d'éclatement. Pour ce qui est de la surpression, alors tout dépend de la valeur, mais si c'est quelques dixièmes de bar en plus, 0,2, 0,3, 0,4, on n'a pas de risque d'éclatement. Mais par contre, on pourrait avoir des problèmes d'inconfort, une voiture qui serait plus raide.
2: Merci Sébastien pour toutes ces précisions.
3: Eh ben, merci à vous et bonne route à tous les auditeurs d'Autoroute Info.

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1: 5h30, c'est la pluie qui est à la une de l'actualité en ce dimanche 10 mai. Des averses actuellement du côté de la région Rhône-Alpes ou encore du côté de la Bourgogne, de la Franche-Comté. Il y a une dépression là qui arrive du sud et qui apporte des averses, donc particulièrement dans ces régions, à 43, à 41, à 49. Il y a encore pas mal d'averses dans ces zones ou encore plus au nord sur l'autoroute A6. Donc adaptez bien votre vitesse évidemment aux conditions. Et puis en région lyonnaise, le tunnel de Fourvière reste fermé et ce dans les deux sens de circulation jusqu'à lundi matin 6h. L'actualité trafic est de retour. Dans les toutes prochaines minutes, ce sera au plus tard à 5h45 ou avant, hein, évidemment. En cas d'urgence, vous le savez, sur Autoroute Info, on peut intervenir à n'importe quel moment. Sinon, pour vous accompagner dans la playlist d'Autoroute Info, des classiques, Dead or Alive par exemple, dans les prochaines minutes, ou encore John Newman ou les Spice Girls aussi, dans quelques minutes. Mais il y a aussi les dernières nouveautés. Par exemple, ils seront en concert ensemble à La Cigale à Paris. Ce sera le 12 juin prochain. En attendant, ils sont sur Autoroute Info. On retrouve tout de suite Jack et Carla. Bon début, bonne fin de nuit à tous. Bon début de journée si vous venez de vous lever.

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1: Bon début de matinée à 5h45. Un seul incident, c'est dans le département du Rhône. Un animal aperçu aux abords des voies de l'A89, kilomètre 540. Il s'agirait d'un chien aperçu aux abords des voies au niveau de la sortie 39 pour Dommartin. Vous parlez également des conditions météo avec de la pluie qui vous accompagne en cette matinée. De la pluie notamment en Côte d'Or, secteur de Dijon, en Saône-et-Loire aussi, ou encore en Auvergne-Rhône-Alpes, secteur de Lyon, parfois de la pluie plutôt intense. Donc soyez prudents, adaptez bien votre vitesse. Et puis côté travaux, on continue de parler de Lyon, justement, tout au bout de l'autoroute A6, le tunnel de Fourvière est fermé pour plusieurs week-ends de mai. C'est le cas donc ce week-end, réouverture prévue. Demain à 6h pour ce tunnel, il y a des travaux sous l'ouvrage, donc situé tout au bout de l'autoroute A6, si vous avez prévu de vous diriger dans le sud, adapter votre trajet.
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1: Et dans quelques instants, on quittera la route pour les rails du petit train de la Mure en Isère. Ce train touristique offre un panorama exceptionnel au sud de Grenoble, dans un environnement préservé. Ce sera à suivre après Zao qui reprend M6 Solar.

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1: Dans le département du Rhône, vous rappelez ce chien aperçu aux abords des voies de l'A89, kilomètre 540. Vous êtes concerné dans les deux sens au niveau de la sortie 39 d'Haut-Martin. Et on vous emmène à présent à bord du petit train de la Mure au sud de Grenoble. Il permet de contempler des paysages apaisants avec une vue à 360 degrés. Reportage Vincent Cerno.
2: Ça y est, on est à quelques secondes du départ.
3: La machine est prête au départ, les pantographes sont levés.
4: Pendant près d'une heure, ce train rouge vif vous déconnecte à une vitesse moyenne de 20 km à l'heure. Éric Bétega, passionné de ferroviaire et historien bénévole de la ligne.
3: Depuis le départ de la Mure, nous sommes sur ce qu'on appelle le plateau Matézin, qui est un plateau d'origine glaciaire, qui est situé, je dirais, à 900 mètres d'altitude, grosso modo. Et nous allons bientôt quitter ce plateau en traversant un très long tunnel d'un kilomètre, qui va nous amener sur un paysage qui est totalement différent, qui va s'appeler le Vallon des Mottes et puis, je dirais, les canyons du Drac.
4: Des tunnels, des viaducs et des points de vue uniques sont proposés car inaccessibles autrement.
3: Sur tout ce tronçon, entre la Mure et ce terminus de Graveson, la ligne est toute seule et c'est uniquement depuis la ligne que vous pouvez apercevoir certains paysages.
4: Léonie est en vacances, originaire de Vendée. Appareil photo en main, elle profite de cet instant hors du temps.
5: Personnellement, ça me fait penser à Harry Potter, mais ça me fait penser au Polar Express parce que je trouve qu'il y ressemble un peu, mais ouais, non, je trouve que c'est apaisant, puis on voit plein de choses.
4: Arrivés en haut, les voyageurs descendent pour admirer la vue époustouflante sur le barrage de Monténard. Éric Bétega, historien du train.
3: Le point d'intérêt principal, c'est le belvédère, puis lequel on peut voir beaucoup de choses, des belles montagnes, le barrage de Monténard Avignonné et cette magnifique retenue qui participe à la production hydroélectrique de la région.
4: Le chemin du retour sera plus bruyant, pour la bonne cause, en compagnie de Clément, conducteur du train, seul dans sa cabine d'origine de 1932.
6: Oui, on a du bruit. Hein. Entre le bruit des moteurs, le bruit des ventilateurs, le klaxon que voici.
7: Clément est en train de freiner fort. Ça y est, le train s'est arrêté.
6: Oui, le train est à l'arrêt.
7: Terminus, tout le monde descend ?
6: C'est ça.
4: Le petit train de la Mure est accessible depuis la Nationale 85 au sud de Grenoble.

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1: Tout juste 6h, bonne matinée à vous, bon week-end.
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1: Et en ce début de matinée, de la pluie qui vous accompagne. On va y revenir. Avant ça, quelques incidents à signaler, principalement des animaux aperçus aux abords des voies. C'est le cas en Côte d'Or. Ça vient tout juste de me parvenir. Aux abords des voies de la 6, kilomètre 259 à l'ouest de Dijon. Donc un chevreuil aperçu aux abords des voies entre la sortie 23, Biarritz-Semur et la bifurcation avec la 38. Vous êtes concerné dans les deux sens. Il pourrait à tout moment traverser. Dans le Rhône, c'est un chien qui a été aperçu aux abords des voies de la 89, kilomètre 540, pas loin de la sortie 40, justement, pour Tassin, la demi-lune. Là aussi, soyez prudents. Et puis partout ailleurs, pas d'autres incidents à signaler. C'est la météo qui vous accompagne dans ce début de matinée. La pluie, surtout, les mauvaises conditions, notamment dans ce département du Rhône ou encore en Bourgogne-Franche-Comté, les secteurs de Dijon, de Chalon-sur-Saône, de Mâcon, qui sont concernés, donc une bonne partie de l'autoroute A6. Dans la vallée de la Saône, soyez prudents, adaptez bien votre vitesse. Allez, je vous retrouve dans les prochaines minutes sur Autoroute Info pour reparler de ces conditions de circulation. On se retrouve après le tout nouveau Alex Warren.

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1: Et un chevreuil aperçu aux abords des voies de l'autoroute A6, c'est en Côte d'Or, à l'ouest de Dijon, kilomètre 259. Un chevreuil donc aperçu aux abords des voies, il pourra à tout moment les traverser entre les sorties 23 vers les Semurs et la bifurcation avec la 38. Nous, on se retrouve pour en reparler. On suit la météo de près, hein, de la pluie toujours, notamment en Bourgogne-Franche-Comté. Restez avec nous, restez avec moi. Je vous retrouve après, Mario, sur Autoroute Info.

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1: Dans le département du Jura, on me signale un accident sur la 39 en direction de Bourg-en-Bresse après le secteur de Dole, kilomètre 58. Et d'après le retour caméra dont je dispose en studio, il s'agirait d'un véhicule sur bande d'arrêt d'urgence, mais avec pas mal de monde qui serait sorti de cette voiture. Donc soyez prudents, serrez sur la voie de gauche après la sortie 6 pour 2.

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1: Et le point complet en effet sur vos conditions de circulation en ce début de matinée. La pluie pourra vous accompagner dans certaines régions, on va y revenir. Avant ça, un accident, une zone d'accident à signaler, c'est dans le Jura, sur l'autoroute A39, après le secteur de Dole, kilomètre 58 en direction de Bourg-en-Bresse. Un véhicule accidenté sur bande d'arrêt d'urgence, mais cela se passe dans une courbe, donc soyez prudents, levez bien le pied, ne soyez pas surpris par ce véhicule qui se trouve à proximité des voies, d'autant plus que les passagers sont sortis de cette voiture et sont sur bande d'arrêt d'urgence, donc serrez bien sur la voie de gauche après la sortie 6 pour Dole. Je vous signale également des animaux à bord des voies de l'A6, c'est en Côte d'Or, à l'ouest de Dijon, kilomètre 259. Un chevreuil aperçu aux abords des voies entre la sortie 23, Biarlès-Saumur, et la bifurcation avec la 38. Et puis dans le département du Rhône, même cas de figure, mais il s'agit d'un chien aux abords des voies de l'A89, kilomètre 540 au niveau de la sortie 41 pour Tassin, la demi-lune. Dans ces deux cas, vous êtes concernés donc dans les deux sens, puisque les animaux pourraient à tout moment traverser les voies. Côté météo, vous parlez donc de la pluie qui vous concerne en ce moment, de la pluie parfois très intense, plutôt intense, notamment en région Bourgogne-Franche-Comté, la vallée de la Saône concernée, la Côte d'Or, la Saône-et-Loire et Lyon. Donc toute la vallée de la Saône concernée par des averses de pluie et une bonne partie de l'autoroute A6, soyez prudents.
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1: Et tout de suite, justement, on s'intéresse aux prévisions pour le reste de la journée. Et oui, quel temps va-t-il faire aujourd'hui, en ce dimanche? On pose la question à LM Belgaout de Météo France.
2: Cet après-midi, il sera bien difficile d'échapper à la pluie. Ces pluies pourront prendre un caractère orageux, parfois marqué, avec de bons cumuls de pluie en peu de temps, notamment au nord de la Loire. Les orages pourront être particulièrement virulents sur le sud-ouest, avec un risque de grêle et des rafales de vent de 70 ou 80 km/h, pouvant atteindre très localement 90, voire 100 km/h. Les températures maximales seront en baisse, mais encore un peu au-dessus des normales de saison. Assez homogènes, elles atteindront 17 degrés à Besançon, 18 à Langres, 19 à Dijon et Grenoble, 20 à Paris et Lyon, 21 à Bourges, Clermont-Ferrand et du côté de Pau, 23 degrés à Nancy. Lundi, l'activité pluvio-orageuse régressera un peu, mais des orages se déclencheront encore ici ou là. Mardi sera une journée calme, avec encore un peu d'instabilité sur les reliefs. Les jours suivants seront perturbés, avec des températures fraîches pour la saison. Bonne route avec Météo France sur Autoroute Info.
1: Allez, on se retrouve dans quelques minutes, on assistera à une opération de contrôle des poids lourds, reportage auprès des agents de l'État, juste après Vanessa Paradis sur Autoroute Info.

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1: Le rappel dans le Jura de cette zone d'accident sur la 39 km 58 en direction de Bourg-en-Bresse. Véhicule accidenté sur bande d'arrêt d'urgence, patrouilleur en protection, c'est après la sortie 6 pour Dole. Et on part à présent sur l'aire de Beaune, sur la 6 entre Paris et Lyon avec Xavier Ferrand. Il assiste à une opération de contrôle de poids lourd.
2: Les poids lourds interceptés par les forces de l'ordre se succèdent à chaque fois. Un agent de la DREAL, la Direction Régionale de l'Environnement, de l'Aménagement et du Logement, est chargé des contrôles. Lionel Perrette, chef du département Régulation des Transports.
3: On va contrôler les temps de conduite et au-delà des temps de conduite, les temps de repos. Et pour procéder à ces contrôles, on extrait les données enregistrées sur le chronotachygraphe du véhicule. C'est un mouchard, on peut dire ça comme ça. En tout cas, c'est un équipement qui enregistre les différents mouvements du véhicule, les temps de repos, les temps de conduite.
2: La preuve par l'exemple avec Natacha Corallo, accompagnée d'un gendarme.
4: Qu'est-ce que vous transportez, monsieur ?
5: Des pièces Renault.
4: Des pièces Renault ?
5: Oui.
6: Bonjour.
4: Bonjour, madame.
6: Contrôle de transport de la DREAL.
4: J'ai bien vu.
6: je vais monter pour chercher les données. Et après, je vais regarder tous vos papiers.
4: Et ça, on peut faire.
2: Les données sont chargées sur une clé USB sécurisée. Natacha Corallo s'installe ensuite devant son ordinateur.
6: J'ai accès donc à une partie donnée du conducteur, donc avec ses temps de conduite et ses temps de repos. Donc on voit que c'est quelqu'un qui roule pas non plus énormément à la journée.
2: Alors ce qu'il faut préciser, c'est qu'il y a de longs traits rouges. J'imagine que c'est le temps de conduite, c'est ça ?
6: Le temps de conduite en rouge. Donc là, par exemple, c'est un bloc de 3h05, puisqu'il a conduit 3h05 sans coupure. Et puis après, il fait une pause de 45 minutes, donc qui est réglementaire. Et il reconduit une heure. Et en bleu apparaît les temps de travail, donc surtout quand il charge ou qu'il décharge.
2: Pas de problème à signaler pour ce chauffeur bulgare au volant d'un tracteur immatriculé en France qui emmène une remorque lituanienne. En 2024, plus de 1200 poids lourds ont été contrôlés rien qu'en Côte d'Or.

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2: Et à 6h30, je vous accompagne sur votre trajet en ce dimanche à 10 mai. Cela se passe plutôt bien, trafic totalement fluide. En revanche, côté météo, de la pluie, si vous circulez notamment dans la vallée de la Saône, de la pluie qui vous concerne en effet en Côte d'Or, en Saône-et-Loire ou encore dans le département du Rhône, secteur de Lyon, une bonne partie de l'autoroute A6 concernée. Adaptez bien votre vitesse, cela peut occasionner des risques d'aquaplaning. Soyez prudents. Et donc des risques d'accident. D'ailleurs, dans le Jura, on parle d'une zone d'accident, mais sans gêne pour votre circulation. C'est sur la 39, km 58 en direction de Bourg-en-Bresse. Un véhicule accidenté sur bande d'arrêt d'urgence, patrouilleur en protection. C'est après la sortie 6 pour Dole. Allez, on s'intéresse à présent à ce qui se passe en France et dans le monde depuis la rédaction de France Info.
3: Yann,
4: bonjour à tous.
3: Le premier titre de ce dimanche, l'Iran menace d'une lourde riposte après l'attaque de ses pétroliers.
4: Des missiles et des drones sont braqués sur l'ennemi, affirme Téhéran, qui menace de s'en prendre à des sites appartenant à Washington au Moyen-Orient en cas d'attaque de sa marine marchande. De leur côté, les États-Unis attendent toujours la réponse iranienne à leur dernière proposition. Des frappes israéliennes font 9 morts dans le sud Liban, dont une fillette. De son côté, le Hezbollah revendique des tirs sur le nord d'Israël. Les deux parties s'accusent mutuellement de violer la trêve. Le Premier ministre tient une réunion aujourd'hui sur la question de l'antivirus. Un point de situation, selon Matignon, alors que les 5 Français à bord du MV Ondus vont être évacués dans les prochaines heures. 150 personnes au total qui seront prises en charge à Tenerife, aux Canaries, avant leur rapatriement dans leurs pays respectifs. La montée du Mans en Ligue 1 de foot incertaine ce matin. La rencontre à Bastia hier soir pour la 34e et dernière journée de Ligue 2 a été interrompue durant le temps additionnel. Les Manceaux menaient 1-0 en cause des jets fumigènes. Une commission doit encore se réunir pour valider la victoire du Mans.
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2: Et retour de l'information trafic dans les prochaines minutes après le tout nouveau Christophe Maé sur Autoroute Info.

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2: Dans le département de l'Ambre, c'est un véhicule arrêté sur la 40, kilomètre 134 en direction de Chamonix. Pour l'instant, un peu plus d'informations concernant la gêne occasionnée. C'est après la bifurcation avec l'autoroute à 42. On en reparle et on se retrouve dans les prochaines minutes sur Autoroute Info. Restez bien à l'écoute tout de suite. Sophie Ellis-Bextor pour vous accompagner. Bonne route.

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2: Haute Marne, on me signale un obstacle sur la 31 km 106 en direction de Bonnet de Lyon et un patrouilleur va traverser les voies très prochainement dans le secteur de Langres. C'est après la sortie 7

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1: Un bon début de matinée sur Autoroute Info, une matinée marquée par les averses de pluie dans certaines régions. On va y revenir avant ça. On se rend dans le Jura, une zone d'accident sur la 39 et une intervention en cours, kilomètre 58 en direction de Bourg-en-Bresse après la sortie 6 pour Dole. Patrouilleurs et dépanneurs sur place en raison d'un véhicule accidenté. Donc à proximité des voies, soyez prudents, cela se passe dans une courbe. Ralentissez et serrez sur la voie de gauche après cette sortie 6. Dans l'Ain, un véhicule arrêté sur l'A40, kilomètre 134 en direction de Chamonix, il est arrêté au niveau de la bande d'arrêt d'urgence l'autoroute A40. C'est au niveau d'une voie spéciale pour véhicules lents. Donc si vous êtes un chauffeur poids lourd, soyez prudent. Levez le pied et si vous pouvez serrer sur la voie de droite après la bifurcation avec l'autoroute A42. La météo, j'en parlais, de la pluie qui vous concerne dans la vallée de la Saône. Soyez prudents, la vallée de la Saône bien concernée par ces averses de pluie. Une chaussée détrempée sur une bonne partie de l'autoroute A6. D'ailleurs, si on se rend à Lyon, sachez que le tunnel de Fourvière est fermé en ce moment pour cause de travaux sous l'ouvrage. Donc tout au bout de l'autoroute A6 et de la métropole 6, impossible de passer par le tunnel de Fourvière.
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1: Dans quelques minutes, on partira à Chamonix en Haute-Savoie pour découvrir une vieille tradition alpine, la chasse au Christ. Ce sera à suivre après Taylor Swift sur Autoroute Info.

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1: Et vous rappelez dans l'un, ce véhicule a arrêté sur la 40 km 134 en direction de Chamonix, les sur-bande d'arrêt d'urgence, après la bifurcation avec l'autoroute à 42. La direction Chamonix à présent, justement. Véronique Voiron nous emmène à la rencontre de chasseurs de trésors, les cristalliers.
2: Lorsque l'on parle de cristallier, on ne parle pas de métier, mais bel et bien d'une activité. Christophe Épina, chargé de gestion des collections au musée des cristaux de Chamonix.
3: Les cristalliers ont généralement tous un autre métier à côté. Ça date pas d'hier, cette activité. Au début du 18e, Jacques Balma, qui a gravi le Mont-Blanc en 1786, était déjà cristallier. Alors à l'époque, commence à se développer le monde de la collection, surtout pour les scientifiques, mais aussi pour les touristes qui commencent à venir à Chamonix à cette époque-là. Aussi, bien évidemment, pour la taillerie. On peut retrouver notamment du cristal de roche dans la galerie des glaces à Versailles, par exemple, sur les lustres.
2: Les cristalliers doivent respecter certaines règles.
3: Alors, on dit que les cristalliers vont à la cueillette aux cristaux. Pourquoi ? Parce que ces cristaux sont naturellement détachés de la paroi par les aléas climatiques, les gels et dégels sur des dizaines de milliers d'années. Donc, ils n'ont pas besoin de gros moyens. Un petit pied de biche, un levier, un tournevis, un marteau et un burin, généralement suffisent à sortir ces cristaux de la montagne.
2: Mais ces chasseurs de cristaux ne partent pas au hasard.
3: Quand on part, il faut évidemment connaître un tout petit peu la géologie du coin où vous allez. Si vous allez sur les aiguilles rouges, vous n'allez pas trouver la même chose que vous allez trouver sur les parties granitiques du massif du Mont-Blanc.
2: Rencontre avec l'un de ces chasseurs de trésors. Bernard Lochet est hôtelier de métier et cristallier occasionnel.
4: Les premiers cristaux que j'ai trouvés, c'est vraiment par hasard. Un gros rocher s'est effondré sur le glacier de l'Échaud et j'avais trouvé quelques très, très belles pointes. C'était vraiment le gros déclic, on va dire, le moment où je me suis dit, ouais, tiens, ça doit être sympa d'aller un peu plus loin.
2: Les qualités pour être un bon cristallier, c'est quoi?
4: Il faut être patient, il faut être un peu endurant parce que les journées sont souvent longues. Puis je crois qu'il faut juste être passionné par la beauté des choses.
2: Quand on trouve comme ça justement un four avec des cristaux, qu'est-ce qu'on ressent ?
4: On ressent de la joie et puis de l'émotion. On se dit quoi ? On est les premiers à toucher ces bijoux qui sont là. C'est aussi une fierté de ramener quelque chose qui serait de toute façon détruit par l'érosion, par les chutes de glace, de pierre, des choses comme ça.
2: Est-ce qu'il vous ferait plaisir de découvrir ?
4: Ben, le Graal du cristallier, c'est-à-dire une très belle fluorine rose. Voilà. Mais ça, j'ai encore pas eu la chance. J'en ai trouvé des petites, mais pas des grosses.
2: Pour en savoir plus sur cet univers, rendez-vous au musée des cristaux à Chamonix.

je reste éveillée. 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
1: 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Il est tout juste 7h. Bonne matinée à vous.
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1: Et ravi de vous accompagner en ce dimanche 10 mai, week-end prolongé, hein, parce que c'était le week-end du 8 mai, on peut attendre du monde. Aujourd'hui, sur le réseau, en tout cas pour l'heure, ça se passe bien, trafic fluide, mauvaises conditions météo, toutefois qui vous concerne dans la vallée de la Saône, principalement un secteur de Dijon, de Chalon-sur-Saône, encore de Lyon. Donc soyez prudents, adoptez bien votre vitesse sur une bonne partie de l'autoroute A6. Vous parlez également d'une intervention en cours dans le département de l'Ain, la voie spéciale pour véhicules lents de l'A40 est neutralisée en ce moment. Kilomètre 134 en direction de Chamonix, c'est avant le secteur de Yonnab. Après la bifurcation avec l'A42, il y a un véhicule en panne sur bande d'arrêt d'urgence, donc du monde qui intervient en ce moment à proximité des voies. Partout ailleurs, pas d'autres interventions, pas d'autres incidents. Allez, on s'intéresse à présent à ce qui se passe en France et dans le monde depuis la rédaction de France Info.
2: C'est à 6h44, c'est avec Diane Ferchit et le premier titre, Diane, les passagers du MV Ondus s'apprêtent à l'évacuation.
3: 150 personnes au total, dont 5 Français, qui seront rapatriés par vol sanitaire dans la journée, tous considérés comme des contacts à haut risque après la mort de 3 passagers contaminés par l'antivirus. Ils accostent à Tenerife, dans l'archipel des Canaries. Sur place, le patron de l'Organisation mondiale de la santé et une réunion pour faire un point de situation se tiendra en fin de journée à Matignon. Les menaces de l'Iran vis-à-vis des sites américains au Moyen-Orient. Téhéran parle d'une lourde riposte possible après l'attaque de 2 de ses pétroliers qui tentaient de passer le détroit d'Ormuz. 46 personnes en garde à vue, dont 3 mineurs, en marge de 2 rassemblements interdits hier à Paris. Manifestation d'un groupe d'ultra-droite et contre-manifestation antifasciste. Ils ont été interpellés dans plusieurs quartiers de la capitale. À 2 semaines de Roland-Garros, le numéro 1 du tennis français contraint à l'abandon au Masters 1000 de Rome. Arthur Fils blessé à la hanche. Il n'a repris la compétition qu'en février, après 8 mois d'arrêt pour soigner son dos, et dit ne pas vouloir prendre de risques avant le tournoi Paris.
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1: Allez, le retour dans l'information trafic dans les prochaines minutes. Je vous retrouve après Taïm Impala et Jenny sur Autoroute Info.

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2: Direction le département du Doubs avec ce nouvel incident sur l'A36, kilomètre 51, avec un véhicule en panne signalé. C'est au niveau de la sortie 8 pour Montbéliard, véhicule arrêté sur bande d'arrêt d'urgence. On en reparle. On se retrouve dans les prochaines minutes sur Autoroute Info. Rolling Stones à suivre. Et avant ça, Coldplay pour vous accompagner. Bonne matinée.

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1: Le point sur vos conditions de circulation et on se rend dans le département du Doubs. Un véhicule en panne sur bande d'arrêt d'urgence de la 36 km 51 en direction de Beaune et de Paris. Véhicule arrêté à proximité des voies après la sortie 8 Montbéliard. Et puis dans l'Ain, un véhicule arrêté là aussi sur la 40. La voie spéciale pour véhicules lents a été neutralisée avant le secteur de Yona, kilomètre 134 en direction de Chamonix. C'est après la bifurcation avec l'autoroute à 42. Partout ailleurs, pas d'autres incidents, pas d'autres interventions, mais de la pluie qui vous concerne un peu partout sur le réseau. Soyez prudents, principalement dans la vallée de la Saône, là où les averses sont intenses en ce moment. L'autoroute A6 en bonne partie concernée.
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1: Et d'ailleurs, on s'intéresse tout de suite à prévisions pour le reste de la journée. Ah oui, quel est le temps à venir pour ce dimanche? Hélène Belgaout de Météo France.
2: Cet après-midi, il sera bien difficile d'échapper à la pluie. Ces pluies pourront prendre un caractère orageux, parfois marqué, avec de bons cumuls de pluie en peu de temps, notamment au nord de la Loire. Les orages pourront être particulièrement virulents sur le sud-ouest, avec un risque de grêle et des rafales de vent de 70 ou 80 km/h, pouvant atteindre très localement 90, voire 100 km/h. Les températures maximales seront en baisse, mais encore un peu au-dessus des normales de saison. Assez homogènes, elles atteindront 17 degrés à Besançon, 18 à Langres, 19 à Dijon et Grenoble, 20 à Paris et Lyon, 21 à Bourges, Clermont-Ferrand et du côté de Pau, 23 degrés à Nancy. Lundi, l'activité pluvio-orageuse régressera un peu, mais des orages se déclencheront encore ici ou là. Mardi sera une journée calme, avec encore un peu d'instabilité sur les reliefs. Les jours suivants seront perturbés, avec des températures fraîches pour la saison. Bonne route avec Météo France sur Autoroute Info.
1: Allez, dans quelques instants, on s'intéressera à la 79, qui est une autoroute en péage en flux libre. Comment fonctionne ce dispositif? Rendez-vous juste après Jérémy Frérot sur Autoroute Info.
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0: Le rappel de vos conditions de circulation de la pluie qui vous concerne en ce moment dans la vallée de la Saône principalement. Ça commence également en région parisienne. Donc soyez prudents, adaptez bien votre vitesse. On en reparle dans quelques instants. Allez, on se retrouve à 7h30, la suite du programme, la playlist d'Autoroute Info, Status Quo ou encore Pauline à suivre. Mais avant ça, un reportage sur l'A79 dans l'Allier entre Digoin et Montmarault. Il n'y a plus de barrière de péage, mais des portiques qui permettent de payer sans avoir à s'arrêter. Comment fonctionne ce système de péage relativement récent? Explication Franck Pélissier.
1: Alors certes, il n'y a plus de barrière de péage. Néanmoins, il subsiste différents points de passage matérialisés par des portiques dotés d'équipements permettant d'identifier les véhicules en circulation et le parcours qu'ils ont effectué sur l'axe afin d'établir le montant qu'ils ont à régler. Si vous avez un télébadge, alors c'est très simple. Le péage est directement comptabilisé comme lors du passage à une barrière. Si vous n'en avez pas, il existe alors d'autres moyens de régler son trajet, comme nous l'explique Pierre Méo du groupe autoroutier APRR.
2: Lors de leur parcours sur la 79, ils vont voir différents panneaux de signalisation qui vont leur indiquer le site internet www.liae.com pour effectuer le règlement de leur péage. Ils se connectent au site internet, ils saisissent leur plaque d'immatriculation, les trajets concernés vont s'afficher et ils vont pouvoir régler par carte bancaire ou carte pétrolière.
3: Et si on ne peut tout simplement pas accéder à internet, il y a d'autres moyens ?
2: Alors effectivement, pour les clients qui souhaitent par exemple régler en espèces, on a positionné 16 bornes de paiement à pied, réparties le long de la 79, à la fois sur les aires de repos et aires de service. Et donc sur ces bornes, vous saisissez votre plaque d'immatriculation, les trajets concernés vont s'afficher et vous pourrez régler, bien entendu par espèce, mais également par carte bancaire. Alors effectivement, avec ce système, soit vous pouvez payer après votre trajet, dans les 72 heures, mais également vous pouvez préparer votre voyage, effectuer un prépaiement sur le site aliae.com. Et si vous avez un contretemps, vous n'effectuez pas votre trajet, il vous sera directement remboursé sur la carte bancaire que vous aurez utilisée pour le prépaiement.
1: Vous pouvez également vous rendre dans l'un des 4000 points de paiement FDJ agréés NIRIO et régler votre trajet en espèces ou par carte bancaire. Dans tous les cas, le règlement devrait être effectué dans les 72 heures après votre passage sur la 79. Au-delà de ce délai, vous serez passible d'une amende. Enfin, sachez que des formules d'abonnement spécifiques à la 79 sont proposées. Elles permettent de bénéficier d'une réduction allant jusqu'à 60%. Renseignements sur le site aliae.com.

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1: Dimanche, dit Amer, ravi de vous accompagner en cette matinée. Ça se passe plutôt bien en ce moment sur le réseau. Trafic totalement fluide. Un incident qui vient de me parvenir tout de même. C'est en Seine-et-Marne, en région parisienne, sur l'autoroute A6. Un véhicule arrêté, signalé au kilomètre 52 en direction de Lyon. Pour l'instant, pas plus d'informations concernant la gêne occasionnée. D'après le retour caméra dont je dispose en studio que je viens de mettre, il s'agirait d'un véhicule en panne sur bande d'arrêt d'urgence, mais cela se passe dans une courbe, donc soyez très prudents. D'ailleurs, les passagers sont en train de sortir de ce véhicule, c'est bien sur la voie de gauche après la sortie 13 pour Milly, La Forêt. Vous signalez également de la pluie qui vous concerne dans la vallée de la Saône, principalement secteur de Dijon, de Chalon-sur-Saône ou encore de Lyon. Adaptez bien à votre vitesse, et justement si vous circulez à Lyon, sachez que le tunnel de Fourvière est fermé. Si vous avez prévu de vous diriger dans le sud, de passer après Lyon, tout au bout de l'autoroute A6, c'est bien adapter votre trajet, notamment en passant par l'autoroute A46. A46, le contournement est de Lyon, pour éviter cette fermeture. On en reparle et on se retrouve dans les prochaines minutes de l'information travail. Tout de suite, l'information générale depuis la rédaction de France Info.
2: Une réunion à Matignon aujourd'hui sur la question de l'antivirus.
3: Alors que le MV Andius vient d'entrer dans le port à Tenerife aux Canaries, le bateau de croisière foyer du virus, 3 personnes en sont mortes. Les passagers vont être évacués, parmi eux 5 Français qui seront rapatriés dans les prochaines heures par vol sanitaire, précise ce matin le gouvernement. Un gendarme tué en Meurthe et Moselle, percuté par un véhicule avec à son bord un couple de septuagénaires. Ils ont été hospitalisés. On ignore encore les circonstances exactes de l'accident, mais le ministre de l'Intérieur, Laurent Nunez, précise que c'était lors d'une manœuvre d'interception d'un véhicule. L'Iran menace d'une lourde riposte. Après l'attaque de ses pétroliers, des missiles et des drones sont braqués sur l'ennemi, affirme Téhéran, qui menace de s'en prendre à des sites appartenant à Washington, au Moyen-Orient, en cas d'attaque de sa marine marchande. La montée du Mans en Ligue 1 de foot incertaine ce matin. La rencontre à Bastia hier soir pour la 34e et dernière journée de Ligue 2 a été interrompue durant le temps additionnel en cause des jets de fumigène. Les Manceaux menaient alors 2-0. Une commission doit encore se réunir pour valider cette victoire du Mans.
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1: Allez, on retrouve l'information trafic dans les prochaines minutes après Benson Boone sur Autoroute Info.

Et direction la Seine-et-Marne avec ce véhicule arrêté sur la 6, km 52 en direction de Lyon. Il est sur bande d'arrêt d'urgence après la sortie 13, mais la forêt serrait bien sur la voie du milieu. On en reparle et on se retrouve dans les prochaines minutes après Kulenza Gang sur Autoroute Info. Bonne route.

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1: Dans le secteur de Belfort, on me signale un obstacle sur les voies. L'autoroute A36, km 41, en direction de Beaune et de Paris. Un pneu sur les voies de circulation, c'est après la sortie 11 des Léricourt.
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1: Et je vous accompagne toujours en cette matinée marquée par la pluie, notamment dans la vallée de la Saône, hein, principalement l'autoroute A6, où la chaussée est détrempée entre Dijon et Lyon. Soyez prudents. Vous signalez également quelques incidents, c'est le cas dans le secteur de Belfort, territoire de Belfort. Un obstacle sur la 36 km 41 en direction de Beaune et de Paris après la sortie 11 d'Aile-Héricourt. Un pneu sur les voies. En Seine-et-Marne, véhicule arrêté sur l'autoroute à 6 km 52 en direction de Lyon. Il est sur bande d'arrêt d'urgence, mais cela se passe dans une courbe. Donc ralentissez et serrez sur la voie du milieu. Et vous nous posez régulièrement des questions sur les travaux réalisés sur le réseau, sur autoroute. Paulin Caillard et Géraldine Mia vous apportent des réponses.
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2: Vrai ou faux, on peut rouler au-dessus des vitesses autorisées dans une zone de travaux pour favoriser le passage d'une ambulance toute sirène hurlante.
3: C'est faux, même si une ambulance est un véhicule prioritaire. Une zone balisée pour des chantiers est un secteur sensible à traverser. La limitation de vitesse temporaire doit être respectée. En aucun cas, une ambulance est exonérée des règles du code de la route.
2: Mais est-ce qu'on peut tout de même faciliter son passage ?
3: Tout dépend de la configuration. S'il reste au moins deux voies de circulation, on peut effectivement se débrouiller pour laisser passer une ambulance. Mais laisser passer ne veut pas dire rouler plus vite. La règle est simple, on respecte toujours le code de la route et donc les limitations de vitesse, balisage ou non.
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1: Allez, dans quelques minutes, on vous emmène à la Fécla en Savoie pour découvrir le Mountain Board, une planche tout-terrain permettant de randonner en montagne différemment. On s'y intéresse après Samber sur Autoroute Info.

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4: 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Le rappel de cet incident en Seine-et-Marne, un véhicule arrêté sur l'autoroute à 6 km 52 en direction de Lyon, véhicule arrêté après la sortie 13 pour Milly-la-Forêt. Il est sur bande d'arrêt d'urgence à proximité des voies, pas de gêne direct, mais serré sur la voie du milieu. Connaissez-vous le mountain board entre le snowboard et le skate? Il s'agit d'une planche électrique et tout-terrain qui se manœuvre à l'aide d'une télécommande. Marianne Otis est allée à la station de la Fécla en Savoie pour tester cette activité.
5: Pour bien maîtriser le mountain board, Alexandre Bourgoin, qui a lancé cette activité en 2019, commence par quelques explications pour bien diriger la planche.
6: Si je vais aller par là-bas, alors qu'on soit pied gauche ou pied droit devant, c'est exactement le même mouvement. Cette fois-ci, je vais venir avancer mes genoux et mon bassin pour appuyer très très fort avec mes orteils sur la tranche avant de la board.
5: La vitesse se contrôle grâce à une télécommande et d'après Alexandre, il faut un petit temps pour s'adapter.
6: Quand on commence avec la télécommande, savoir bien accélérer, bien freiner, savoir garder une vitesse constante, c'est vrai, c'est un travail du pouce qui paraît tout bête, mais qui n'est pas forcément très intuitif pour tout le monde. Pour la plupart de gens, la prise en main met à peu près 5 minutes. Hein. Et pour d'autres, bon, il va falloir à peu près 10 minutes. Quand je dis pour les autres, c'est pour des sédentaires ou pour des gens d'un âge assez avancé.
5: Et après les explications d'Alexandre, les participants font un petit tour de test pour prendre en main leur mountain board. Ils testent tous cette activité pour la première fois et certains appréhendent un peu.
7: On a un peu tous peur de tomber, comme on ne sait pas comment gérer la vitesse et tout, mais je suis content d'être là.
8: Je suis un peu stressée parce que c'est la première fois. J'ai peur de tomber, surtout que quand j'accélère, ça accélère fort.
5: Et on s'élance pour une balade d'une heure. Alexandre en profite pour nous raconter les différences de sensations par rapport au skate classique.
6: C'est beaucoup plus stable, les suspensions sur les côtés. Donc quand vous allez vous pencher en avant ou en arrière, ça retient la course. Hein. Si on compare ça à des skateboards électriques, c'est beaucoup plus puissant, ça a plus de couple. Hein, ce qui nous permet d'évoluer dans un terrain montagneux. Et surtout du fait que c'est des roues en 9 pouces, beaucoup plus grosses que sur un skateboard classique.
5: Une activité très appréciée par le groupe, Cécile et Axel ont bien aimé prendre de la vitesse.
7: C'était bien, surtout quand on a appris à le maîtriser. On a pu accélérer et c'est super cool de pouvoir rouler comme ça. Sur un vrai skate, on tombe direct. Du coup, c'est bien qu'on pouvait rouler normalement.
9: Au début, faut prendre ses marques et tester. Mais après, une fois qu'on a compris, c'est assez facile à manier.
5: Comment tu te sens une fois que t'es sur la planche et que t'as réussi à maîtriser?
9: Franchement, c'est trop bien. Genre, on se sent libre et on va vite. Du coup, c'est amusant.
5: Pour plus d'informations sur cette activité, rendez-vous sur le site fecla-mountainboard.fr.

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1: 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Il est 8h. Belle et bienvenue, une bonne matinée.
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1: Et ça se passe plutôt bien cette matinée malgré les mauvaises conditions météo entre Dijon et Lyon, principalement dans la vallée de la Saône, également en région parisienne. De la pluie pour vous accompagner en cette matinée. À part ça, tout se passe bien. Seul incident, c'est dans le Loiret. Un chevreuil aperçu aux abords des voies de la 77, kilomètre 28. Vous êtes concerné dans les deux sens de circulation. Au niveau de la sortie 18, Montargis. Puis vous signalez tout de même une intervention en cours en Seine-et-Marne. Véhicule arrêté sur l'A6, kilomètre 52, en direction de Lyon. Il est sur bande d'arrêt d'urgence, patrouilleur en protection, serré sur la voie du milieu, afin de respecter un corridor de sécurité. Et puis vous parlez également d'une information travaux, si vous avez prévu de vous rendre dans le sud ou de circuler aux alentours de Lyon.
2: Durant les week-ends de mai, c'est le tunnel de Fourvière qui ferme dans les deux sens de circulation. L'autoroute A7 ferme également au sud de Lyon, uniquement en direction de Marseille. Des fermetures nécessaires au-delà du réseau APRR. Il s'agit de rénover et d'entretenir ces infrastructures très fréquentées pour permettre la deuxième phase des travaux de réparation des deux viaducs de Pierre-Bénite. Et forcément, ça complique la circulation. Il est impossible de traverser Lyon normalement avec des déviations mises en place. En direction du sud, des ralentissements parfois conséquents sont à prévoir. Il faut donc emprunter la 46 pour contourner Lyon.
1: La précision de Raphaël Dudécelli. Je vous retrouve dans quelques instants. Tout de suite, on s'intéresse à ce qui se passe en France et dans le monde depuis la rédaction de France Info.
3: C'est l'heure de retrouver Diane Ferchit. L'actualité de ce dimanche est marquée par ces nouvelles menaces de l'Iran vis-à-vis des sites américains au Moyen-Orient.
4: Téhéran parle d'une lourde riposte possible après l'attaque de deux de ses pétroliers. Attaque américaine sur ses navires, ils tentaient de passer le détroit d'Ormuz. Un vol de rapatriement sanitaire dans les prochaines heures pour les 5 Français qui figurent parmi les passagers du MV Ondius. 150 personnes qui vont être évacuées après la mort de 3 personnes contaminées par l'antivirus. Le bateau est entré ce matin dans le port à Tenerife, dans l'archipel des Canaries. Une réunion pour faire un point de situation se tiendra en fin de journée à Matignon. 46 personnes en garde à vue, dont 3 mineurs en marge de 2 rassemblements interdits hier à Paris. Manifestation d'un groupe d'ultra-droite et contre-manifestation antifasciste. Ils ont été interpellés dans plusieurs quartiers de la capitale. Le parquet mentionne des outrages, la dissimulation volontaire du visage sans motif légitime ainsi que des troubles à l'ordre public. Un épisode de forte houle attendu aujourd'hui sur tout le littoral de la Côte d'Azur. La préfecture des Alpes-Maritimes appelle à la vigilance. Elle met en garde face à des vagues dangereuses qui peuvent aller jusqu'à 2 mètres et qui risquent de toucher les sentiers côtiers ainsi que les criques. Un épisode qui pourrait durer jusqu'à 20 heures.
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1: Allez, le retour de l'information trafic dans les prochaines minutes. On se retrouve après Bruno Mars sur Autoroute Info.

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2: Et direction le département de l'Yonne, ça vient de me parvenir, un chevreuil signalé aux abords des voies de la 6, kilomètre 129. Vous êtes concerné dans les deux sens de circulation au niveau de la sortie 18 pour Joigny. Même cas de figure dans le Loiret, avec ce chevreuil signalé aux abords des voies de la 77, kilomètre 28. Là aussi, vous êtes concerné dans les deux sens à hauteur de la sortie 18 à Montargis. L'information trafic revient dans les prochaines minutes après The Corse, mais avant ça, Maëlle Cyrus sur Autoroute Info. 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
1: À 8h15 sur Autoroute Info, on continue de vous accompagner en cette matinée du dimanche 10 mai. Cela se passe plutôt bien. On se rend dans le département de Lyon avec un chevreuil signalé aux abords des voies de la 6 km 129. Vous êtes concerné dans les deux sens au niveau de la sortie 18. Pour Joigny, même cas de figure dans le Loiret à hauteur de la sortie. Pour Montargis, la sortie 18 de la 77, kilomètre 28, là aussi un chevreuil aperçu. Et puis en Seine-et-Marne, une intervention en cours afin d'évacuer un véhicule en panne sur la 6, kilomètre 52 en direction de Lyon, du monde à proximité des voies après la sortie 13, Mille la Forêt.
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1: Et côté météo, en ce moment, vous rencontrez des averses de pluie, même si ça s'est calmé en région Bourgogne-Franche-Comté, également dans le département du Rhône. Donc adaptez bien votre vitesse, soyez prudents. Et qu'en est-il pour le reste de la journée? On pose la question à Hélène Belgaout de Météo France.
2: Cet après-midi, il sera bien difficile d'échapper à la pluie. Ces pluies pourront prendre un caractère orageux, parfois marqué, avec de bons cumuls de pluie en peu de temps, notamment au nord de la Loire. Les orages pourront être particulièrement virulents sur le sud-ouest, avec un risque de grêle et des rafales de vent de 70 ou 80 km/h, pouvant atteindre très localement 90, voire 100 km/h. Les températures maximales seront en baisse, mais encore un peu au-dessus des normales de saison. Assez homogènes, elles atteindront 17 degrés à Besançon, 18 à Langres, 19 à Dijon et Grenoble, 20 à Paris et Lyon, 21 à Bourges, Clermont-Ferrand et du côté de Pau, 23 degrés à Nancy. Lundi, l'activité pluvio-orageuse régressera un peu, mais des orages se déclencheront encore ici ou là. Mardi sera une journée calme, avec encore un peu d'instabilité sur les reliefs. Les jours suivants seront perturbés, avec des températures fraîches pour la saison. 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
1: Si vous avez rayé votre véhicule récemment, restez avec nous dans 5 minutes. On vous propose quelques astuces pour rendre votre voiture comme neuve sans passer chez le carrossier. On s'intéresse après Jack et Carla sur Autoroute Info.

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5: Direction le Loiret avec ce chevreuil signalé aux abords des voies de la 77, km 28. Vous êtes concerné dans les deux sens au niveau de la sortie de 18 à Montargis. On vous donne des conseils si votre voiture a été raflée. Paulin Caillard vous donne quelques astuces pour vous permettre d'économiser un passage coûteux au garage.
6: Ne vous en faites pas, rayer sa voiture, ça arrive à tout le monde.
7: Regardez bien cette carrosserie, ça c'est la portière, le coup de clé, ça on le connaît, c'est le traditionnel. Hop, il est là.
6: Et pour peu que votre rayure soit l'œuvre d'un artiste super subtil, s'en débarrasser est une priorité. Mais aller chez le carrossier, ça peut coûter très très cher.
8: 5 000 euros, 10 000 euros, 100 000 euros, 600 000 euros et même 2 millions d'euros.
6: Heureusement, il y a des dégâts que vous pouvez effacer vous-même.
9: Tout va s'arranger, vous allez voir, tout va s'arranger.
6: Avant tout, il faut commencer par déterminer à quel type de rayure on a affaire.
10: Alors, qu'est-ce qu'on a ?
6: Passez votre ongle sur l'endroit endommagé et s'il accroche, c'est qu'il faudra aller chez le garagiste car c'est la peinture qui est atteinte. Les dégâts que vous pouvez réparer vous-même sont ceux qui ne touchent que le vernis qui est la première couche qui recouvre la carrosserie. Quand il est endommagé, il peut être restauré grâce à différents produits et techniques à la maison, ce qui peut faire disparaître ses rayures. Première astuce, le polissage.
11: À l'occasion, je vous mettrai un petit coup de polish.
6: Commencez par bien nettoyer la zone endommagée, puis poncez-la doucement avant d'appliquer une fine couche de produit polish. Il n'y a plus qu'à laisser sécher, puis à lustrer, et normalement, le polish aura comblé la rayure. Si vous ne pouvez pas acheter de polish, astuce numéro 2, le dentifrice.
12: T'aurais pas du dentifrice là, je suis à sec.
13: Prends-en sur le rebord des lavabos, il en reste toujours un peu. Tiens, là.
6: Appliquez-en sur la rayure avec un chiffon humide et propre, sans dépasser. Une fois sèche, essuyez la zone et normalement, votre éraflure aura été effacée. Mais si jamais votre lavabo aussi est à court de dentifrice, astuce numéro 3, la cendre de cigarette. Même procédé, prenez un linge propre et humide, saupoudrez-le de cendre et tamponnez doucement votre rayure. Essuyez et constatez le résultat.
14: Vous voyez l'automobile derrière moi ? Ça fait un petit moment que je l'observe.
15: Eh bien ?
14: Eh bien, elle est absolument impeccable.
6: Évidemment, ce ne sont pas des solutions miracles. Mais sur les plus petites rayures, ça peut vraiment faire la différence, comme à la revente de votre voiture, par exemple.

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1: 8h30, vous êtes bien sur Autoroute Info. Je vous accompagne sur votre trajet en ce dimanche 10 mai, week-end prolongé. On peut attendre du monde aujourd'hui dans le sens des retours, principalement du monde attendu notamment sur l'autoroute A6 en direction de Paris. Mais pour l'heure, ça se passe très bien. Trafic totalement fluide. La seule perturbation, c'est du côté de la météo avec de la pluie en Bourgogne-Franche-Comté, donc qui vous concerne notamment sur cette autoroute A6. Vous parlez également dans le Loiret d'un chevreuil signalé aux abords des voies de l'A77. Kilomètre 28, vous êtes concerné dans les deux sens au niveau de la sortie 18, Montargis. À part ça, tout se passe très bien. Et tout de suite, on s'intéresse à l'actualité générale depuis la rédaction de France Info.
2: Dans l'actualité ce matin, la guerre en Ukraine touche à sa fin. C'est en tout cas ce que dit Vladimir Poutine.
3: Le dirigeant russe qui fustige les Occidentaux qui soutiennent Kiev. Il assure dans le même temps n'avoir toujours pas reçu de proposition de l'Ukraine sur l'échange de prisonniers annoncé par Washington. Moscou et Kiev s'accusent mutuellement de ne pas respecter le cessez-le-feu qui doit s'achever demain. Les États-Unis, eux, attendent toujours une réponse iranienne à leur proposition de plan de paix alors que Téhéran réagit après l'attaque de deux de ses pétroliers. L'Iran brandit la menace d'une lourde riposte contre les sites américains dans la région. Le Premier ministre tiendra une réunion ce dimanche sur la question de l'antivirus, un point de situation selon Matignon, alors que les 5 Français à bord du MV Onduse vont être rapatriés par un vol sanitaire dans les prochaines heures. 150 personnes au total vont être prises en charge à Tenerife, aux Canaries, avant leur rapatriement dans leurs pays respectifs. L'Europe en ligne de mire pour Marseille, qui se déplace au Havre ce soir et espère toujours accéder à une compétition de foot européenne la saison prochaine. Lille, de son côté, vise une 3e place du classement pour les phase de poule de la Ligue des Champions. Les Nordistes se déplacent à Monaco. 8 rencontres au total à suivre. C'est à 21h en direct sur France Info.
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1: Allez, je vous retrouve dans les prochaines minutes sur Autoroute Info pour parler de ces bonnes conditions de circulation. On se retrouve après Zao et MC Solar.

Et aucune évolution en ce moment, quel que soit l'axe autoroutier que vous empruntez, toujours un peu de pluie à prévoir en région Bourgogne-Franche-Comté. Mais on en reparle dans quelques instants. Après, Bananarama sur Autoroute Info. Bonne route.

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1: À 8h45, ça se passe bien sur le réseau que vous empruntez. Pas d'incident ni d'accident en ce moment. Seule perturbation, c'est du côté de la météo. Toujours avec un peu de pluie à prévoir, notamment en région Bourgogne-Franche-Comté, sur une bonne partie de l'autoroute A6. Une chaussée à détremper. Et vous signalez quelques fermetures, c'est le cas si vous avez prévu de vous rendre à Lyon ou plus au sud. Le tunnel de Fourvière est fermé tout au bout de l'autoroute A6. En ce moment, pour plusieurs week-ends de mai, il va réouvrir pour cette fin de week-end demain à 6h. Vous signalez également dans le Doubs la fermeture sur la 36 de la sortie 7 pour Bavant en direction de Mulhouse, au kilomètre 53 en raison de la fête foraine d'Audincourt.
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1: Et dans un instant, on ira visiter un lieu hors du temps, le musée du machinisme agricole du Charolais en Saône-et-Loire. Ce sera après Louisa sur Autoroute Info.

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7: Dans le département de l'Aube, un patrouilleur va traverser les voies de l'autoroute à 5 km 136 en direction de Nancy et de Dijon. Soyez prudents. Levez le pied après la sortie 21 pour la ville de Troyes. Et on quitte l'autoroute pour une visite du musée du machinisme agricole à Neuvy-Grandchamp, en Saône-et-Loire. Luc Journel, un des bénévoles, revient d'abord sur l'histoire de ce musée. Ouvert il y a plus de 30 ans, il est au micro de Roald Bilbo.
8: C'est un certain nombre de passionnés par les machines anciennes et notamment les machines à vapeur qui récupéraient à droite à gauche des tracteurs, des machines de ce type-là. Et un beau jour, ils se sont dit, mais ça serait bien de pouvoir les rassembler en un seul endroit. Ils ont cherché un petit peu à droite à gauche. La commune de Neuvy a dit, ok, allons-y. Et le bâtiment que vous voyez là a été construit exclusivement pour y recevoir le musée. Une surface de 1500 m² couverte. C'est une structure bois qui a été choisie d'ailleurs parce que c'est en accord un peu avec ce qu'on présente là-dedans.
9: Sur ces 1500 m² d'exposition, plusieurs centaines de pièces exceptionnelles pour certaines.
8: Il y a quelques pièces uniques d'ailleurs. Il y a des choses tout à fait extraordinaires. Un tracteur à démarrage avec une cartouche, le fusil, un tracteur Porsche. Un grand nombre de marques de tracteurs sont représentées ici. Et puis on essaye d'avoir quelques petites scénettes qui retracent la vie rurale, bien sûr.
9: On est justement à côté d'une pièce exceptionnelle, une routière Pécard qui ressemble d'ailleurs à une locomotive.
8: C'est une locomotive, elle fonctionne exclusivement à la vapeur, elle pèse 12 tonnes, c'est tout à fait extraordinaire. Elle a été fabriquée en 1913 à Nevers, elle a été ensuite employée dans les vignes dans le Gard, et puis rachetée par un collectionneur anglais, je crois, au début des années 60, qui l'a emmenée naturellement en Angleterre. Elle a pu être rapatriée au début des années 80, restaurée totalement, et elle fonctionne régulièrement. Les étés, elle est utilisée sur des fêtes, sur des manifestations.
9: Qui vient ici? Quel est votre type de clientèle?
8: Il y a des gens qui viennent de toute la France, on a des gens qui viennent de l'étranger. Il faut dire que l'émission Vintage Mécanique nous a donné une vue extraordinaire et on a beaucoup de gens qui viennent suite à cette émission.
9: Le musée du machinisme agricole du Charolais est ouvert du 1er avril au 31 octobre et est accessible par la sortie 26 de l'autoroute A6.

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1: Il est à 9h, soyez les bienvenus sur Autoroute Info.
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1: Ça se passe bien ce dimanche 10 mai, dimanche d'un week-end prolongé. On attend du monde aujourd'hui, mais plutôt en fin d'après-midi, hein, dans le sens dit des retours pour l'heure. Ça se passe très bien, trafic totalement fluide. Un seul incident, c'est dans l'Aube, avec un patrouilleur qui va traverser les voies de l'autoroute à 5 km 136 en direction de Nancy et de Dijon. Il va ramasser des obstacles sur les voies après la sortie 21 pour la ville de Troyes. Partout ailleurs, tout se passe bien, pas d'autres incidents à signaler. À surveiller tout de même la météo avec de la pluie localisée, mais donc parfois qui vous concerne en ce moment, notamment c'est dans le secteur d'Auxerre, en tout cas en région Bourgogne-Franche-Comté. Des nuages et parfois donc de la pluie plus ou moins intense sur une bonne partie de la 6 ou encore de l'autoroute A39. Et on s'intéresse à présent à ce qui se passe en France et dans le monde depuis la rédaction de France Info.
2: 9h moins le quart.
3: Les 5 Français passagers du MV Ondius seront rapatriés dans les prochaines heures sur un vol sanitaire, annonce du gouvernement, alors que les premières personnes à bord du navire de croisière vont être évacuées à Tenerife. À ce stade, l'Organisation mondiale de la santé recense 6 cas confirmés sur les 8 suspects. Le virus a tué 3 passagers de ce bateau de croisière. L'Ukraine et la Russie s'accusent mutuellement de violer le cessez-le-feu temporaire. Il est en cours depuis hier. L'échange de prisonniers n'a toujours pas eu lieu et cette déclaration de Vladimir Poutine hier soir, la guerre en Ukraine, dit-il, touche à sa fin. Emprisonné en Algérie, le journaliste Christophe Glaise pourra recevoir dans les prochains jours sa première visite consulaire, un nouveau signe positif pour ses proches. Paris et Alger qui annoncent leur volonté d'intensifier leur coopération après la visite de la ministre française déléguée aux armées en Algérie. À 2 semaines de Roland Garros, le numéro 1 du tennis français contraint à l'abandon. Masters 1000 de Rome, Arthur Fils blessé à la hanche. Il n'a repris la compétition qu'en février après 8 mois d'arrêt. Et c'est pour soigner son dos. Il dit ne pas vouloir prendre de risques avant le tournoi parisien.
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1: Allez, le retour de l'information trafic dans les prochaines minutes. Je vous retrouve après Louane sur Autoroute Info.

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2: Et ça se passe bien partout où vous roulez. Seule perturbation, c'est du côté de la météo. De la pluie en Bourgogne-Franche-Comté. On en reparle d'ailleurs et on se retrouve dans les prochaines minutes. Après, Train sur Autoroute Info.

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1: En Seine-et-Marne, on me signale des obstacles sur les voies de la 5, km 38 en direction de Nancy et de Dijon, des morceaux de pneus au niveau de la sortie 18.

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1: 9h15 sur Autoroute Info, on part en Seine-et-Marne avec des obstacles sur les voies de la 5, kilomètre 38 en direction de Nancy et de Dijon. Des morceaux de pneus signalés sur les voies de circulation. À part ça, pas d'autres incidents à signaler, ça se passe plutôt bien sur le réseau. On surveille la météo, de la pluie en ce moment en région Bourgogne-Franche-Comté. Ça ne bouge pas depuis le début de matinée.
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1: Et justement, on s'intéresse aux prévisions météo pour le reste de la journée. Et c'est avec Hélène Belgaout de Météo France.
2: Cet après-midi, il sera bien difficile d'échapper à la pluie. Ces pluies pourront prendre un caractère orageux, parfois marqué, avec de bons cumuls de pluie en peu de temps, notamment au nord de la Loire. Les orages pourront être particulièrement virulents sur le sud-ouest, avec un risque de grêle et des rafales de vent de 70 ou 80 km/h, pouvant atteindre très localement 90, voire 100 km/h. Les températures maximales seront en baisse, mais encore un peu au-dessus des normales de saison. Assez homogènes, elles atteindront 17 degrés à Besançon, 18 à Langres, 19 à Dijon et Grenoble, 20 à Paris et Lyon, 21 à Bourges, Clermont-Ferrand et du côté de Pau, 23 degrés à Nancy. Lundi, l'activité pluvio-orageuse régressera un peu, mais des orages se déclencheront encore ici ou là. Mardi sera une journée calme, avec encore un peu d'instabilité sur les reliefs. Les jours suivants seront perturbés, avec des températures fraîches pour la saison. Bonne route avec Météo France sur Autoroute Info.
1: Allez, le retour de l'information trafic dans quelques instants, puis on s'intéressera au contrôle technique. Ce sera à suivre après Alex Warren sur Autoroute Info.

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5: Le rappel en Seine-et-Marne de cet incident des obstacles sur les voies de la 5, kilomètre 38 en direction de Nancy et de Dijon. C'est au niveau de la sortie à 18 pour Montereau. Comment se déroule un contrôle technique? J'ai pu suivre le déroulement de cet exercice, c'est important. Vincent Dumais est gérant de deux centres de contrôle technique Sécuritest sur Dijon. Il nous fait l'inventaire des différents points de contrôle.
6: Pour effectuer un contrôle technique, on a 133 points de contrôle technique qui se définissent en plusieurs familles. Les familles sont l'identification et après, on va faire l'ensemble des équipements de freinage, la direction, la visibilité, tous les feux, éclairage, signalisation. On va après s'atteler à contrôler l'ensemble des essieux, roues, pneus, suspensions, les nuisances, tout ce qui est pollution, fuite d'huile, liquide de refroidissement.
7: C'est important de tout bien faire dans l'ordre.
6: Ce qui est important, c'est de tout faire. Il y a 133 points de contrôle. Et après, avec l'habitude, ben, vous voyez, là, par exemple, j'ai contrôlé mes ceintures, mes sièges. Je fais le tour du véhicule, je regarde mes feux, la fixation de plaque. Je vais ouvrir le coffre, regarder le plancher.
7: Là, on teste quoi?
6: Alors là, on va tester le contrôle anti-pollution. On va pouvoir tester les émissions d'opacité des fumées pour un véhicule diesel. Donc l'appareil qu'on a, là, c'est un opacimètre. Donc on introduit une sonde dans le pot d'échappement. Et on va regarder en fait les taux de fumée qui sortent du pot d'échappement. Et on va regarder par rapport à la norme du véhicule. Là, c'est 1,5 à ne pas dépasser. On va voir avec les accélérations si on est dans les normes. On est à 0,56, donc on est trois fois en dessous de la norme maximum. Donc là, c'est impeccable, le véhicule va pouvoir passer son contrôle.
7: Donc là, on a fait les 133 points.
6: Là, on a fait les 133 points. Une petite usure anormale. Les disques de frein qui sont légèrement usés. Pour le reste, il n'y a pas de problème particulier. Elle va pouvoir avoir son contrôle pour 2 ans. Pour terminer, on applique la vignette réglementaire sur le pare-brise pour que l'automobiliste soit en règle.
5: Si votre voiture est un véhicule neuf, le contrôle technique doit être fait dans les 6 mois qui précèdent son 4e anniversaire de mise en circulation. Ensuite, le contrôle doit être renouvelé tous les 2 ans.

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1: Et place à l'information à trafic. Il est 9h30. Merci de nous écouter. Merci de nous suivre sur votre trajet. Ça se passe bien. D'ailleurs, un seul incident, c'est en Seine-et-Marne. Des obstacles sur les voies de la 5 km 38 en direction de Nancy et de Dijon au niveau de la sortie 18. Pour Montereau, ce sont des morceaux de pneus. À part ça, pas d'autres incidents à signaler. Côté météo, toujours des conditions parfois difficiles avec de la pluie qui vous concerne en région. Pour Bourgogne-Franche-Comté en ce moment, c'est Lyon qui est principalement et particulièrement concerné par de la pluie, secteur d'Auxerre notamment, une bonne partie de l'autoroute A6 où la chaussée est détrempée. Et puis le trafic est fluide à cette heure-ci, on attend du monde dans le sens des retours en fin de journée, en fin d'après-midi, mais pour l'instant tout se passe bien. Et l'on s'intéresse à présent à ce qui se passe en France et dans le monde depuis la rédaction de France Info.
2: Dans l'actualité de ce matin, on en parlait il y a quelques minutes, l'antivirus au cœur d'une réunion ce dimanche à Matignon.
3: Alors que le MV Ondius est au port à Tenerife, aux Canaries, le bateau de croisière foyer du virus, 3 personnes en sont mortes. Les passagers vont être évacués dans les prochaines minutes, parmi eux 5 Français. Ils seront rapatriés dans la journée par vol sanitaire, précise le gouvernement. La mairie de Vierzon dans le Cher explique avoir besoin de faire des économies. La nouvelle municipalité d'extrême droite annule la cérémonie de commémoration de l'abolition de l'esclavage prévue demain. Elle ne fait pas partie des 12 dates officielles des journées nationales commémoratives, précise la mairie. L'Iran menace d'une lourde riposte après l'attaque de ses pétroliers. Des missiles et des drones sont braqués sur l'ennemi, affirme Téhéran, qui menace de s'en prendre à des sites appartenant à Washington au Moyen-Orient en cas de nouvelle attaque de sa marine marchande. De leur côté, les États-Unis attendent toujours la réponse iranienne à leur dernière proposition. La montée du Mans en Ligue 1 de foot en suspens ce matin. La rencontre à Bastia hier soir pour la 34e et dernière journée de Ligue 2 a été interrompue durant le temps additionnel à cause de jets de fumigène. Les Manceaux menaient 2-0. Une commission doit encore se réunir pour valider la victoire du Mans.
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1: Et je vous retrouve dans les prochaines minutes sur Autoroute Info après Marine. Bonne matinée.

0: n'y a pas d'évolution, quel que soit l'axe autoroutier que vous empruntez. On reparle de vos conditions de circulation avec la pluie à surveiller, notamment en région Bourgogne-Franche-Comté. On en reparle après à Milo sur Autoroute Info.
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1: 10h44, on parle toujours d'un piéton qui marche proche des voies de l'autoroute A40. Vous le rencontrez quand vous circulez en direction de Genève au kilomètre 129. C'est juste au niveau de l'aire de service de Saigne-Cerdon. Restez prudent et attention également à la météo sur votre trajet. Il y a beaucoup de pluie aujourd'hui, donc une chaussée mouillée qui est plus glissante. Il faut absolument ralentir, d'autant plus qu'il y a un petit peu de monde sur la route, notamment en région parisienne, en région lyonnaise. C'est le retour d'un week-end prolongé du monde attendu sur la route aujourd'hui. Pour le moment, trafic fluide. Mais c'est vrai qu'il faut bien augmenter les distances.

0: forces de sécurité, notamment aux portes des grandes villes, où vous êtes les plus nombreux. D'ailleurs, en région lyonnaise, il y a toujours une partie de l'autoroute A7 au sud de Lyon, ainsi que le tunnel sous Fourvière qui reste fermé. Réouverture prévue demain matin, mais pour le moment, il y a des déviations évidemment qui sont mises en place. Vous nous posez d'ailleurs régulièrement des questions sur les travaux réalisés sur autoroute, comme c'est le cas en ce moment en région lyonnaise. Eh bien, Paulin Caillard et Géraldine Mia vous répondent.
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2: Vrai ou faux, on peut rouler au-dessus des vitesses autorisées dans une zone de travaux pour favoriser le passage d'une ambulance toute sirène hurlante.
3: C'est faux, même si une ambulance est un véhicule prioritaire. Une zone balisée pour des chantiers est un secteur sensible à traverser. La limitation de vitesse temporaire doit être respectée. En aucun cas, une ambulance est exonérée des règles du code de la route.
2: Mais est-ce qu'on peut tout de même faciliter son passage ?
3: Tout dépend de la configuration. S'il reste au moins deux voies de circulation, on peut effectivement se débrouiller pour laisser passer une ambulance. Mais laisser passer ne veut pas dire rouler plus vite. La règle est simple, on respecte toujours le code de la route et donc les limitations de vitesse, balisage ou non.
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0: Et dans quelques minutes sur Autoroute Info, on fera une pause tourisme dans le département de Lyonne et on ira visiter le château de Tanley. Vous restez avec nous, c'est après l'infotrafic et la musique avec Charlotte Cardin.

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8: Une principale difficulté sur votre route, et c'est la météo. Toujours beaucoup de pluie dans certains secteurs. Évidemment, si vous êtes concerné, il faut ralentir. Je vois une chaussée détrempée par endroits, donc forcément plus glissante. Levez le pied si vous êtes concerné. Le trafic se densifie, on s'y attendait. Une journée classée orange dans le sens des retours de ce week-end prolongé, donc en direction du nord, hein, principalement. Alors, pour le moment, pas de bouchons à proprement parler. Mais tout de même, ça se densifie, notamment dans la traversée de la Bourgogne, pardon, donc faites attention, augmentez là aussi les distances de sécurité. Et on prend maintenant la direction du château de Tanley, c'est dans le département de l'Yonne. Un château signalé sur l'autoroute A6 par des panneaux touristiques à proximité des sorties 20 et 21. Aurélien Valto.
9: Première impression dès l'arrivée au château, sa blancheur resplendissante. Et l'édifice sait se faire contempler depuis les cours d'accueil. Diane de Cèze, la propriétaire des lieux.
10: On peut dire que Tanley est un joyau de la Renaissance. C'est l'époque où on vient exploiter les richesses de la région. La Bourgogne est connue pour sa pierre, donc effectivement, vous découvrez un château avec une belle pierre blanche. C'était entouré de bois. Ces bois ont été plus ou moins aménagés en jardin. Et quand vous arrivez, effectivement, vous avez une cour des communs, une cour verte et une cour intérieure. C'est-à-dire que le visiteur se prépare à voir ce monument sur différentes cours. Ça, c'est un aspect important à Tanley. Et donc, Tanley s'inscrit dans ce terroir d'une pierre calcaire, mais où l'eau coule, et l'eau coule beaucoup. C'est d'ailleurs la raison pour laquelle, sur l'autoroute A6, ces fameux panneaux qui nous rappellent tous ces monuments le long de la route, la devise pour Tanley, c'est un château bâti sur l'eau.
9: À l'intérieur, c'est la présence de celles et ceux qui ont fait l'histoire de Tanley qui marque les esprits. Car comme va nous le préciser Diane de Cèze, le château a toujours été habité et c'est encore le cas aujourd'hui.
10: Tanley, c'est un monument qui nous surprend parce qu'il est à la fois dans cette architecture qu'on voit d'aujourd'hui, l'architecture classique. Il a été construit vers 1642 par Pierre Lemuet. Depuis Louis XIV, le château appartient à la même famille. Et vous avez cité mon nom au début de cette interview, mais ma grand-mère s'appelle Marguerite de Tanley. Elle a perdu son nom parce qu'elle était fille unique. Mais c'est important déjà de dire qu'au-delà du château, c'est une maison qui a vécu l'histoire de France et où chaque génération a apporté sa pierre.
9: Dans l'Yonne, le château de Tanley se découvre d'avril à novembre avec des visites guidées. Il se trouve à une trentaine de kilomètres des sorties 20 et 21 de l'autoroute A6.

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1: Avec des obstacles qui sont signalés sur votre trajet, attention si vous circulez en Côte d'Or sur l'autoroute A6, que vous roulez en direction de Lyon, c'est au kilomètre 260 qu'il y a a priori des morceaux de plastique sur la voie la plus à gauche, ça reste à confirmer. En tout cas, il faut ralentir, c'est après la jonction avec l'autoroute A38. On est juste avant, cette jonction avec l'autoroute A38. Restez prudents. Si vous êtes sur la 6 en direction de Lyon, kilomètre 260, des obstacles et des morceaux en plastique sur la voie.

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1: Et on fait la route ensemble ce week-end, il est 11h.
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1: Et une route du week-end marquée par la pluie qui s'invite sur votre trajet sur une grande majorité des axes que vous empruntez actuellement. Il faut évidemment lever le pied si vous êtes concerné. J'ai un retour caméra notamment du côté de la région lyonnaise où je vois parfois des chaussées détrempées. Donc n'hésitez pas et adaptez votre allure, votre conduite à ces conditions météo. On parlait d'obstacles sur l'A6 en Côte d'Or. Ça y est, c'est terminé, des obstacles qui ont bien pu être ramassés. Côté trafic, du monde attendu aujourd'hui sur la route de ce week-end prolongé, la fin d'un week-end prolongé. Pour le moment, c'est en région lyonnaise que vous êtes les plus nombreux, mais il n'y a pas de bouchons à vous signaler. On verra évidemment comment cela évolue au cours de la journée. Et tout de suite, les titres de l'actualité de France Info.
2: L'actualité, l'évacuation du MV Ondus vient de débuter à Tenerife.
3: Plus d'une centaine de passagers vont être évacués du navire de croisière devenu foyer de l'antivirus. Ils vont ensuite être rapatriés dans leur pays. Les 5 Français à bord reviendront dans la journée sur un vol sanitaire. Un point de situation aura lieu en fin d'après-midi à Matignon. L'Ukraine et la Russie s'accusent mutuellement de violer le cessez-le-feu temporaire en cours depuis hier. L'échange de prisonniers n'a toujours pas eu lieu, cette déclaration de Vladimir Poutine. Hier soir, la guerre en Ukraine touche à sa fin, affirme le dirigeant russe Vladimir Poutine, qui se dit prêt à rencontrer Volodymyr Zelensky. Emprisonné en Algérie, le journaliste Christophe Glaise pourra recevoir dans les prochains jours sa première visite consulaire. Un nouveau signe positif pour ses proches, Paris et Alger, qui annoncent leur volonté d'intensifier leur coopération après la visite de la ministre française déléguée aux armées en Algérie. 8 départements du sud-ouest de la France placés en vigilance orange aux orages par Météo France. Des Pyrénées-Atlantiques à l'Aveyron débute cette vigilance, ce sera à partir de 15h.
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1: La suite du programme sur Autoroute Info, dans le prochain quart d'heure, on s'intéressera à l'évolution de la météo, on écoutera les prévisions de Météo France, et puis il y aura Vanessa Paradis, Lewis Capaldi dans la playlist Autoroute Info. Et tout de suite, juste avant l'infotrafic, c'est Jake et Carla sur Autoroute Info. Bonne route et bon dimanche.

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3: Trafic fluide sur votre trajet. Aujourd'hui, en tout cas pour le moment, même si ça risque de se densifier dans la journée avec une journée classée orange dans le sens des retours de ce week-end prolongé. Attention tout de même en région lyonnaise où là le trafic est un petit peu plus dense, pas de bouchons mais peut-être parfois quelques ralentissements. On parle également de la météo avec beaucoup de pluie sur certains axes, donc il faut évidemment ralentir si vous êtes concerné. Et le point complet, c'est à 11h13, après Vanessa Paradis et après Lewis Capaldi sur Autoroute Info.

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1: Pas mal de pluie sur votre trajet ce dimanche matin. Faites très attention, évidemment, il faut ralentir si vous êtes concerné par cette météo capricieuse. Du monde, et ça se densifie sur la route, notamment sur l'autoroute A6 en direction de Paris, dans la traversée de la Bourgogne. On s'y attendait, une journée classée orange dans le sens des retours de ce week-end prolongé. Pour le moment, on ne parle pas de bouchons, mais il faut être prudent. Je vois notamment du côté de la région lyonnaise qu'il y a beaucoup de monde. En plus de cela, la pluie, donc il faut vraiment faire attention, bien augmenter les distances de sécurité.
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1: La météo, on en parlait avec la pluie qui s'invite sur votre route. Comment ça va évoluer au cours de la journée? Tout de suite, on écoute les prévisions. Et c'est avec Hélène Belgaout, les prévisions de Météo France.
2: Cet après-midi, il sera bien difficile d'échapper à la pluie. Ces pluies pourront prendre un caractère orageux, parfois marqué, avec de bons cumuls de pluie en peu de temps, notamment au nord de la Loire. Les orages pourront être particulièrement virulents sur le sud-ouest, avec un risque de grêle et des rafales de vent de 70 ou 80 km/h pouvant atteindre très localement 90, voire 100 km/h. Les températures maximales seront en baisse, mais encore un peu au-dessus des normales de saison. Assez homogènes, elles atteindront 17 degrés à Besançon, 18 à Langres, 19 à Dijon et Grenoble, 20 à Paris et Lyon, 21 à Bourges, Clermont-Ferrand et du côté de Pau, 23 degrés à Nancy. Lundi, l'activité pluvio-orageuse régressera un peu, mais des orages se déclencheront encore ici ou là. Mardi sera une journée calme, avec encore un peu d'instabilité sur les reliefs. Les jours suivants seront perturbés, avec des températures fraîches pour la saison. Bonne route avec Météo France sur Autoroute Info.
1: Allez, vous restez avec nous, retour de l'information trafic. C'est dans un instant, juste après la musique avec MC Solar et Zao. C'est comme Caroline sur Autoroute Info.

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7: Toujours la météo qui est la principale difficulté sur votre trajet ce dimanche. Il y a beaucoup de pluie dans certains secteurs, donc faites très attention. Et un trafic qui toujours se densifie, notamment sur la 6 en direction de Paris avec des retours de week-end prolongés. Donc faites attention là aussi. Pluie plus un trafic dense, il faut bien augmenter les distances de sécurité et ralentir. On se retrouve à 11h30 pour le point complet après The Lumineers, après Earth, Wind and Fire dans un instant. Et tout de suite, on parle d'un des freins au passage à l'électrique. Ça peut être la méconnaissance des différents moyens de paiement selon la station dans laquelle on s'arrête pour recharger son véhicule. Mais vous allez l'entendre, les choses sont en réalité bien plus simples qu'on ne le croit. Reportage de Franck Pélissier.
8: Faut-il disposer par exemple de cartes d'abonnement pour chacun des opérateurs du marché? Peut-on payer simplement avec une carte bancaire? Marie-Pierre Macariot, en charge du déploiement du réseau Evadea, nous rassure sur ces interrogations.
9: Alors vraiment avec le réseau Evadea, on a déployé l'ensemble des connecteurs sur toutes nos stations, donc pas de crainte, on est compatible avec 100% des véhicules électriques et on a déployé l'ensemble des moyens de paiement, donc on n'a pas besoin d'abonnement, on n'oblige pas, il n'existe pas d'abonnement Evadea, on permet aux gens de charger avec une carte bleue, avec l'application mobile, avec l'application mobile ou la carte de leur opérateur habituel. Et notre force, c'est qu'on a un call center qui assiste les personnes qui en sont dans leur première expérience et qui est vraiment challengé sur l'accompagnement de l'automobiliste et surtout pas sur le nombre d'appels pris à la minute. Donc ils ont une consigne d'apporter de la pédagogie et d'obtenir l'adhésion des conducteurs sur le véhicule électrique.
10: Autre simplification aujourd'hui, il y a moyen de savoir grâce à différentes applications où se trouvent les points de charge les plus proches ou sur son trajet?
9: Oui, alors l'ensemble de nos points de charge Evadea est référencé sur la plupart des navigateurs et également sur l'ensemble des applications mobiles de nos partenaires fournisseurs de services de recharge, donc les plus grands fournisseurs de recharge, hein, les Fouli, la PRR, le ChargeMap, le Total. On est partenaire et on accepte leur carte pour lancer une recharge sur une station Evadea et sur leur application mobile, comme sur celle d'Evadea, comme sur l'ensemble des navigateurs. Les stations sont référencées. Vous pouvez choisir une station et elle vous basculera sur le navigateur pour vous conduire jusqu'à la station.
8: Quant à savoir où se trouvent les stations de recharge sur le réseau des autoroutes APRR et AREA, c'est très facile. Toutes les aires de service sont dotées de bornes à très haute puissance, capables de recharger votre véhicule en une vingtaine de minutes.

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1: Avec un véhicule en panne et une situation un peu dangereuse, on est du côté de la région lyonnaise. Pour ceux qui sont sur l'autoroute A46 qui roule en direction de Paris, c'est juste avant la jonction avec l'autoroute A6 qu'il y a un véhicule arrêté sur la bande d'arrêt d'urgence. Je le vois en retour caméra, ce véhicule. Alors il est dans un secteur un petit peu en courbe de l'autoroute. Vous le voyez au dernier moment, d'autant plus qu'il est proche de la voie de droite. Il pleut dans ce secteur, voilà un mauvais cocktail, donc il faut faire très attention, bien serré à gauche pour respecter le corridor de sécurité. Je rappelle pour ceux qui sont sur l'A46 dans le Rhône, qui roule en direction de Paris, c'est au kilomètre 1 que le véhicule est arrêté. On est juste avant la jonction avec l'autoroute A6.

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1: 11h30 et en effet on fait la route ensemble ce week-end avec un retour de week-end prolongé, du monde attendu sur la route. C'est orange dans toute la France dans le sens des retours hein, d'après les prévisions. Trafic, ça se confirme sur l'autoroute A6, vous êtes plus nombreux en direction de Paris et notamment dans la traversée de la Bourgogne. On ne parle pas de bouchons pour le moment, mais j'ai des retours caméra ici en studio. Je vois que dans certains secteurs vous êtes très nombreux, notamment du côté de la région lyonnaise, le secteur de Chalon-sur-Saône, en Saône et Loire, il faut être prudent, d'autant plus que la pluie s'invite sur votre route. Donc, augmentez les distances de sécurité et ne roulez pas trop vite. On parle toujours d'un véhicule en panne, c'est sur la 46. Pour ceux qui roulent en direction de Paris, kilomètre 1, le véhicule est arrêté sur bande d'arrêt d'urgence, mais je vois en retour caméra qu'il est vraiment proche de la voie de droite. C'est un secteur en courbe de l'autoroute. Il y a en plus de cela la pluie hein, sur votre trajet dans ce secteur, donc il faut vraiment être prudent. Je rappelle, hein, sur la 46 direction Paris, kilomètre 1, c'est juste avant la jonction avec l'autoroute A6 qu'un véhicule est arrêté proche des voies. On voit comment ça évolue. Tout de suite, on s'intéresse à l'actualité générale et on écoute les titres de France Info.
2: Plus haut, l'évacuation des passagers du MV Ondius est en cours.
3: Oui, les passagers quittent progressivement le navire de croisière touché par un foyer d'antivirus arrivé ce matin au port de Granadilla aux îles Canaries. Les 5 passagers français seront rapatriés dans la journée. Une réunion d'urgence est prévue à Matignon cet après-midi. Le Premier ministre Sébastien Lecornu va faire un point de situation. L'Iran menace les États-Unis de lourdes ripostes après l'attaque vendredi de 2 de ses pétroliers par Washington. Tôt ce matin, un projectile non identifié a frappé un navire au large des côtes du Qatar. Un site pornographique montrant des femmes inconscientes hors ligne, annonce la ministre de l'égalité entre les femmes et les hommes, Aurore Berger. Selon elle, il s'agissait de contenu criminel. Et puis après les incidents hier soir à la fin du match entre Bastia et Le Mans lors de la 34e et dernière journée de Ligue 2, la commission de discipline de la Ligue professionnelle de football décide d'instruire en commission de discipline. Elle statuera sur ce dossier lors de sa réunion du mercredi 13 mai.
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1: Et le retour de l'infotrafic, c'est dans 4 minutes, juste après Taylor Swift. Sur Autoroute Info, bonne route et bonne fin de week-end.

Une voiture en panne en région lyonnaise. Attention, si vous êtes sur l'A46, que vous roulez en direction de Paris, c'est vraiment juste avant la jonction avec l'autoroute A6 qu'un véhicule est arrêté sur bande d'arrêt d'urgence, très proche des voies circulables. En plus de cela, il pleut, c'est un secteur en courbe de l'autoroute. Voilà, il faut faire très attention au passage donc de ce secteur sur l'A46 direction Paris. C'est après la sortie 2 de Trévoux, juste avant la jonction avec l'autoroute A6. La pluie, c'est la principale difficulté sur votre trajet aujourd'hui. Le trafic continue de se densifier, notamment sur la 6 en direction de Paris. On verra comment tout cela évolue. Pour le moment, pas de bouchons, mais ça peut peut-être déjà ralentir dans certains secteurs. Vous restez avec nous, on fait le point complet à 11h44 après Elton John et après Azaf Avidan sur Autoroute Info.

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1: L'infotrafic à 11h44, on parle toujours de cette voiture en panne en région lyonnaise. Si vous êtes sur la 46 en direction de Paris, kilomètre 1, c'est là que le véhicule est arrêté sur la bande d'arrêt d'urgence. On est vraiment juste avant la jonction avec l'autoroute A6. Le patrouilleur est arrivé sur place. Faites très attention du monde, vous l'aurez compris, donc en intervention très proche des voies de circulation. On est en plus de ça dans un secteur un petit peu en courbe de l'autoroute, il pleut, c'est important de bien serrer à gauche pour respecter le corridor de sécurité. La pluie qui s'invite en effet sur votre route en région lyonnaise, certes, et puis sur une grande majorité des axes que vous empruntez, il faut évidemment adapter son allure et sa conduite à ces conditions météo, d'autant plus que le trafic continue de se densifier et principalement sur la 6 en direction de Paris. On s'y attendait, hein, c'était prévu, hein, les prévisions trafic qui voyaient orange dans toute la France, dans le sens

0: des retours après ce week-end prolongé. On ne parle pas de bouchons pour le moment, mais restez très prudents, augmentez bien vos distances de sécurité. Et si vous devez passer par Lyon, aujourd'hui, attention, il y a d'importants travaux qui occasionnent des fermetures. On fait le point avec Raphaël Giudicelli.
1: Durant les week-ends de mai, c'est le tunnel de Fourvière qui ferme dans les deux sens de circulation. L'autoroute A7 ferme également au sud de Lyon, uniquement en direction de Marseille. Des fermetures nécessaires au-delà du réseau APRR. Il s'agit de rénover et d'entretenir ces infrastructures très fréquentées pour permettre la deuxième phase des travaux de réparation des deux viaducs de Pierre-Bénite. Et forcément, ça complique la circulation. Il est impossible de traverser Lyon normalement avec des déviations mises en place. En direction du sud, des ralentissements parfois conséquents sont à prévoir. Il faut donc emprunter la 46 pour contourner Lyon.
0: Et ces fermetures donc du tunnel de Fourvière et de l'autoroute A7 sont en place de jour comme de nuit. Et ce sera jusqu'à demain matin, lundi 11 mai.
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0: Et la suite du programme sur Autoroute Info, dans un instant, on ira à Langres, en Haute-Marne, pour une balade rafraîchissante. Prochain reportage, donc à suivre après la musique. Il sera en concert au Stade de France les 18, 20 et 21 juin prochains. C'est Bruno Mars sur Autoroute Info.

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3: 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Toujours une voiture en panne sur l'autoroute A46 dans le Rhône. Pour ceux qui vont en direction de Paris, attention, kilomètre 1, c'est juste avant la jonction avec l'autoroute A6, du monde en intervention, proche des voies de circulation sur la bande d'arrêt d'urgence. Et attention toujours à la pluie et au trafic qui se densifie, notamment sur l'A6 direction Paris. On reparlera de tout ça dans le détail à midi pour le point complet sur vos conditions de circulation, après la playlist Autoroute Info et puis après un reportage. On part proche de l'A5 et de l'autoroute A31 où vous pouvez voir des panneaux d'information touristique qui indiquent Langres, Sources et Lacs. Jérémy Esclavard a rencontré Angélique Rose de l'agence d'attractivité de Haute-Marne pour qu'elle nous en dise un peu plus.
4: C'est vrai que le pays de Langres est connu pour être le château d'eau de la France. On est baigné par énormément de sources, de rivières, 4 lacs, le canal de Champagne à Bourgogne. Et on a par exemple la source de la Marne qui se trouve à quelques kilomètres de la ville fortifiée de Langres, la plus longue rivière de France. On a également la source de la Meuse qui parcourt en Haute-Marne 47 kilomètres. Elle va se grossir d'une douzaine d'affluents et elle va continuer son parcours jusqu'à la mer du Nord.
5: Autre rivière qui prend sa source non loin de la ville de Langres, il s'agit de l'Aube. C'est d'ailleurs le deuxième cours d'eau le plus important du département.
4: Là, on est dans un autre décor. On est au cœur du parc national de forêt, du côté d'Aubrive et de son abbaye cistercienne. On peut longer le cours d'eau. C'est un site vraiment très bucolique, très vert. Pour se ressourcer, c'est idéal.
5: En plus de ces différentes sources, la cité de Langres est également bordée de 4 lacs. Angélique Rose, chargée de la médiation du patrimoine pour l'agence d'attractivité de Haute-Marne.
4: C'est des lacs artificiels qui ont été aménagés au 19e siècle pour alimenter le canal de Champagne à Bourgogne qui passe dans la vallée. Aujourd'hui, tant mieux pour nous, on a ces 4 perles bleues qui nous permettent d'avoir toute une multitude de loisirs nautiques et autres. Par exemple, on peut aller se baigner puisqu'il y a des plages surveillées en été sur la Liesse, la Vingeanne et puis Charmes. On a des bases de loisirs nautiques où on va pouvoir pratiquer le ski nautique, des promenades en bateau, des pédalos. Donc tout un tas de loisirs nautiques qui sont complétés par des loisirs plus nature. Simplement, on peut marcher puisqu'il y a des sentiers de randonnée sur ces 4 lacs. Et puis, pour nos visiteurs qui ont envie de séjourner un week-end ou plus, eh bien vous avez les chalets de la Vingeanne, un camping 5 étoiles au bord du lac de la Liesse ou d'autres structures.
5: On se trouve sur les remparts de la ville de Langres. C'est quel lac qui est devant nous là?
4: Le plus grand et le seul que l'on puisse voir des remparts, eh bien c'est la Liesse. Effectivement, ça fait toujours un effet surprise quand on arrive sur le chemin de ronde et qu'on voit le lac de la Liesse. Ça fait une perle bleue dans le paysage. C'est vraiment une invitation à mettre les pieds dans l'eau une fois qu'on a fini la découverte de la cité fortifiée.
5: Plus d'informations sur bienvenue-haute-marne.fr.
6: C'est parti de rien.

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1: Le point complet sur tout ce qui se passe sur votre route, il est midi.
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1: Et une information prioritaire pour ceux qui circulent dans le Rhône sur l'A6. Quand vous êtes en direction de Paris, que vous empruntez la sortie 31.2 pour Villefranche-Centre, il y a un patrouilleur qui intervient sur la bande d'arrêt d'urgence. Son fourgon est très proche des voies circulables. Hein, il dépasse même un petit peu sur la voie de droite. Donc il faut ralentir bien serré à gauche quand vous passez ce secteur. Donc sur l'A6 direction Paris, quand vous sortez de l'autoroute au diffuseur 31.2, de Villefranche-Centre. Pensez à sa sécurité également, ne roulez pas trop proche et pas trop vite. On reste dans le Rhône, on va sur la 46, direction Paris. Là aussi, un véhicule arrêté proche des voies au kilomètre 1, véhicule qui est arrêté sur bande d'arrêt d'urgence, juste avant la jonction avec l'autoroute A6. Là aussi, le patrouilleur est arrivé sur place. Un secteur en courbe de l'autoroute avec beaucoup de pluie dans ce secteur, donc il faut être prudent, ne pas arriver trop vite. Là aussi, bien serré à gauche pour respecter ce corridor de sécurité. Et puis justement, hein, la pluie, hein, c'est la principale difficulté sur votre trajet ce dimanche. Il y a beaucoup de pluie, alors certes en région lyonnaise, mais dans d'autres secteurs également, sur une grande majorité des axes que vous empruntez. Il faut être prudent, bien évidemment. Et puis le trafic continue de se densifier sur l'autoroute A6. Alors dans les deux sens de circulation, mais tout particulièrement en direction de Paris, hein, dans le sens dit des retours après ce week-end prolongé. Vous êtes nombreux à prendre la route. On ne parle pas de bouchons pour le moment, mais c'est vrai que ça risque d'évoluer dans les prochaines minutes. Évidemment, on verra ensemble comment tout cela va évoluer. Et tout de suite, les titres de France Info.
2: Descendent en ce moment de leur bateau de croisière après de longues journées coincées à bord.
3: Les passagers du MV Ondius, bateau frappé par un foyer d'antavirus et qui est en ce moment au large de l'île de Tenerife, aux Canaries. Les évacuations vont se faire progressivement avec des passagers protégés hermétiquement, équipés de blouses et de charlottes avant d'être rapatriés dans leur pays d'origine. En Meurthe-et-Moselle, un père de famille de 37 ans soupçonné d'avoir tué son fils de 7 ans et gravement blessé son autre fils avant de se suicider la nuit dernière, selon le parquet. Les faits ont eu lieu dans un contexte de séparation. Et puis les incidents lors du match de la dernière journée de Ligue 2 de foot hier soir entre Bastia et Le Mans vont faire l'objet d'une commission de discipline. La Ligue de foot professionnelle va statuer sur ce dossier mercredi prochain. Les Manceaux menaient 2-0 hier soir lorsque le match a été interrompu après des jets de fumigène dans le stade Corse. Si la victoire est entérinée, Le Mans montera en Ligue 1 et Bastia sera relégué en National.
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1: Et on fait les prochains kilomètres en musique avec le tout dernier Pierre Demar sur Autoroute Info.

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1: Avec un accident qui vient à l'instant d'être signalé en Côte d'Or sur l'autoroute A6, vous êtes concerné quand vous roulez en direction de Lyon. On est au kilomètre 305, c'est dans le secteur de Beaune. Après la sortie 24 pour Savigny-les-Beaunes, un tout petit peu avant la sortie 24.1 pour Beaune-Chagny. J'ai un retour caméra en studio, je vois trois véhicules arrêtés, dont un immobilisé sur la voie la plus à droite. Donc il faudra serrer à gauche sur la 6 direction Lyon, point kilométrique 305. La zone n'est pas encore sécurisée. Il y a des piétons qui tournent un petit peu autour des véhicules. Donc vraiment, n'arrivez pas trop vite, ralentissez. Je rappelle encore sur l'autoroute A6, pour ceux qui roulent en direction de Lyon, c'est au kilomètre 305. Le secteur de Beaune, juste avant la sortie 24.1 pour Beaune.

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2: Un accident s'est produit en Côte d'Or sur l'autoroute A6. Prudence quand vous roulez en direction de Lyon. Au kilomètre 305, je vois en retour caméra trois véhicules impliqués dans l'accident, dont un qui est immobilisé sur la voie la plus à droite. Vous êtes nombreux à circuler sur l'autoroute A6 aujourd'hui pour cette fin de week-end prolongée. Donc il faut vraiment ne pas arriver trop vite dans ce secteur-là, ce secteur de Beaune. C'est juste avant la sortie 24.1 pour Beaune-Chany. Zone pas encore sécurisée, évidemment, il y a un patrouilleur qui est en route, qui va arriver sur place. En attendant, il faut vraiment redoubler de prudence. Je rappelle, sur la 6, quand vous roulez en direction de Lyon, kilomètre 305, c'est là qu'un accident s'est produit. Restez bien avec nous sur Autoroute Info, fréquence 107.7. Évidemment, on vous tient au courant de l'évolution de la situation. Et on fait le point complet. Ce sera à midi 13. On parlera évidemment de la météo avec les prévisions de Météo France, puisqu'il y a beaucoup de pluie aujourd'hui sur votre trajet. On fait le point sur tout ça après Pink Floyd et après les Black Eyed Peas sur Autoroute Info.

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1: Et l'information principale, à midi 14, on parle d'une zone d'accident dans le secteur de Beaune, en Côte d'Or. Vous êtes concerné quand vous roulez sur l'A6 en direction de Lyon, point kilométrique 305. Plusieurs véhicules accidentés, dont un qui est immobilisé sur la voie la plus à droite. N'arrivez pas trop vite dans ce secteur, il n'y a pas encore le patrouilleur. Il est en route, il arrive sur place. En attendant, il faut vraiment bien lever le pied, bien serrer sur la gauche. Je le disais, on est dans le secteur de Beaune, c'est juste avant la sortie 24.1 pour Beaune-Chagny. À part ça, sur les autres axes que vous empruntez, ça se passe globalement bien. Attention toujours à la météo, toujours très capricieuse, avec beaucoup de pluie sur votre trajet ce dimanche. Et puis un dimanche de retour après un week-end prolongé où le trafic se densifie, et notamment sur la 6 en direction de Paris.
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1: À la météo, on en parlait, beaucoup de pluie sur la grande majorité des axes que vous empruntez. Donc faites très attention. Je rappelle, sur chaussée mouillée, sur l'autoroute, le grand maximum, c'est 110 km/h. On regarde comment ça évolue au cours de la journée avec les prévisions de Météo France. Hélène Belgaout.
2: Cet après-midi, il sera bien difficile d'échapper à la pluie. Ces pluies pourront prendre un caractère orageux, parfois marqué, avec de bons cumuls de pluie en peu de temps, notamment au nord de la Loire. Les orages pourront être particulièrement virulents sur le sud-ouest, avec un risque de grêle et des rafales de vent de 70 ou 80 km/h, pouvant atteindre très localement 90, voire 100 km/h. Les températures maximales seront en baisse, mais encore un peu au-dessus des normales de saison. Assez homogènes, elles atteindront 17 degrés à Besançon, 18 à Langres, 19 à Dijon et Grenoble, 20 à Paris et Lyon, 21 à Bourges, Clermont-Ferrand et du côté de Pau, 23 degrés à Nancy. Lundi, l'activité pluvio-orageuse régressera un peu, mais des orages se déclencheront encore ici ou là. Mardi sera une journée calme, avec encore un peu d'instabilité sur les reliefs. Les jours suivants seront perturbés, avec des températures fraîches pour la saison. Bonne route avec Météo France sur Autoroute Info.
1: Allez, vous restez avec nous, retour de l'infotrafic. C'est dans moins de 5 minutes, on reviendra évidemment sur cet accident qui s'est produit dans le secteur de Beaune, en Côte d'Or. Jeanne à la circulation, on en parle après la musique avec Alex Warren sur Autoroute Info.

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5: Et avant de parler d'une zone d'accident, une nouvelle difficulté qu'on vient de me signaler, c'est dans l'Ain. Si vous êtes sur la 42 direction Genève, que vous sortez de l'autoroute au diffuseur 7 de Pérouge, c'est au kilomètre 24, il y a un véhicule qui est arrêté juste avant la barrière de péage, un secteur en courbe. Faites très attention, n'arrivez pas trop vite. Et puis cet accident, on en parle en Côte d'Or, dans le secteur de Beaune, sur l'autoroute A6 en direction de Lyon. Point kilométrique 305, plusieurs véhicules accidentés et de la gêne sur les voies. Je vois en retour caméra que ça y est, il y a du monde qui est arrivé sur place. Des agents qui vont sécuriser la zone. Faites très attention. Il y a donc des piétons qui sont sur les voies de cette autoroute. N'arrivez pas trop vite. On est juste avant la sortie 24.1 pour Bonchani. Et le point complet, c'est à 12h30 après Kyo, Nuit Incolore, The Cardigans, dans la playlist Autoroute Info. Et tout de suite, on parle de notre humeur qui influence notre manière de conduire. Alors, comment apprendre à gérer son stress au volant? Éclairage avec Basile Voisin.
6: Pour bien conduire en sécurité, il faut être détendu, serein et concentré. Pas facile tous les jours avec les tracas du quotidien. Prendre le volant pour aller au travail semble anodin, pourtant ça ne l'est jamais vraiment. Explication avec Jean-Marc Bellet, docteur en psychologie et expert du comportement sur la route.
7: Le véhicule à conduire est généralement assez difficile, c'est pas aussi simple que l'on dit, d'appuyer sur un bouton démarrage et on y va. Non, dans la conduite automobile, on a ce stress qui est là. Le problème, c'est que les gens, les conducteurs ne savent pas gérer leur stress. Alors ça se traduit par des choses donc contre nature sur la route.
6: Et justement, ce stress peut faire des ravages sur la route quand il devient incontrôlable.
7: Quand on conduit sous l'état de stress, eh bien, on n'analyse pas correctement toutes les situations routières. Et là où il faudrait, par exemple, freiner dans un virage, eh bien non, on reste à la même vitesse, on zappe finalement cette difficulté du parcours. On a des critères de jugement qui sont donc faussés du fait du stress qui perturbe un peu tout ce qui se passe dans le système cognitif.
6: Le stress au volant altère le jugement et peut même conduire à de l'agressivité et à des situations de tension sur la route. Le premier pas pour y faire face, c'est déjà de s'en rendre compte.
7: Mais l'exercice qui est valable pour toutes les situations, c'est avant tout la respiration abdominale. Tout de suite, donc, je fais cette respiration abdominale et je peux le faire tout en conduisant le véhicule. On regarde droit devant et ensuite on fait une respiration forcée. J'inspire, je prends un temps de repos, une ou deux secondes, et ensuite j'expire. Et dans ces cas-là, ça permet de rétablir donc tout le fonctionnement du corps et d'abaisser vraiment le niveau de stress. Donc la respiration abdominale à faire dans tous les cas, chaque fois qu'une difficulté se présente sur le parcours, quelle que soit la difficulté.
6: Pratiquer la conduite n'est pas une activité à prendre à la légère. Notre état psychologique est un facteur déterminant au volant, au même titre que la fatigue ou la météo par exemple.
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5: Des obstacles sont signalés sur l'autoroute A42. Attention, quand vous êtes en direction de Genève, à partir du kilomètre 6, c'est là que vous pouvez rencontrer ces obstacles. Levez le pied, on est après la sortie 4 de Parc de Miribel, Jonage, donc en région lyonnaise, A42, direction Genève, kilomètre 6. Des obstacles sur votre route.

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1: Oui, dimanche 10 mai, on fait le point complet sur tout ce qui se passe sur votre trajet. On parle évidemment de cet accident en Côte d'Or, dans le secteur de Beaune. Si vous êtes sur l'autoroute A6, que vous roulez direction Lyon-Prudence, à hauteur du kilomètre 305, trois véhicules impliqués dans un accident. On est juste avant la sortie 24.1 pour Beaune-Chany. Je vois en retour caméra le patrouilleur qui arrive sur place. Il y a les pompiers, pas mal de monde en intervention sur place. Donc il faut faire attention de ne pas arriver trop vite, d'autant plus que vous êtes nombreux sur la route et tout particulièrement dans la traversée de la Bourgogne sur l'autoroute A6 après un week-end prolongé. C'est la route des retours du monde, particulièrement en direction de Paris. Pour le moment, pas de bouchons, mais attention, dès qu'il y a une voie en moins, comme c'est le cas actuellement sur cette autoroute A6, voie de droite neutralisée, eh bien forcément ça peut ralentir un petit peu, donc restez prudents. On part en région lyonnaise avec deux difficultés sur la 42 pour ceux qui roule direction Genève. Tout d'abord, au point kilométrique 6, il y aurait une barre de fer sur les voies après la sortie 4, parc de Méribel. Et puis un peu plus loin, toujours sur la 42 direction Genève, un véhicule est arrêté dans la sortie 7 de Pérouge. C'est au point kilométrique 24. Et tout de suite, on s'intéresse à l'actualité générale. On écoute les titres de France Info.
2: Plus haut, et on l'a dit, l'évacuation des passagers du MV Ondus est en cours.
3: Les premiers passagers espagnols quittent le navire au large de Tenerife sur des embarcations. 5 Français sont sur le bateau de croisière touché par l'antivirus. Ils seront rapatriés en France par avion dans la journée. Tôt ce matin, un navire a été frappé par un projectile non identifié au large des côtes du Qatar. L'Iran menace les États-Unis de lourdes ripostes après l'attaque vendredi de 2 de ses pétroliers par Washington. Après les incidents hier soir à la fin du match entre Bastia et Le Mans pour la 34e et dernière journée de Ligue 2, la commission de discipline de la Ligue professionnelle de football annonce ouvrir une instruction. Elle statuera sur le dossier lors de sa réunion du mercredi 13 mai. 8 départements du Sud-Ouest placés en vigilance orange pour risque d'orage ce dimanche. Une vigilance qui démarre à 15h. Elle concerne les Pyrénées-Atlantiques, les Hautes-Pyrénées, le Gers, la Haute-Garonne, l'Ariège, le Tarn-et-Garonne, le Tarn et l'Aveyron.
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1: Aujourd'hui, pour la grande majorité d'entre vous, vous voyagez sous la pluie, donc faites attention, levez le pied si vous êtes concerné par une chaussée qui est mouillée. On reparle de tout ça et notamment de cet accident dans le secteur de Beaune en Côte d'Or. Dans un instant, moins de 5 minutes, juste après Indochine sur Autoroute Info. Bonne route, bonne fin de week-end.

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1: De la gêne à la circulation en Côte d'Or dans le secteur de Beaune suite à un accident. La voie la plus à droite a été neutralisée sur l'autoroute A6, direction Lyon. On est au point kilométrique 305, c'est juste avant la sortie 24.1 pour Beaune-Chagny. Restez très prudent puisque je vois en retour caméra, en effet, donc plusieurs véhicules impliqués dans l'accident. Les pompiers, les services de sécurité de l'autoroute qui sont sur place, ça fait pas mal de monde, des piétons qui sont parfois très proches des voies circulables. Donc faites attention, n'arrivez pas trop vite sur la 6 direction Lyon, point kilométrique 305. Et attention également, d'autant plus qu'il y a de la pluie sur votre trajet, sur certains secteurs et du monde sur la route du retour après un week-end prolongé. On parle de tout ça à 12h44, après UB40 et après Dido sur Autoroute Info.

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1: Avec un véhicule en panne en Côte d'Or, attention si vous êtes sur l'autoroute A6, que vous roulez en direction de Lyon, point kilométrique 266. Voiture arrêtée sur bande d'arrêt d'urgence, mais un véhicule qui transportait 8

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1: À midi 44, on parle d'une voiture en panne en Côte d'Or sur l'autoroute A6 pour ceux qui roulent direction Lyon, kilomètre 266. Une voiture arrêtée sur bande d'arrêt d'urgence, mais la particularité, c'est qu'il y a 8 personnes à bord du véhicule. Donc faites très attention, c'est quand vous arrivez au niveau de la jonction avec l'autoroute A38 qu'il faut être prudent. On va un peu plus loin, toujours sur l'A6 direction Lyon. Il y a toujours une intervention qui suit son cours suite à un accident dans le secteur de Beaune, A6 direction Lyon, donc kilomètre 305. C'est juste avant la sortie 24.1 pour Beaune-Chagny. Je vois en retour caméra qu'il y a le dépanneur qui est arrivé sur place. Il a chargé le véhicule accidenté sur son camion. Restez prudent, donc il intervient très proche des voies de circulation. Mais en tout cas, la situation évolue plutôt dans le bon sens. On va en région lyonnaise à présent. Sur l'autoroute A42, il y a toujours des obstacles. En direction de Genève, kilomètre 6, c'est juste après la sortie 4 de Parc de Méribel, une barre de fer a priori sur les voies circulables. Évidemment, un patrouilleur se rend sur place au plus vite. Et puis sur la 42, direction Genève toujours, au point kilométrique 24, il y a une voiture qui est en panne. Elle est en panne dans la sortie 7 pour Pérouges et le patrouilleur là est arrivé sur les lieux. On n'en a pas parlé, mais vous le vivez actuellement, la météo capricieuse, la pluie qui s'invite sur votre route dans certains secteurs. Et

0: Évidemment, adapter votre allure, votre conduite à ces conditions météo et attention également au trafic qui continue de se densifier, surtout sur l'autoroute A6 en direction de Paris. Vous êtes nombreux pour un retour après un week-end prolongé. Et toujours plusieurs fermetures en cours, notamment dans le Doubs. Si vous êtes sur l'A36 direction Mulhouse, impossible de sortir de l'autoroute par le diffuseur 7 de Audincourt, Bavant-Vougecourt. On est au point kilométrique 53. Et puis des fermetures également en région lyonnaise, avec la fermeture notamment de l'autoroute A7 et du tunnel de Fourvière. On fait le point avec Raphaël Giudicelli.
1: Durant les week-ends de mai, c'est le tunnel de Fourvière qui ferme dans les deux sens de circulation. L'autoroute A7 ferme également au sud de Lyon, uniquement en direction de Marseille. Des fermetures nécessaires au-delà du réseau APRR. Il s'agit de rénover et d'entretenir ces infrastructures très fréquentées pour permettre la deuxième phase des travaux de réparation des deux viaducs de Pierre-Bénite. Et forcément, ça complique la circulation. Il est impossible de traverser Lyon normalement avec des déviations mises en place. En direction du sud, des ralentissements parfois conséquents sont à prévoir. Il faut donc emprunter l'A46 pour contourner Lyon.
0: Et ces fermetures donc du tunnel de Fourvière et de l'autoroute A7 sont en place de jour comme de nuit. Et ce sera jusqu'à demain matin, demain lundi 11 mai.
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0: Allez, dans quelques instants, Autoroute Info s'envole pour un voyage dans les airs en parapente au-dessus du bassin genevois entre la France et la Suisse. Vous restez avec nous, prochain reportage à suivre. Après la playlist Autoroute Info, on retrouve le duo de DJ français Justice qui collabore avec la chanteuse belge Angèle. Ça donne What You Want sur Autoroute Info.

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9: Toujours une zone d'accident, ça évolue hein, en Côte d'Or, dans le secteur de Beaune. Si vous êtes sur l'A6 direction Lyon, au kilomètre 305, alors il y a toujours la voie de droite qui est neutralisée un tout petit peu avant la sortie 24.1 de Beaune-Chany. Mais je vois en retour caméra que ça y est, le dépanneur a bien pu partir avec le véhicule accidenté sur son camion. Les pompiers également ont quitté les lieux, il reste uniquement le patrouilleur. Donc faites attention, un patrouilleur qui va sans doute intervenir proche des voies dans les prochaines minutes. Donc pensez à lui, n'arrivez pas trop vite dans ce secteur de Beaune sur l'autoroute A6 en direction de Lyon. Vous êtes nombreux d'ailleurs dans la traversée de la Bourgogne dans les deux sens de circulation, mais quand même tout particulièrement en direction de Paris, avec des retours de week-end après ce week-end prolongé du 8 mai. Et le point complet, c'est à 13h après David Guetta, après Niagara dans la playlist Autoroute Info. Et tout de suite, on part sur la 40 où un panneau touristique indique Genevois-Lac-Léman. Vincent Serrano s'est lancé avec Franck, son guide, pour un baptême en parapente. Un saut dans le vide à 1300 mètres d'altitude.
10: Allez, voilà, on court. Voilà, regarde.
11: Ouh là là. Waouh. Ouh là là là là là là là là. Ça y est, on s'installe comme dans un fauteuil. Ah, le vent souffle bien là. Ça va, le micro est toujours là. Il y a du vent. Waouh. Faut respirer quand même pour une première.
12: Respire bien. On est obligé un petit peu de racler un peu la falaise pour trouver les zones calmes.
11: Après 5 minutes de vol, on peut dire qu'on commence à être beaucoup plus détendu. Et c'est vrai que la sensation du départ donne de l'adrénaline pour un débutant. Et ensuite, c'est que du plaisir. Ça y est, le lac Léman. La Croix de Savoie que nous voyons.
12: Tu vois le jet d'eau?
11: Le jet d'eau de Genève qu'on aperçoit bien au bord du lac Léman.
12: Excellent. Allez, on va continuer, on va changer de face.
11: La sensation vraiment d'être un oiseau, hein.
12: Une vie d'oiseau, c'est quand même pas mal, non?
11: Mais j'imagine qu'après 18 ans d'expérience, on se retrouve dans un fauteuil de parapentiste comme dans son fauteuil devant la télé, presque.
12: Exactement, c'est du contemplatif, c'est tout à fait ça. On contemple, on regarde.
11: Donc là, on longe le Salève vraiment contre la falaise.
12: Hein. On va se faire toute la longueur du Salève. Enfin, une partie, hein. Genève, on a Étrembières, hein, le village là où on a l'école. On a toute la plaine des agricultures, où tu vois toutes les serres à gauche en Suisse. Hein. Et puis au fond, on commence à voir le bout de l'Arve qui vient du Mont Blanc et qui va se jeter dans le lac Léman.
11: On s'éloigne de la montagne du Salève, on traverse l'autoroute, on va bientôt arriver en Suisse.
12: Là, on est à 600 mètres à peu près, ouais. Puis là, on va arriver chez nos amis Helvètes pour aller poser sur l'atterrissage.
11: Qu'est-ce que je fais? Faut que je me mette debout?
12: Voilà, tu sens tes jambes et tu te prépares à les poser. Et on se prépare à courir. On court, on court, on court, on court, on court.
11: Ça y est, on a les pieds sur terre.
12: Ça y est.
11: On a vu un paysage vraiment exceptionnel, vu d'ailleurs, vu d'en haut, grâce à Salève Airlines. Alors si vous voulez voir le Genevois, le lac Léman autrement, rendez-vous sur l'A40, sortie 13.1, Archamps Technopole.

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1: Le point complet sur vos conditions de circulation, il est 13h.
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1: Ah oui, c'est dimanche et un week-end chargé sur la route, en tout cas pour la route des retours après ce week-end prolongé. On s'y attendait, hein, on avait des prévisions trafic qui annonçaient du orange dans toute la France dans le sens des retours. Ça se confirme notamment sur l'autoroute A6 en direction de Paris où vous êtes assez nombreux, mais il n'y a pas de bouchon. En tout cas, à signaler pour le moment. Les principales difficultés, on les retrouve du côté de la météo avec certains secteurs où la route est vraiment détrempée par endroits. Il y a beaucoup de pluie sur votre trajet, donc évidemment il faut s'adapter, adapter son allure, adapter sa conduite à ces conditions météo. On parlait d'une zone d'accident en Côte d'Or sur l'autoroute A6 dans le secteur de Beaune. Ça y est, ça a l'air de s'être terminé, une voie de droite qui a été rendue à la circulation. Et puis attention, si vous circulez en région lyonnaise sur l'A42 pour ceux qui vont direction Genève au kilomètre 24, il y a toujours une intervention qui suit son cours au niveau d'une voiture qui était en panne. Patrouilleurs et dépanneurs interviennent dans la sortie 7 pour Pérouges. Donc là aussi, n'arrivez pas trop vite à l'approche de cette sortie. Et tout de suite, on s'intéresse à l'actualité nationale et internationale. On écoute les titres de France Info.
2: Et le débarquement sous supervision sanitaire des premiers passagers à Tenerife, aux Canaries.
3: Oui, les passagers quittent le MV Hondius, navire de croisière touché par un foyer d'antavirus. 150 passagers et membres de l'équipage sont évacués et rapatriés aujourd'hui. 5 Français étaient à bord du bateau. Un père de famille de 37 ans, soupçonné d'avoir tué son fils de 7 ans et blessé gravement son autre fils avant de se suicider. Ça s'est passé la nuit dernière à Blénaud-les-Ponts-à-Mousson, en Meurthe-et-Moselle, a appris ce dimanche nos confrères d'ici Lorraine auprès du parquet de Nancy. Selon le ministère public, les faits ont eu lieu dans un contexte de séparation. Les incidents lors de Bastia-Le Mans instruits en commission de discipline. Décision sera rendue mercredi, annonce la Ligue professionnelle de football. Des jets de projectiles ont interrompu le match de football de Ligue 2 hier soir lors du temps additionnel. Et puis 8 départements du sud-ouest sont placés en vigilance orange pour un risque d'orage ce dimanche. Une vigilance qui démarre à 15h.
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1: Et on se retrouve pour l'information trafic dans moins de 5 minutes, juste après la playlist Autoroute Info avec Oria. Bonne route, bonne fin de week-end.

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5: Attention à la pluie sur votre trajet, c'est la principale difficulté que vous rencontrez aujourd'hui. Beaucoup de pluie, donc une chaussée mouillée qui est plus glissante. Il faut être prudent, bien ralentir si vous êtes concerné. On parlait d'une zone d'accident sur la 6, le secteur de Beaune, ça y est, c'est terminé. Terminé également en ce qui concerne le véhicule qui était en panne sur l'autoroute à 42. On se retrouve à 13h13 pour le point complet. Ce sera juste après la musique avec les Red Hot sur Autoroute Info.

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1: Il est 13h13, ça se passe globalement bien sur votre trajet. Attention toujours à la météo avec beaucoup de pluie sur certains axes, une chaussée mouillée donc plus glissante. Il faut ralentir, bien adapter sa conduite également à ses conditions météo, à ses conditions de circulation. Et puis attention également au trafic qui continue de se densifier sur l'autoroute A6 en direction de Paris. Vous êtes nombreux sur la route des retours après un week-end prolongé.
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1: Mais la principale perturbation, vous l'aurez compris, ça reste la météo. On va voir comment elle évolue au cours de la journée. Et on retrouve tout de suite Hélène Belgaout, les prévisions de Météo France.
2: Cet après-midi, il sera bien difficile d'échapper à la pluie. Ces pluies pourront prendre un caractère orageux, parfois marqué, avec de bons cumuls de pluie en peu de temps, notamment au nord de la Loire. Les orages pourront être particulièrement virulents sur le sud-ouest, avec un risque de grêle et des rafales de vent de 70 ou 80 km/h pouvant atteindre très localement 90, voire 100 km/h. Les températures maximales seront en baisse, mais encore un peu au-dessus des normales de saison. Assez homogènes, elles atteindront 17 degrés à Besançon, 18 à Langres, 19 à Dijon et Grenoble, 20 à Paris et Lyon, 21 à Bourges, Clermont-Ferrand et du côté de Pau, 23 degrés à Nancy. Lundi, l'activité pluvio-orageuse régressera un peu, mais des orages se déclencheront encore ici ou là. Mardi sera une journée calme, avec encore un peu d'instabilité sur les reliefs. Les jours suivants seront perturbés, avec des températures fraîches pour la saison. Bonne route avec Météo France sur Autoroute Info.
1: Vous restez avec nous, on se retrouve dans moins de 5 minutes pour l'information trafic, juste après Jenny et Tame Impala sur Autoroute Info.

0: Une nouvelle information prioritaire pour ceux qui circulent dans le Rhône. Si vous êtes sur l'autoroute A6 en direction de Lyon, prudence, kilomètre 411. Il y a un véhicule arrêté proche des voies de circulation. C'est juste avant la sortie 30 pour Belleville. Une voiture arrêtée sur bande d'arrêt d'urgence sur l'A6 direction Lyon, kilomètre 411. Il y a beaucoup de pluie aujourd'hui dans certains secteurs. Donc une raison de plus pour redoubler de prudence et bien lever le pied. La chaussée est mouillée, donc bien plus glissante. Il faut augmenter d'une part les distances de sécurité et surtout bien ralentir. Les 13h30, prochain rendez-vous trafic après Imagine Dragons, entre autres dans l'appli liste Autoroute Info. Tout de suite, on célèbre un anniversaire, celui de la Renault 21 qui fête ses 40 ans cette année. Jérémy Esclavard.
1: La Renault 21 vient remplacer une R18 devenue vieillissante. Elle fait sa première apparition lors du Salon de l'Automobile de Genève en mars 1986. La berline familiale a même droit à son reportage dans le journal télévisé d'Antenne 2.
2: La R21 sera présentée en 11 versions différentes. 5 moteurs de 1,7 litre essence à 2,1 litre turbo diesel, boîte 4 ou 5 vitesses, 4 niveaux d'équipement. C'est une traction avant, longueur 4,46 m, vitesse 160 à 200 km/h, suivant la version.
1: À sa sortie, la Renault 21 n'était disponible qu'en version 4 portes avec motorisation essence. Au fil du temps, la gamme s'élargit et de nombreuses finitions voient le jour, comme la turbo-diesel mise à l'honneur dans l'émission Automoto.
3: Elle a tout pour les séduire et pour donner à Renault le grand coup de sang neuf qui lui manquait depuis longtemps et qui porte désormais à 11 le nombre de modèles de la gamme 21. Cette version turbo-diesel reprend tous les ingrédients qui ont fait le succès de la 21. Le sien est donc d'ores et déjà assuré, d'autant que son prix, 95 000 francs environ, la positionne très bien par rapport à ses concurrentes.
1: Au cinéma, la Renault 21 tient le haut de l'affiche dans la saga Les Tuches. Jeff, le père de famille, voue un amour fou pour le break Nevada, puis pour la version Manager.
4: R21 Manager. 5 vitesses plus une gratuite. Chauffage de 1 à 60 degrés. Direction assistée. 0 à 100 km/h en 13 minutes. Marche arrière turbodynamique. Lave-glace à la bière. R21 Manager. Le futur, c'est maintenant.
1: Après un peu plus de 2 millions d'exemplaires vendus, la Renault 21 laisse sa place en 1994 à la Laguna.

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1: Il est 13h30, on fait le point sur tout ce qui se passe sur votre trajet ce dimanche. Et un accident qui vient d'être signalé, une information prioritaire pour ceux qui circulent dans l'Ain sur l'A42 qui roule en direction de Lyon. En fait, c'est au niveau de la jonction avec l'A432 qu'il y a eu un accident. J'ai un retour caméra ici en studio. Je vois que c'est juste au niveau de la sortie, avant les barrières de péage, il y a un véhicule accidenté. Le patrouilleur qui est sur place, c'est un secteur en courbe, donc vous les voyez peut-être un peu au dernier moment, c'est ce personnel en tout cas en intervention suite à l'accident. Vraiment, il faut ralentir, ne pas arriver trop vite sur l'A42 quand vous êtes en direction de Lyon et que vous bifurquez sur l'A432, l'autoroute qui longe l'aéroport de Lyon-Saint-Exupéry. On va à présent sur l'autoroute A6. Pour ceux qui roulent direction Lyon, kilomètre 411, il y a toujours cette voiture en panne sur bande d'arrêt d'urgence. On est juste avant la sortie 30 pour Belleville. À part cela, des difficultés également du côté de la météo, avec toujours beaucoup de pluie dans certains secteurs. Et puis attention au trafic, toujours assez dense sur l'autoroute A6, tout particulièrement direction Paris, puisque c'est un retour de week-end prolongé. On s'y attendait, ça se confirme, les prévisions trafic qui voyaient orange dans toute la France dans le sens des retours. Et tout de suite, on fait le point sur l'actualité nationale et internationale. On écoute les titres de France Info.
2: Fin et les 5 Français évacués du MV Ondus sont en vol vers la France.
3: Leur Falcon médicalisé a décollé il y a quelques minutes, selon l'envoyé spécial de France Info aux îles Canaries. L'appareil va se poser en région parisienne. Les 5 passagers du navire touchés par l'épidémie d'antivirus seront placés en quarantaine pendant 72 heures à l'hôpital avant un isolement à domicile de 45 jours. Les Émirats Arabes Unis visés par 2 drones iraniens ce matin, d'après les autorités locales. Un navire transportant des marchandises a lui été touché par un projectile non identifié tôt ce matin au large du Qatar. On ignore si l'Iran est responsable, mais Téhéran a promis de riposter lourdement en cas d'attaque sur ses pétroliers ou navires commerciaux. Dans le Val d'Oise, un policier municipal soupçonné d'avoir tué ses 2 enfants de 9 et 13 ans, ainsi que leur mère, son ex-compagne, selon le parquet de Pontoise. Il s'est ensuite suicidé. Il n'y avait pas d'antécédent de violence conjugale, dit encore la justice. 8 départements du Sud-Ouest passeront en vigilance orange aux orages dès 15h cet après-midi. Des rafales de vent jusqu'à 90 km/h, pluie intense et peut-être même des tornades, prévient Météo France.
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1: Retour de l'information trafic, c'est dans un instant. Vous restez bien avec nous. Avant ça, la playlist Autoroute Info avec Joe. Bonne route, bon week-end.

Une nouvelle information prioritaire, un véhicule arrêté en Seine-et-Marne sur l'autoroute A6. Ça va surtout vous concerner quand vous rentrez sur l'A6 direction Paris par le diffuseur 14 de Malesherbes. Un véhicule qui gênerait un petit peu la circulation. Restez prudents. Et puis il y a gêne à la circulation sur l'autoroute A42. Là, on est dans l'Ain. Pour ceux qui roulent en direction de Lyon, attention si vous comptez bifurquer sur l'A432. C'est l'autoroute qui longe l'aéroport de Lyon-Saint-Exupéry. Il y a eu un accident dans la bretelle de jonction entre les deux autoroutes. Je vois en retour caméra qu'il y a plusieurs véhicules arrêtés dans un secteur en courbe qui plus est. Donc vous les voyez au dernier moment. Levez le pied, n'arrivez pas trop vite si vous êtes sur l'A42, que vous bifurquez sur l'A432, l'autoroute, je rappelle, qui longe l'aéroport de Lyon-Saint-Exupéry. 13h44, prochain rendez-vous trafic après Tom Odell et après WAM sur Autoroute Info.

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1: Avec des obstacles à vous signaler, attention si vous roulez sur l'autoroute A6 en Côte d'Or, l'A6 direction Lyon, kilomètre 264, c'est juste au niveau de la jonction avec l'autoroute A38 pour Dijon et Pouilly en Aussois. Pas plus d'infos pour le moment, en tout cas un patrouilleur va se rendre sur place. En attendant, ralentissez si vous êtes sur l'A6 en direction de Lyon, que vous passez au niveau de la jonction avec l'autoroute A38, on est au kilomètre 264.

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1: Il est 13h44, ce dimanche on parle obstacle sur les voies de l'A6. Quand vous êtes en direction de Lyon, kilomètre 264, un cône de chantier, c'est juste au niveau de la jonction avec l'autoroute A38 pour Dijon et Pouilly en Auxois. L'A6 direction Lyon, toujours cette fois-ci, on est dans le Rhône, kilomètre 411. Il y a toujours une voiture en panne sur bande d'arrêt d'urgence, un tout petit peu avant la sortie 32 Belleville. Je vois en retour caméra qu'il y a le dépanneur qui est arrivé sur place. Attention, dans ce secteur, vous êtes très nombreux à circuler et en plus de cela, il y a beaucoup de pluie, une visibilité réduite, une chaussée glissante, donc il faut vraiment redoubler de prudence. Et puis attention sur l'A42, pour ceux qui roulent en direction de Lyon, il y a eu un accident juste au niveau de la jonction avec l'A432, l'autoroute qui longe l'aéroport de Lyon-Saint-Exupéry. J'ai un retour caméra en studio, je vois que vous les voyez un petit peu au dernier moment, ces véhicules arrêtés dans la jonction entre les deux autoroutes, donc vraiment n'arrivez pas trop vite. Attention, si vous êtes sur la 42 direction Lyon et que vous bifurquez sur la 432. Et puisqu'on est proche de la région lyonnaise, je rappelle qu'il y a toujours le tunnel de Fourvière ainsi qu'une partie de l'autoroute A7 au sud de Lyon qui reste fermée de jour comme de nuit. En ce moment, évidemment, il y a des déviations locales qui sont mises en place. Mais en tout cas, il faut être prudent. Tunnel de Fourvière et A7 fermés au sud de Lyon. Et donc forcément, parfois, ça peut un petit peu ralentir sur les autres axes. Ça vient à l'instant de me parvenir. Attention, des obstacles signalé sur l'A31 en direction de Nancy, kilomètre 221. Levez le pied après avoir passé la sortie 11 pour Colombelles-les-Belles.

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1: Et dans un instant sur Autoroute Info, halte en Saône-et-Loire pour découvrir le temple de Janus, vestige fascinant de l'Antiquité. Tout ça c'est après l'infotrafic et après la musique avec Jack et Carla sur Autoroute Info.

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1: Et priorité à la sécurité d'un patrouilleur, il traverse actuellement les voies de l'autoroute A31 afin de ramasser des obstacles. Vous le croisez donc si vous circulez sur l'A31 en direction de Nancy, au kilomètre 221. C'est après la sortie 11 pour Colombelles-et-Belles, un peu avant la barrière de péage.

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2: Et je rappelle la zone d'accident qui vous concerne si vous êtes sur l'A42 direction Lyon et que vous empruntez la jonction avec l'A432. On est au point kilométrique 12, plusieurs véhicules arrêtés dans la bretelle qui fait la jonction entre les deux autoroutes, donc entre l'A42 et l'A432. Il faut vraiment faire attention puisque je vois en retour caméra que c'est un secteur en courbe. Vous les voyez un petit peu au dernier moment, il y a des écarts qui sont faits vraiment à la dernière minute, donc n'arrivez pas trop vite sur la 42 direction Lyon quand vous empruntez la jonction avec la 432. Et le point complet, c'est à 14h après Miles Smith, Dépêche Mode dans la playlist Autoroute Info. Et tout de suite, on fait la pause à Autun en Saône-et-Loire, à deux pas de l'autoroute A6, et on part à la découverte du temple de Janus. Jérémy Esclavard.
3: Un peu à l'écart du centre-ville, à l'extérieur des remparts qui entouraient autrefois Autun à l'époque romaine, se dressent les ruines du temple de Janus. Yannick Labonne, responsable du service archéologique d'Autun.
4: N'est conservé effectivement que ce qu'on appelle la cella, c'est-à-dire la pièce centrale du temple. Donc il faut imaginer qu'autour de cette pièce centrale, il y avait une galerie autour de laquelle en fait circulaient les pèlerins. On est sur une hauteur de l'ordre de 24 mètres et la conservation est assurée quasiment jusqu'au démarrage de la charpente. Il faut imaginer qu'on a quasiment toute la totalité de la hauteur de ce temple.
3: L'édifice s'appelle Temple de Janus et pourtant ce n'est pas cette divinité qui était honorée dans cette zone à l'époque romaine.
4: C'est une appellation qui est un petit peu erronée. Le quartier actuellement s'appelle la Gentoie. Donc les érudits au 19e siècle ont pensé que Gentoie dérivait du dieu Janus. Et ce n'est pas du tout le cas. A priori, c'est plutôt en lien avec la présence de genêts qui sont des petits arbustes. En revanche, les fouilles qui ont été réalisées ces dernières années ont permis de retrouver une petite plaque dédicacée et le nom de la divinité est inscrite d'une divinité qui était honorée dans le secteur. Et c'est pas du tout Janus, en fait, c'est une divinité d'origine gauloise qui s'appelait Iénicus.
5: Et jusqu'à quelle période est-ce que le temple a été en activité?
4: Le secteur est occupé dès l'époque gauloise, le 2e et 3e siècle avant Jésus-Christ, très certainement. Et puis le quartier est fréquenté majoritairement à partir de l'époque romaine jusqu'au 3e siècle de notre ère. Ensuite, le temple change de fonction, il va être abandonné quelques siècles. Puis à l'époque médiévale, il va être réoccupé, on va réinvestir le temple et le fortifier, en faire une sorte de tour entourée d'un vaste fossé. C'est ce que les fouilles ont démontré et c'est ce qui a permis sa conservation. C'est ce qui a évité qu'on vienne piller et récupérer les pierres de construction.
3: Pour rejoindre Autun et admirer le temple de Janus, il vous faudra quitter l'autoroute A6 via les diffuseurs de Chalon-Sud, de Beaune ou encore de Pouilly-en-Ossoie.

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1: Avec un nouvel accident signalé sur l'autoroute A42 pour ceux qui roulent en direction de Genève. Attention, c'est au kilomètre 9, en fait juste au niveau de la barrière de péage de Bénaud, qu'il y a eu un accrochage entre une voiture et une moto. A priori, une voie fermée à droite. Restez prudents, il risque d'y avoir du monde en intervention dans les prochaines minutes au niveau de cette barrière de péage. La barrière de péage de Bénaud sur l'A42 direction Genève à hauteur du kilomètre 9. Et j'en profite pour rappeler un autre accident qui vous concerne également sur l'A42, mais dans l'autre sens, direction Lyon. C'est au niveau de la jonction avec l'A432 dans la bretelle qui fait la jonction entre les deux autoroutes, qu'il y a eu là aussi un accident, plusieurs véhicules arrêtés. Il ne faut pas arriver trop vite pour ne pas vous laisser surprendre.
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1: Le point complet sur vos conditions de circulation, il est 14h.
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1: Et oui, c'est dimanche 10 mai avec un retour de week-end après ce week-end prolongé. Vous êtes nombreux hein, sur la route et notamment sur la 6 en direction de Paris. Pas de bouchons, mais peut-être quelques ralentissements, notamment dans la traversée de la Bourgogne. On parle de deux zones d'accident dans l'Ain, les deux sur l'autoroute A42. Alors tout d'abord, pour ceux qui roulent direction Genève, à hauteur du kilomètre 9, il y a eu un accrochage entre, a priori, plusieurs motos et une voiture. Je vois en retour caméra en effet du monde hein, immobilisé sur les voies, sur la voie la plus à droite au niveau de la barrière de péage de Bénaud. Il y a des piétons qui tournent un petit peu autour des véhicules, donc faites très attention, n'arrivez pas trop vite et surtout eh bien, n'allez pas sur la voie la plus à droite de la barrière de péage de Bénaud sur l'autoroute à 42. Toujours sur la 42 mais dans l'autre sens, direction Lyon, là aussi il y a eu un accident au kilomètre 12. En fait l'accident s'est produit au niveau de la bretelle qui fait la jonction avec la 432. Il y a gêne à la circulation. C'est un secteur en courbe de cette autoroute. Vous les voyez un peu au dernier moment, les véhicules accidentés, donc il ne faut pas arriver trop vite. Je rappelle pour ceux qui sont sur la 42 direction Lyon et qui vont bifurquer sur la 432, l'autoroute qui longe l'aéroport de Lyon-Saint-Exupéry. Puis on change complètement de secteur. On va en Seine-et-Marne sur l'autoroute A6 direction Paris, kilomètre 60. Pour ceux qui sortent de l'autoroute par le diffuseur 14 de Malesherbes, il y a toujours un véhicule arrêté dans cette sortie.
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1: Et puis on n'en a pas parlé, mais vous le vivez actuellement, attention à la météo, avec toujours de la pluie dans certains secteurs. Tout de suite, le point sur l'actualité générale, on écoute les titres de France Info.
2: Les 5 Français du MV Ondus ont décollé depuis les Canaries pour rentrer en France.
3: Ils ont été évacués tout à l'heure du navire de croisière touché par un foyer d'antivirus. Évacuation aussi un peu plus tôt pour les passagers espagnols. Le tout dans un protocole sanitaire strict encadré par l'Organisation mondiale de la santé. Une enquête est ouverte en Meurthe-et-Moselle à Blénaud-les-Ponts-à-Mousson. C'est dans cette commune qu'un père est soupçonné d'avoir tué son fils de 7 ans et blessé gravement son autre fils la nuit dernière avant de se suicider. Selon le parquet de Nancy, les faits ont eu lieu dans un contexte de séparation. Le fils aîné, âgé de 17 ans, est actuellement entre la vie et la mort, selon nos confrères d'ici Lorraine. 8 départements du sud-ouest de la France, des Pyrénées-Atlantiques à l'Aveyron, menacés par des orages. Aujourd'hui, Météo France les place en vigilance orange à partir de 15h. Et puis la Ligue professionnelle de foot statuera mercredi prochain sur la très probable montée en Ligue 1 du Mans. Les Manceaux menaient 2-0 hier face à Bastia en clôture du championnat de Ligue 2 quand le match a été interrompu après des jets de fumigène.
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1: On fait les prochains kilomètres avec Naïka sur Autoroute Info.
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4: Et on parle toujours de plusieurs zones d'accidents sur l'autoroute A42. Tout d'abord, pour ceux qui vont direction Lyon, kilomètre 12, il y a en effet plusieurs véhicules qui sont arrêtés au niveau de la bretelle qui fait la jonction donc entre l'A42 et l'A432. Donc restez prudents, je vois en retour caméra qu'il y a le dépanneur qui est arrivé sur place. Ça fait pas mal de monde en intervention. Vous les voyez un petit peu au dernier moment, donc il ne faut pas arriver trop vite. Et puis sur l'A42, direction Genève, un accrochage entre une moto et une voiture au niveau de la barrière de péage de Bénou, c'est au kilomètre 9. Attention, la voie la plus à droite est indisponible. Allez, point complet à 14h14 après Edouard Maya, et tout de suite c'est Toto sur Autoroute Info. Bonne route, prudence sur la route du retour de week-end.

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1: Des obstacles signalés dans le Rhône sur l'autoroute A6. Attention quand vous êtes en direction de Paris. C'est au kilomètre 432 que les obstacles sont signalés. Levez bien le pied. Un patrouilleur va se rendre sur place. En attendant, il faut ralentir sur l'A6 direction Paris. Kilomètre 432, c'est après avoir passé l'aire de service des Chères.

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1: 14h14, une nouvelle info, ça vient de me parvenir. Un véhicule arrêté en panne en Seine-et-Marne. Ça vous concerne si vous êtes sur la 6 en direction de Paris. On est au kilomètre 50. En fait, c'est au niveau de la barrière de péage de Fleury-en-Bière. Une voie en moins au niveau de cette barrière de péage. Et puis sur la 6 direction Paris, mais cette fois-ci dans le Rhône, des obstacles au kilomètre 432. C'est après avoir passé l'aire de service des Chères. On est à l'approche du secteur de Villefranche sur Saône, et puis on revient sur deux zones d'accident, les deux sur l'autoroute A42 dans l'Ain. Alors tout d'abord, pour ceux qui roulent direction Genève, au kilomètre 9, c'est au niveau de la barrière de péage de Bénaud qu'il y a un véhicule accidenté ainsi qu'une moto patrouilleur, et le patrouilleur est arrivé sur place. Attention également sur la 42 direction Lyon, cette fois-ci kilomètre 12, c'est au niveau de la bretelle qui fait la jonction avec la 432, que là aussi il y a eu un accident. Je vois en retour caméra que le dépanneur a chargé le véhicule accidenté sur son camion. Il est reparti et sur place il reste uniquement le patrouilleur.
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1: Un trafic qui continue d'un peu se densifier sur la 6 direction Paris pour un retour de week-end prolongé. Pour le moment, pas de bouchons, mais restez prudents et attention également à la météo avec la pluie qui peut s'inviter sur votre route. On regarde comment ça évolue, on écoute les prévisions de Météo France avec Hélène Belgaout.
2: Cet après-midi, il sera bien difficile d'échapper à la pluie. Ces pluies pourront prendre un caractère orageux, parfois marqué, avec de bons cumuls de pluie en peu de temps, notamment au nord de la Loire. Les orages pourront être particulièrement virulents sur le sud-ouest, avec un risque de grêle et des rafales de vent de 70 ou 80 km/h, pouvant atteindre très localement 90, voire 100 km/h. Les températures maximales seront en baisse, mais encore un peu au-dessus des normales de saison. Assez homogènes, elles atteindront 17 degrés à Besançon, 18 à Langres, 19 à Dijon et Grenoble, 20 à Paris et Lyon, 21 à Bourges, Clermont-Ferrand et du côté de Pau, 23 degrés à Nancy. Lundi, l'activité pluvio-orageuse régressera un peu, mais des orages se déclencheront encore ici ou là. Mardi sera une journée calme, avec encore un peu d'instabilité sur les reliefs. Les jours suivants seront perturbés, avec des températures fraîches pour la saison. Bonne route avec Météo France sur Autoroute Info.
1: Et le retour de l'information trafic, c'est juste après la musique avec Elena sur Autoroute Info.
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3: Des obstacles sur votre route si vous circulez sur l'A6 direction Paris, kilomètre 432. C'est le secteur de Villefranche-sur-Saône. Après l'aire de service des Chères et puis toujours une intervention qui suit son cours suite à un accident dans l'Ain sur l'A42. Quand vous êtes en direction de Lyon, ça vous concerne. Si vous bifurquez sur l'A432, l'autoroute qui longe l'aéroport de Lyon-Saint-Exupéry, c'est dans la bretelle qui fait la jonction entre les deux autoroutes que l'accident a eu lieu. Il y a des patrouilleurs qui interviennent sur place. Vous avez déjà entendu ou peut-être même propagé des clichés sur la conduite des Parisiens, des Marseillais ou encore des Bretons. Mais en creusant pour trouver l'origine de ces préjugés, on obtient des réponses surprenantes. Paulin Caillard.
4: En France, quand il s'agit de conduite, nos régions ont du talent. Chacune a un type d'infraction préférée comme une sorte de spécialité locale. Tenez, prenons Paris. La capitale du Love est aussi la capitale du dépassement par la droite. Près d'un habitant sur deux avoue régulièrement commettre cette infraction. Et en plus, selon une étude d'Olivier Assurance, l'Île-de-France est la championne des accidents avec 11% de plus que la moyenne française. De quoi renforcer ce cliché qui a déjà la peau dure que les Parisiens conduisent moins bien qu'ailleurs. Le match de qui a le moins d'accidents entre Paris et Marseille, c'est Marseille qui gagne.
5: Je veux t'entendre crier « Allez l'OM !»
6: C'est vraiment pour vous que je le fais, Pierre. Allez l'OM !
4: Bon, il n'y a pas de quoi s'en vanter puisque la région PACA est quand même avant-dernière avec 4,8% d'accidents en plus que la moyenne française. Et la réputation sulfureuse du sud de la France n'est pas aidée par l'Occitanie puisque l'infraction favorite, c'est l'insulte. Et oui, 76% des conducteurs occitans sont habitués à maudire leurs voisins de route sur plusieurs générations. La Bretagne, elle, a construit sa réputation à l'apéro. Et comme par hasard, elle est championne de la conduite en état d'ivresse.
7: Comme c'est bizarre!
4: En moyenne, les conducteurs s'autorisent 2,7 verres avant de s'interdire de prendre la route.
8: Commencez déjà par admettre que vous avez un problème de boisson, mon vieux.
4: Mais paradoxalement, la Bretagne est la région de France avec le moins d'accidents. À la frontière de la Bretagne, on est dans les Pays de la Loire, la spécialité routière, c'est la conduite en étant fatigué. C'est une des infractions les plus communes et les plus mortelles sur autoroute, par exemple. Ce qui est un peu mignon avec les conducteurs français, c'est que quand on leur demande, ils se disent tous d'excellents conducteurs.
9: Tu cherches quelque chose ? Non, parce que si c'est du talent, j'en ai.
4: Ils s'attribuent une note moyenne de 7,7 sur 10. Pas mal, quand on sait que 91% d'entre eux avouent dépasser les limitations de vitesse et que 60% oublient de mettre leur clignotant.

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1: Ah oui, on fait la route ensemble ce week-end. Il est 14h30, on parle de quelques difficultés du côté de la Seine-et-Marne. Tout d'abord, pour ceux qui circulent sur l'A6 en direction de Paris, il y a un véhicule arrêté, point kilométrique 60, dans la sortie 14 pour Malesherbes. Et le patrouilleur qui est arrivé sur place, attention, si vous empruntez cette sortie. Puis un peu plus loin, l'A6 toujours direction Paris, au kilomètre 50. Au niveau de la barrière de péage de Fleury-en-Bière, il y a une voiture qui est en panne et ça bloque une des voies de péage, donc restez prudents, d'autant plus que je vois que vous êtes de plus en plus nombreux à arriver au niveau de cette barrière pour la route du retour de ce week-end prolongé. Un trafic qui se densifie de manière générale sur l'A6, l'axe Lyon-Paris et notamment dans la traversée de la Bourgogne. On parlait d'une zone d'accident en région lyonnaise sur l'autoroute A42, ça y est, tout est terminé. En revanche, il faut toujours être prudent face à la météo, pas mal de pluie sur une grande majorité des axes que vous empruntez. Et nous, on se retrouve dans quelques instants pour le retour à vos conditions de circulation. Tout de suite, le point sur l'actualité générale avec France Info.
2: Fin 14h18, un policier municipal soupçonné d'avoir tué ses deux enfants et son ex-compagne avant de se suicider.
3: Les quatre corps ont été découverts hier dans ce logement de Villers-en-Arthie, dans le Val d'Oise. La justice, le parquet de Pontoise, précise que dans ce dossier, il n'y avait pas d'antécédent de violence conjugale. Série d'attaques dans le golfe d'Oman ce matin. Les Émirats Arabes Unis disent avoir intercepté deux drones iraniens malgré le cessez-le-feu en vigueur depuis un mois dans la région. Au large du Qatar, c'est un navire transportant des marchandises qui a été touché par un projectile non identifié. Tôt ce matin, pas de blessés. Le Koweït rapporte enfin la présence d'un certain nombre de drones hostiles dans son espace aérien. Les 5 passagers français du MV Ondus vont arriver en France d'ici 2 heures. Leur Falcon médicalisé a décollé à la mi-journée des Canaries, où le bateau de croisière touché par l'épidémie de dentavirus a jeté l'ancre ce matin. Une fois en France, ces passagers vont être placés en quarantaine 72 heures à l'hôpital. Et puis d'ici 40 minutes, 8 départements du sud-ouest seront en vigilance orange aux orages. Météo France prévoit un fort coup de vent jusqu'à 90 km/h et peut-être même des tornades, des pluies intenses et de la grêle.
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1: L'infotrafic est de retour dans un instant sur Autoroute Info, moins de 5 minutes, juste après Bruno Mars.

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1: Avec des obstacles sur votre route, attention, si vous êtes dans le Jura sur l'A39, direction Dijon, kilomètre 83, il y aurait de la terre un peu éparpillée sur les voies, donc restez prudents, levez le pied, on est après la sortie 8 pour Lons-le-Saunier.

On parle obstacle dans le Jura sur l'A39 quand vous êtes en direction de Dijon, kilomètre 83 de la Terre, éparpillé sur les voies après la sortie 8 de Lons-le-Saunier, et un bouchon qui est en train de se former en région lyonnaise. Attention, si vous circulez sur l'autoroute A46 en direction de Lyon, c'est vraiment juste avant d'arriver à Lyon. Il y a eu a priori un accident, alors au-delà du réseau des autoroutes, mais le bouchon remonte sur l'A46. Il faut une quinzaine de minutes pour faire 2 km après la sortie 3 de Villars-les-Dombes. Et le prochain rendez-vous trafic, c'est à 14h44 après Nena et après Placebo sur Autoroute Info.

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1: On commence avec des obstacles. Ça vient de m'être signalé dans le Rhône. Si vous êtes sur l'A6 en direction de Paris, attention, kilomètre 408, des débris de pneus sur les voies de circulation après la sortie 30 pour Belleville et le véhicule qui les a probablement perdus et qui est arrêté un peu plus loin au niveau de la bretelle d'entrée sur l'aire de service de Tapona. On parle d'un accident. On va sur l'autoroute A40 pour ceux qui roulent en direction de Mâcon. C'est au kilomètre 197 dans la bretelle, en fait, qui fait la jonction avec l'autoroute A406. C'est là qu'il y aurait eu un accident. Tout à l'heure, il y avait un bouchon. Ça s'est bien résorbé, mais faites attention, n'arrivez pas trop vite dans ce secteur. Et puis dans l'Essonne, là aussi, un accident sur l'autoroute A6, direction Paris, au kilomètre 35. Pas de gêne direct sur les voies de circulation. Cependant, il y a quand même 5 véhicules impliqués. Ils sont tous arrêtés sur bande d'arrêt d'urgence, dans un secteur où vous êtes très nombreux à circuler pour ce retour de week-end. Donc il faut faire très attention, il y a un bouchon dans ce secteur-là. Il faut une dizaine de minutes pour faire 4 km. On parle également d'un véhicule en difficulté en Seine-et-Marne sur la 6 direction Paris, point kilométrique 66. Une voiture arrêtée sur bande d'arrêt d'urgence après la sortie 15 de Fontainebleau. Et comme je le disais, là aussi à l'approche de la région parisienne, parfois visibilité très réduite à cause de la pluie. Donc il faut être prudent. Du monde, on le disait, sur la route du retour de week-end, c'est tout particulièrement sur la 6 en direction de Paris que vous êtes les plus nombreux, et notamment dans la traversée de la Bourgogne et l'arrivée en région parisienne. D'ailleurs, c'est conseillé pour ceux qui veulent rejoindre Paris de passer par l'autoroute A19 et l'autoroute A5. Ça vous permettra d'éviter le trafic très dense et les bouchons pour cet après-midi, ce dimanche après-midi. Toujours des zones de chantier sur votre route, notamment du côté de la région lyonnaise, avec la fermeture de l'autoroute A7 au sud de Lyon et du tunnel de Fourvière tout au bout de la 6 et de la métropole 6. Ces axes autoroutiers sont fermés de jour comme de nuit. Réouverture prévue demain matin. En attendant, il y a des itinéraires de substitution qui sont mis en place.
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1: Et dans les prochains instants, on prend la route avec MC Solar pour le retour de notre chronique En route avec. C'est après l'infotrafic et après Charlotte Cardin sur Autoroute Info.

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6: Cet après-midi, des bouchons sur votre route puisque vous êtes très nombreux à retourner à la maison après un week-end prolongé de 3 jours. Et donc forcément, ça bloque un petit peu dans certains secteurs, notamment la traversée de la Bourgogne sur l'autoroute A6 en direction de Paris. Et puis, il y a eu un accident sur l'A6 direction Paris, kilomètre 35. Là, on s'approche de la région parisienne. C'est après la sortie 13 de Étampes et Melun. Vous êtes très nombreux. Donc forcément, là aussi, il y a des perturbations. Côté trafic, d'ailleurs, il y a un itinéraire qui est conseillé pour ceux qui veulent rejoindre la région parisienne, c'est d'éviter la 6 et de passer par la 19 et par l'autoroute A5. Et vous aurez l'information trafic détaillée au point trafic de 16h en compagnie de Roald Bilbo et de Fabrice Aubry. Avant de les retrouver, la playlist Autoroute Info avec Angèle et Kavinsky, Weezer dans un instant également. Et tout de suite, on part avec MC Solar. Et avant d'aller en Indonésie, il a raconté à Xavier Ferrand sa joie d'être sur la route.
7: 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J'ai la carte.
8: Oui, c'est un bonheur d'être sur la route, s'arrêter dans les stations-service. Les sandwichs ont progressé. Je sais pas, c'est des lieux de vie quoi, qui sont mieux qu'il y a 15 ans ou 20 ans. Aujourd'hui, on s'est arrêté, je sais pas, 45 minutes parce que l'endroit était bien. On a croisé dans une station un chien truffier. On a croisé des travailleurs, mais juste en observant, c'est des grands moments de vie.
9: Quel est le pays où vous êtes allé et où vous avez très envie de retourner?
8: Un jour, je suis allé en Indonésie, il y a très longtemps. Je ne sais pas, j'aimais bien le rythme des gens, la façon dont ils étaient, leur pagne pour les hommes, je ne sais pas, leur flow, que ce soit Bali ou Jakarta. J'aime bien l'Indonésie. Bon, c'est peut-être un souvenir de genre les premiers voyages, mais j'ai envie d'y retourner.
9: Quel est le pays que vous n'avez pas encore visité et qui vous fait très envie?
8: Le pays que j'ai pas visité, je peux dire que c'est la France. Hein. Quand je me compare à Pierre Bonte, qui suivait le Tour de France et qui était dans le Petit Rapporteur, ça je parle pour les anciens, il allait découvrir plein de paysages, de villages, de cuisines. Donc la France, déjà, je la connais pas assez bien. Il faudrait que je note des choses à aller voir. Et sinon, allez, je vais prendre un pays du froid, la Norvège. Parce que les autres tours, je les ai déjà faits.
9: Merci beaucoup MC Solar pour ce voyage. Merci à vous.
8: Merci.
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1: Ravi de vous retrouver, vous êtes les bienvenus. Il est 16h.
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1: Et oui, les retours de ce long week-end prolongé du 8 mai, rassurez-vous, il y en aura d'autres d'ici la fin du mois. Il est l'heure de rentrer aujourd'hui. Ça se ressent d'ailleurs très clairement sur la route. On s'y attendait, l'autoroute A6, pas mal de monde. On va regarder évidemment tout ce qui s'y passe avec moi, l'infotrafic pour cette fin d'après-midi. Fabrice Aubry, bonsoir Fabrice.
2: Bonsoir ou bonjour Roald.
1: Oui, on est encore un peu à la limite des deux. Bonjour, bonsoir, on hésite encore. Allez, on va dire bonsoir. L'autoroute A6, donc justement, prise d'assaut depuis le début d'après-midi dans le sens des retours. Comment ça se passe à l'heure où l'on parle?
2: Beaucoup de monde dans la traversée de la Bourgogne, dans les deux sens de circulation, mais surtout en direction de Paris, avec des ralentissements dans le secteur d'Auxerre, un petit peu après Beaune, toujours en direction de Paris. Et puis quand on arrive en région parisienne, il y a eu un accident qui s'est produit il y a un petit peu plus d'une demi-heure dans l'Essonne, kilomètre 36, c'est une dizaine de kilomètres après la sortie 13 pour Étampes, Melun et Milly-la-Forêt. Accident impliquant 5 véhicules qui sont sur la bande d'arrêt d'urgence. La voie de droite est neutralisée sur environ 1 km.
1: Et forcément, ça ne peut que provoquer des perturbations vu les taux de trafic enregistrés à cette heure-ci. Vous l'avez dit, l'autoroute A6 qui est très empruntée, la traversée de la Bourgogne, c'est même saturé par endroits, c'est-à-dire que l'A6 a atteint sa capacité maximale d'accueil. Ça peut ralentir à tout moment, notamment les passages de 3 à 2 voies. Vous êtes attentifs. On va rester sur l'A6, or bien plus au sud dans le Rhône, des obstacles signalés.
2: Kilomètre 408 en direction de Paris, toujours kilomètre 408, c'est-à-dire après la sortie 30 pour Belleville. Des débris de pneus.
1: Attention, ça peut être, il peut y en avoir un petit peu partout sur les voies. On va aussi s'intéresser à un accident, cette fois-ci c'est dans l'Ain, sur un autre axe d'ailleurs assez emprunté, c'est l'autoroute A40.
2: En direction de Mâcon, accident qui s'est produit au kilomètre 197, c'est-à-dire tout près de la bifurcation avec l'autoroute A406, dans la bretelle de la bifurcation de la 406 d'ailleurs.
1: Donc attention, et notamment en raison de piétons qui pourraient se trouver dans le secteur en train d'intervenir. Voilà pour ce qui est des événements en cours à l'heure où l'on parle. On s'intéresse aussi bien sûr malheureusement à la météo. C'est pas terrible pour ce dimanche, la pluie pour quasiment tout le monde, notamment justement si vous êtes sur cette autoroute A6 en Bourgogne. Il pleut aussi pas mal sur l'Est. Par endroits, c'est assez marqué, c'est assez soutenu. Puis autant vous le dire tout de suite, cette perturbation, du moins les perturbations vont s'enchaîner pour les jours qui viennent. Donc pas d'amélioration la semaine prochaine, au moins le milieu de semaine. On va évidemment suivre tout cela de très près. Les conditions météo en attendant, je vous le rappelle, vous le savez, c'est pas plus de 110 km/h quand il pleut, quand les chaussées sont mouillées. Attention.
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1: Allez, on fait tout de suite un petit crochet par la rédaction de France Info pour les titres de l'actualité.
3: Le Red Puyo à 15h45 et ses 8 départements du sud-ouest des Pyrénées-Atlantiques à l'Aveyron placés en vigilance orange par Météo France jusqu'en début de soirée.
4: Météo France parle de phénomènes violents localement, des rafales pouvant aller jusqu'à 100 km/h, de la grêle. Météo France n'exclut pas non plus un risque de tornade. L'Iran dit avoir envoyé sa réponse aux dernières propositions des États-Unis pour mettre fin au conflit. La réponse à la proposition américaine est centrée sur la fin de la guerre et la sécurité maritime. Les 5 Français à bord du MV Ondus arrivent d'ici 17h à l'aéroport du Bourget. Ils seront hospitalisés pendant 72 heures. Ils ont été évacués plus tôt du bateau de croisière touché par le foyer d'antivirus depuis Tenerife aux Canaries. L'Espagnol Jorge Martin a remporté le Grand Prix Moto de France devant son coéquipier italien Marco Bezzecchi sur le circuit Bugatti du Mans. Les Français Juan Zarco et Fabio Quartararo arrivent à la 11e et 6e place.
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1: Et on voyage évidemment avec vous aujourd'hui. Dimanche, on vous accompagne sur la route des retours, la fin de ce long week-end prolongé du 8 mai. On va tout de suite repartir avec Shakira. C'est la bande originale du film Zootopie 2. Ça s'appelle Zoo, tout simplement. Merci d'être avec nous. Bon voyage. Come on.

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16: Allez, vous êtes sur Autoroute Info, vous avez évidemment fait le bon choix pour cette fin d'après-midi. On reparle, Fabrice, de cet accident qui pose quand même pas mal de problèmes du côté de l'autoroute A6 en arrivant sur Paris.
17: Dans le département de l'Essonne, accident impliquant 5 véhicules qui s'est produit au kilomètre 35. C'est une douzaine de kilomètres après la sortie 13 pour Étampes, Melun et Milly-la-Forêt. Je vous rappelle que la voie de droite est neutralisée sur environ 1 kilomètre. C'est évidemment, cela influe sur les temps de parcours puisqu'il faut à présent environ une heure pour parcourir les 30 derniers kilomètres de l'autoroute A6 en direction de Paris.
16: Allez, patience, on reste avec vous, bien sûr. On reparle de tout ça d'ailleurs dans les toutes prochaines minutes. Avant cela, The Rembrandts, souvenez-vous, bande originale de la série cultissime Friends. C'est sur Autoroute Info, belle fin d'après-midi.

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1: Et de retour comme premier avec nous sur Autoroute Info, on va s'intéresser évidemment à ce qui se passe sur votre route, Fabrice, et l'autoroute A6, on s'y attendait, beaucoup de monde pour cette fin d'après-midi, essentiellement d'ailleurs en direction de Paris.
2: Essentiellement en direction de Paris, dans la traversée de la Bourgogne, dans le secteur d'Auxerre, un petit peu avant Auxerre, le trafic est très ralenti, c'est ce que l'on m'a indiqué il y a 5 minutes, vous êtes ralenti, un petit peu plus loin évidemment quand on arrive en région parisienne, en Seine-et-Marne et dans l'Essonne, avec en plus de cela, Roald, toujours un accident qui s'est produit il y a environ 3 quarts d'heure au kilomètre 35 à l'entrée de la région parisienne. C'est une douzaine de kilomètres après la sortie 13 pour Étampes, Melun et Milly-la-Forêt. Accident impliquant 5 véhicules qui se trouvent sur la bande d'arrêt d'urgence. La voie de droite est neutralisée dans cette zone et il faut à présent une heure pour parcourir les 30 derniers kilomètres de l'autoroute A6 en direction des portes d'Italie et d'Orléans.
1: Oui, c'est bien perturbé en région parisienne. D'ailleurs, vous pouvez éviter ce secteur en passant par l'autoroute A19 dans le secteur de Courtenay. Puis l'autoroute A5, vous allez arriver sur la capitale en passant par l'Est, en passant par là, ça se passe pour l'instant parfaitement bien. On parle aussi d'un autre accident, là ça s'est produit dans l'Ain sur l'autoroute A40.
2: En direction de Mâcon, accident qui s'est produit en fait dans la bifurcation quand on est sur la 40 en direction de Mâcon et quand on veut bifurquer pour prendre l'autoroute A406, accident qui s'est produit dans cette bretelle de bifurcation.
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1: Bon, la météo, vous le vivez, vous le constatez si vous êtes sur la route, et notamment en Bourgogne, sur l'autoroute A6, des averses assez marquées, assez soutenues. L'Est du pays également bien concerné. La question que vous vous posez, c'est comment ça va évoluer ? On va voir ça tout de suite avec les prévisions météo signées Hélène Belgaout de Météo France.
4: Cet après-midi, il sera bien difficile d'échapper à la pluie. Ces pluies pourront prendre un caractère orageux, parfois marqué, avec de bons cumuls de pluie en peu de temps, notamment au nord de la Loire. Les orages pourront être particulièrement virulents sur le sud-ouest, avec un risque de grêle et des rafales de vent de 70 ou 80 km/h, pouvant atteindre très localement 90, voire 100 km/h. Les températures maximales seront en baisse, mais encore un peu au-dessus des normales de saison. Assez homogènes, elles atteindront 17 degrés à Besançon, 18 à Langres, 19 à Dijon et Grenoble, 20 à Paris et Lyon, 21 à Bourges, Clermont-Ferrand et du côté de Pau, 23 degrés à Nancy. Lundi, l'activité pluvio-orageuse régressera un peu, mais des orages se déclencheront encore ici ou là. Mardi sera une journée calme, avec encore un peu d'instabilité sur les reliefs. Les jours suivants seront perturbés, avec des températures fraîches pour la saison. Bonne route avec Météo France sur Autoroute Info.
1: Alors on espère que ça s'arrange pour le prochain long week-end prolongé. D'ailleurs, ça va arriver très vite. Vous ne bougez pas, retour de l'infotrafic, ce sera dans les toutes prochaines minutes. On part avec la playlist d'Autoroute Info. Alex Warren, bon voyage.

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9: Et toujours avec nous sur Autoroute Info, on retourne évidemment en région parisienne. Il y a eu tout à l'heure un accident qui reste bien perturbant en direction de Paris, Fabrice.
10: Ouais, un accident impliquant 5 véhicules qui sont arrêtés sur la bande d'arrêt d'urgence au kilomètre 35. C'est une douzaine de kilomètres après la sortie 13 pour Étampes, Melun et Milly-la-Forêt. Nos auditeurs sont très ralentis dans cette zone. Il faut environ 15 minutes pour passer ces ralentissements qui s'étalent sur environ 5 kilomètres.
9: Forcément, ça détend. Ça a des incidents sur les temps de parcours, sur les derniers kilomètres de l'autoroute A6. Tout ça, on va en reparler évidemment dans les toutes prochaines minutes. Vous ne bougez pas. Le secteur du transport routier évolue. Gros plan sur deux innovations, d'entre elles qui pourraient bien changer la vie des chauffeurs poids lourds. C'est un reportage de Curtis Thévenon.
11: On commence avec une technologie plutôt à contre-courant, avec Illico, toute jeune entreprise qui mise sur le poids lourd à hydrogène. Son directeur général, Ovarit Trung, nous en dit plus.
12: L'avantage, le zéro émission, le confort d'usage, l'absence de vibration, le silence, et on est beaucoup moins fatigué à la fin de la journée. Et je pense que tous les conducteurs qui ont essayé, que ce soit sur l'électrique ou l'hydrogène, généralement, ils ont envie en fait, de rester dans cet environnement-là.
11: Aujourd'hui, 4 poids lourds sont en circulation, 300 000 km parcourus en un an et 200 tonnes de CO2 évitées. En revanche, il reste un frein, le TCO, comprenez coût total de possession. Pour un poids lourd hydrogène, il est presque deux fois plus important que pour un poids lourd diesel. Comme pour l'électrique, le nombre de stations de recharge hydrogène devrait augmenter avec le temps.
12: On est localisé effectivement juste en dessous donc, de Corbeil-Essonnes, sur le territoire de la commune de Villabé. Donc vous verrez en descendant donc, le long de la 6, une station de distribution hydrogène pour faire des pleins et un centre de service où nos techniciens vous accueillent. Et puis quand vous avez un petit moment de convivialité autour d'un café.
11: Deuxième innovation, l'application gratuite Truckfly de Michelin qui permet aux chauffeurs poids lourds de créer des points d'intérêt sur une carte pour personnaliser et améliorer leur trajet et celui de leurs confrères. Stéphane Rabillet, manager de l'application, revient sur l'intérêt de cette création.
13: De pouvoir savoir où se restaurer, où stationner, en pouvant lire les commentaires des confrères pour savoir si c'est sécurisé, si c'est qualitatif.
11: Le principe du communautaire, c'est-à-dire que plus les gens l'utiliseront, plus elle sera détaillée l'application finalement.
13: Alors exactement, puisque c'est eux qui renseignent par exemple combien il y a de places pour garer les véhicules poids lourds. Aujourd'hui, on a passé la barre des 600 000 conducteurs routiers en Europe dans l'application avec 1,3 million de téléchargements. Et donc plus elle est utilisée, plus ça permet d'avoir de la data fiable et qualitative.
11: Il y a encore beaucoup de choses à découvrir dans l'application Truckfly, comme par exemple les différents types de stations de ravitaillement ou bien des médecins pour les chauffeurs qui voyagent à l'étranger. Mais on ne va pas tout dévoiler, le mieux reste encore d'essayer pour se faire un avis.
9: Voilà, reportage évidemment à écouter sur notre site autoroute.info.fr. Vous ne bougez pas, 16h30, nouveau point complet sur vos conditions de circulation. On parlera bien sûr de l'autoroute A6. Vous êtes nombreux à la traversée de la Bourgogne à rentrer de ce long week-end prolongé et des perturbations à prévoir quand vous allez arriver sur Paris. Avant cela, la playlist d'autoroute info, Sting, bon voyage.

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1: Et oui, 16h30 sur Autoroute Info, retour de week-end et vous êtes bien nombreux sur la route, l'autoroute A6 prise d'assaut depuis le début d'après-midi, essentiellement Fabrice en direction de Paris. On fait un petit point de situation avec quelques perturbations à prévoir d'ailleurs.
2: En direction, sur toute la traversée de la Bourgogne, c'est ralenti avec de gros ralentissements en direction de Paris, juste avant le secteur d'Auxerre et puis un petit peu plus loin à l'entrée de la région parisienne où il y a également de gros ralentissements. Ralentissement dû notamment à un accident qui s'est produit il y a une heure environ. Au kilomètre 35, c'est une douzaine de kilomètres après la sortie 13 pour Étampes, Melun et Milly-la-Forêt. La voie de droite est neutralisée et il faut une douzaine de minutes pour passer ce ralentissement qui s'étale sur environ 5 kilomètres.
1: Et l'autoroute A6 que vous pouvez éviter, en tout cas la région parisienne, en passant dans le secteur de Courtenay par l'autoroute A19 et l'autoroute A5, ça vous permettra d'arriver donc sur Paris en passant par l'Est et en prenant cet itinéraire. Ça se passe pour l'instant parfaitement bien. Voilà pour l'autoroute A6, on parle aussi d'un autre axe, l'autoroute A40, où il y a eu un accident tout à l'heure dans le département de l'Ain.
2: En direction de Mâcon, au kilomètre 197, un accident qui s'est produit dans la Bif quand on quitte en fait l'autoroute A40 pour emprunter l'autoroute A406.
1: Et du monde également sur place d'ailleurs, l'autoroute A40, hein, vous êtes assez nombreux pour cette fin d'après-midi, régulation de vitesse qui a été mise en place à 90 km/h en direction de Chamonix, entre le secteur de Bourg-en-Bresse et Bellegarde. Vous ne tardez pas, et bien évidemment, à vous conformer à ces limitations de vitesse. Tout cela afin de fluidifier au mieux la circulation. La météo aussi, évidemment, on en parle, hein, puisque la pluie est avec vous ce soir sur la route. Des averses qui peuvent être assez marquées, hein, quand même assez soutenues si vous êtes en Bourgogne, sur l'Île-de-France, la Champagne, la Lorraine, l'Est du pays également concerné. C'est pas forcément prêt de s'arrêter. Hein, perturbation assez active qui a bien du mal à s'évacuer, et des perturbations d'ailleurs qui devrait se succéder les jours qui viennent. On écoutera les prévisions un petit peu plus tard. En attendant, bien sûr, 110 km/h, pas plus. Vous le savez, quand il pleut, quand les chaussées sont mouillées, vous pensez aussi à bien augmenter les intervalles de sécurité avec les véhicules que vous suivez. Et pour les titres de l'actualité, on prend tout de suite la direction de la rédaction de France Info.
3: 5 Français qui ont voyagé à bord du MV Ondius arrivent d'ici 40 minutes à l'aéroport du Bourget.
4: Leur jet médicalisé arrive des îles Canaries où le navire de croisière contaminé par l'antivirus s'est ancré ce matin. La maladie a tué 3 touristes à bord. Les 5 Français vont être placés en quarantaine à l'hôpital pendant 72 heures avant un isolement à domicile de 45 jours. L'Iran a envoyé sa réponse aux États-Unis concernant le plan pour stopper la guerre. Réponse qu'attendait Washington depuis vendredi. Mais le média d'État iranien qui affirme que Téhéran a répondu ne précise pas pour autant ce que le régime a écrit. Nouvelles attaques ce matin dans la région malgré le cessez-le-feu, des drones dans le ciel koweïtien, émirati, et un bateau touché au large du Qatar. Dans le Val d'Oise, triple homicide hier, un policier municipal soupçonné d'avoir tué ses 2 enfants et leur mère, son ex-compagne, avant de se suicider, selon le parquet de Pontoise. Une cellule psychologique sera mise en place demain dans l'école de la cadette âgée de 9 ans. Enfin, sur le circuit Bugatti du Mans, victoire cet après-midi de l'Espagnol Jorge Martin, 5e étape du championnat du monde de MotoGP. Premier français, Fabio Quartararo, est 6e.
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1: Allez, vous restez bien sûr avec nous. Tiens, j'en profite pour vous rappeler que peut-être, hein, d'ailleurs, vous envisagez de repartir pour le prochain week-end prolongé de ce mois de mai. Les prévisions trafic à retrouver, bien sûr, sur notre site autoroute.info.fr. On repart en musique tout de suite. Le tout dernier, Jake et Carla sur Autoroute Info. Bonne fin d'après-midi.

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7: Et de retour avec nous sur Autoroute Info, on parlait tout à l'heure, Fabrice, d'un accident gênant en Seine-et-Marne du côté de l'autoroute A6. Une bonne nouvelle, ça vient de se terminer.
8: Oui, tous les véhicules ont été évacués, 5 véhicules accidentés qui ont été évacués. La voie de droite qui était neutralisée a été rendue à la circulation, donc les choses s'améliorent, mais le trafic reste toutefois encore ralenti dans cette zone. Il faut environ 10 minutes pour passer ce ralentissement, cette difficulté qui s'étale sur environ 5 km.
7: Bon, on va évidemment continuer de suivre tout ça très près, et puis la situation d'une manière plus générale de l'autoroute A6, on en reparlera dans les toutes prochaines minutes, ce sera à 16h45, vous ne bougez pas. Vous circulez peut-être en véhicule électrique, alors sachez que, et vous l'avez peut-être déjà vécu, que les bornes de recharge sont parfois prises d'assaut les jours de fort trafic. On écoute quelques conseils avec Ilyes Jamlaoui.
9: Lors des journées de fort trafic, les bornes de recharge électrique peuvent être très sollicitées. Alors pour éviter l'attente, n'attendez pas d'être presque à plat pour recharger. Gardez au minimum 20% de batterie comme marge de sécurité et anticipez même votre recharge avant d'atteindre ce seuil. Autre conseil, il est inutile de charger au-delà de 80% puisque le passage de 80 à 100% est beaucoup plus long que celui de 0 à 80%. Enfin, pensez aux autres usagers. Ne laissez pas votre véhicule branché une fois la recharge terminée. Toutes les aires de service sont équipées de bornes de recharge électrique et la liste des aires présentes sur votre trajet est disponible sur le site internet voyage.aprr.fr.
7: Voilà, merci beaucoup Elias, et d'autres conseils d'ailleurs pour vous peut-être qui circulez en véhicule électrique à retrouver sur notre site internet autoroute-info.fr. 16h45, je vous le disais, nouveau point sur vos conditions de circulation. On parlera bien sûr de l'autoroute A6, ça reste encore perturbé, notamment la traversée de la Bourgogne. Avant cela, les années 80, on adore ça. Cindy Lauper sur Autoroute Info, bon voyage.

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1: Et toujours avec nous sur Autoroute Info, 5h moins le quart, on s'intéresse évidemment à ce qui se passe principalement du côté de l'autoroute A6, on pouvait s'y attendre, c'est un axe emprunté depuis le début d'après-midi, Fabrice, essentiellement dans le sens des retours.
2: En direction de Paris notamment, avec un trafic par moment ralenti, oui, dans la traversée de la Bourgogne, entre Beaune et Auxerre notamment, et puis à l'entrée de la région parisienne, ça bouchonne comme souvent sur les derniers kilomètres de l'autoroute A6, il y a eu un accident qui s'était produit tout à l'heure, au kilomètre 35 après la sortie pour Étampes, Melun et Milly-la-Forêt. Accident qui avait provoqué quelques ralentissements qui persistent encore un petit peu, même si ça s'améliore. Il faut à présent bien une heure quand même pour parcourir les 30 derniers kilomètres de l'autoroute A6 en direction de la capitale, en direction des portes d'Italie et d'Orléans.
1: Ouais, c'est plutôt 30-40 minutes quand tout va bien, donc les temps de parcours qui sont un petit peu rallongés. L'autoroute A6 d'ailleurs, du moins la région parisienne, que vous pouvez éviter si vous êtes dans le secteur de Courtenay, donc direction Paris, sur cette autoroute A6. Vous pouvez bifurquer sur l'autoroute A19, puis un petit peu plus loin sur l'autoroute A5. Ça va vous permettre de rejoindre Paris en passant par l'Est et en empruntant cet itinéraire. Ça se passe parfaitement bien.
2: En évitant l'A6, ouais. Mais ça circule mieux.
1: Tout à fait. Les autres axes dont on ne parle pas, bon, c'est que ça se passe plutôt bien, ce qui n'empêche pas qu'il y ait un petit peu de monde. Je pense notamment à l'autoroute A40, où il y a une régulation de vitesse, d'ailleurs, qui a été mise en place en direction de Genève, de Chamonix, c'est 90 km/h entre Bourg-en-Bresse et Bellegarde, là où il y a une succession de viaducs, de tunnels, hein, tout cela afin de fluidifier au mieux la circulation. Vous ne tardez pas, bien évidemment, à vous conformer à ces limitations de vitesse.
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1: Et pour cette fin d'après-midi, vous ferez aussi attention à la météo, la pluie, vous le constatez quasiment partout, l'Île-de-France, la Bourgogne, la Champagne et l'Est du pays concerné, 110 km/h. Vous le savez, on parle travaux aussi sur Autoroute Info, et si vous devez passer par la région lyonnaise, sachez que le tunnel de Fourvière est fermé dans les deux sens de circulation jusqu'à demain matin, 6h, entre Pierre-Bénite et Saint-Fons, des déviations évidemment qui sont en place tout au long de cette fermeture, donc je vous le disais, en place jusqu'à demain matin 6h. On va revenir dans un instant, vous ne bougez pas, on va repartir tout de suite avec le tout dernier Somber. Il sera d'ailleurs à Rock en Seine, au festival Rock en Seine en août prochain. On écoute ça tout de suite, bon voyage.

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7: Et toujours avec nous sur Autoroute Info pour cette fin d'après-midi du Monde sur la 6, le sens des retours, la fin de ce long week-end prolongé du 8 mai. Fabrice, comment ça se passe? Quelques perturbations quand même en Bourgogne.
8: Oui, quelques ralentissements. Il y a des moments où ça roule très bien, mais sur certains secteurs, vous êtes un petit peu ralenti. Et puis vous êtes très ralenti, évidemment, quand on arrive en région parisienne. Il faut toujours environ une heure pour parcourir les 30 derniers kilomètres de cette autoroute A6 en direction de la capitale.
7: Bon, vous continuez évidemment de suivre. Suivre tout cela très près. Le prochain rendez-vous avec l'info trafic dans moins de 10 minutes, 17h. Vous ne bougez pas. On peut parler de la panne sur autoroute, ça arrive des fois, c'est pas forcément très agréable. Que faire quand cela arrive? Il faut au plus vite évidemment joindre les secours via les bornes d'appel d'urgence. Elles sont placées sur les refuges ainsi que sur les aires. Vous pouvez aussi utiliser, c'est bien pratique d'ailleurs, l'application SOS Autoroute, c'est totalement gratuit. Votre dépannage sera pris en charge par un garagiste agréé par les services de l'autoroute et en attendant son arrivée sur place, vous pensez évidemment à bien vous mettre en sécurité derrière les glissières. Vous ne bougez pas, bien sûr, puisque je vous le disais, on va reparler de tout cela. Vos conditions de circulation, nouveau point complet, ce sera à 17h tout pile. Avant cela, la playlist d'Autoroute Info, que du bon, hein, cher, ça arrive dans un instant, tout de suite, Craig David pour les souvenirs, Walking Away. Merci d'être avec nous, belle fin d'après-midi.

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1: Vous êtes les bienvenus, vous êtes ici chez vous, il est 17h.
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1: Les retours de ce long week-end prolongé du 8 mai, ça se confirme, vous êtes nombreux à la traversée de la Bourgogne sur l'autoroute A6 dans le sens des retours tout particulièrement avec encore, Fabrice, des perturbations à prévoir plutôt du côté de la Bourgogne.
2: Non, absolument, entre Beaune et Auxerre en direction de Paris. Alors, il y a des moments où ça circule très bien, mais il y a certains secteurs où nos auditeurs peuvent être ralentis. Et puis, de gros ralentissements, des ralentissements un petit peu plus importants en région parisienne, un petit peu après Melun, un petit peu après Fontainebleau. Et puis, sur les 30 derniers kilomètres de l'autoroute A6, là, évidemment, c'est très ralenti. Il faut toujours une petite heure pour parcourir les 30 derniers kilomètres de l'autoroute A6 en direction des portes d'Italie et d'Orléans.
1: Ouais, c'est 30-40 minutes quand tout va bien, donc les temps de parcours qui sont évidemment rallongés, puis vous le disiez, plus au sud, là, la traversée de la Bourgogne, par moments ça peut ralentir. Cela peut s'expliquer notamment en raison du passage de 3 à 2 voies, hein. Forcément quand il y a du monde, quand le trafic est chargé, ça peut ralentir à tout moment, vous restez évidemment bien attentif. Si vous approchez en tout cas de la région parisienne, je vous rappelle que vous pouvez plutôt passer par l'est, dans la région de Courtenay, si vous êtes sur l'autoroute A6. Vous pouvez emprunter l'autoroute A19 jusqu'à l'autoroute A5 et en passant par là. Pour l'instant, ça se passe parfaitement bien. L'autoroute A6, toujours Fabrice, et un véhicule en difficulté. Là, c'est plus au sud, dans le Rhône.
2: En direction de Lyon, cette fois-ci, véhicule en panne depuis quelques minutes, hein, sur la bande d'arrêt d'urgence à la hauteur du kilomètre 420 après la sortie 30 pour Belleville et Châtillon sur Chalaronne.
1: Autre raison d'être particulièrement vigilant pour cette fin d'après-midi, la météo, vous le vivez, vous le constatez, puisque malheureusement la pluie vous accompagne après un beau week-end ensoleillé. Bon, je vous le dis tout de suite, le mauvais temps, ça va se succéder au minimum jusqu'en milieu de semaine. On continuera évidemment de suivre tout cela de très près. Et les averses, à l'heure où l'on parle, peuvent être assez marquées, notamment sur la Bourgogne, l'Île-de-France, la Champagne. Vous adaptez bien votre vitesse. Pas plus de 110 km/h, je vous le rappelle, quand il pleut, quand les chaussées sont mouillées, vous pensez aussi à bien augmenter les intervalles de sécurité avec les véhicules que vous suivez. Attention.
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1: Les titres de l'actualité de France Info tout de suite. Hein.
3: 5 Laurette Puyot, les 5 Français du bateau de croisière touché par l'antivirus sont arrivés à Paris.
4: Leur avion a atterri à l'aéroport du Bourget. Les 5 Français passagers du MV Andus, bateau de croisière touché par un foyer de antivirus, seront immédiatement transportés à l'hôpital Bichat, mis en quarantaine pour 72 heures. 8 départements du sud-ouest des Pyrénées-Atlantiques à l'Aveyron, placés en vigilance orange aux orages jusqu'en début de soirée. Météo France parle de risque de phénomènes violents localisés. L'Iran a envoyé sa réponse à la proposition des États-Unis pour mettre fin au conflit au Moyen-Orient. Depuis ce matin, plusieurs attaques de drones ont été signalées dans le Golfe malgré un cessez-le-feu en vigueur. En football, 8 matchs de Ligue 1 ce soir parmi les 8 rencontres. PSG Brest ou encore Monaco-Lille à suivre sur France Info, c'est à 21h.
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1: 7 jours sur 7, 24 heures sur 24, et cela tout au long de l'année. Vous le savez, vous ne bougez pas, bien sûr. On continue de vous accompagner pour cette journée de retour, de week-end prolongé. Nouveau point sur vos conditions de circulation dans une poignée de minutes. On repart tout de suite avec la playlist d'Autoroute Info. Tamim Pala et Jenny Tamim Pala, d'ailleurs, qui sera en concert, qui était en concert début mai à l'Accor Arena de Paris. On écoute Dracula tout de suite sur Autoroute Info. Bon voyage. Ah.

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12: Et toujours avec nous sur Autoroute Info, on reparle évidemment de l'autoroute A6, Fabrice Dumont, et quelques perturbations, quelques ralentissements à prévoir.
13: Dans la traversée de la Bourgogne, souvent ça circule bien, mais à certains moments, lorsque l'on passe de 3 à 2 voies notamment, ça peut ralentir, et puis c'est beaucoup plus ralenti au bout de l'autoroute A6 quand on arrive en région parisienne. Il faut toujours une petite heure pour parcourir les 30 derniers kilomètres de l'A6 en direction des portes d'Italie et d'Orléans.
12: Les temps de parcours évidemment qui sont rallongés. Vous pouvez éviter l'autoroute A6, du moins le nord de l'autoroute A6 en arrivant sur Paris. Si vous êtes dans la région de Courtenay, bifurquez sur l'autoroute A19 et l'autoroute A5 en passant en empruntant cet itinéraire. Ça se passe pour l'instant parfaitement bien. On continue évidemment de suivre tout cela de très près. 17h15 pour un nouveau point sur vos conditions de circulation. YouTube, vous avez certainement reconnu ces quelques notes. Sunday, Bloody Sunday, c'est sur Autoroute Info. Bon voyage, bonne fin d'après-midi.

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1: Et de retour comme prévu, comme promis, 17h15, vous êtes sur Autoroute Info et on va évidemment reparler de l'autoroute A6 pour cette fin de week-end prolongé. C'est un axe qui a été pris d'assaut dès le début d'après-midi du Monde, la traversée de la Bourgogne, les perturbations à prévoir toujours, hein, Fabrice, notamment donc pour nos auditeurs qui roulent dans la région d'Auxerre.
2: En direction de Paris, avec quelques coups de frein, quelques ralentissements par moment entre Beaune et Auxerre. Et puis en région parisienne, évidemment, ça bouchonne un petit peu plus lorsque plus on se rapproche de Paris. Il faut une petite heure, hein, toujours pour parcourir les 30 derniers kilomètres de l'autoroute A6 en direction des portes d'Italie et d'Orléans. Et puis je le vois sur mes retours caméra ici en studio, ça commence à ralentir fortement également au bout de l'autoroute A5A au niveau de la jonction entre la 5A et la Francilienne en direction d'Evry et de Paris dans le secteur de Lieusaint et de Tigerie.
1: Absolument, c'est un bouchon assez habituel, oui. D'ailleurs les fins de week-end comme ça. On parle aussi d'un véhicule qui tombe en panne, on reste sur la 6, on est dans le département du Rhône.
2: Oui, en direction de Lyon, cette fois-ci au kilomètre 420, c'est-à-dire 8 km après la sortie 30 pour Belleville et Châtillon sur Chalaronne. Véhicule en panne sur la bande d'arrêt d'urgence, le patrouilleur, les gendarmes sont sur place depuis quelques minutes.
1: Et vous pensez évidemment respecter le corridor de sécurité en serrant sur la gauche. Les autres axes dont on ne parle pas, c'est que ça se passe bien, ce qui n'empêche pas qu'il y a quand même un petit peu de monde. Je pense à l'autoroute A40 en direction de Genève, de Chamonix, où il y a une régulation de vitesse qui a été mise en place à 90 km/h entre Bourg-en-Bresse et Bellegarde. Tout cela afin de fluidifier au mieux la circulation dans ce secteur où il y a une succession de viaducs et de tunnels. Vous ne tardez pas, évidemment, à vous conformer à ces limitations de vitesse.
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1: Oui, pour cette fin d'après-midi, vous ferez aussi attention à la météo, hein. C'est pas bon, hein. La pluie malheureusement qui vous accompagne, notamment sur l'Île-de-France, le Nord, Bourgogne, la Champagne, l'Est du pays également concerné. 110 km/h, pas plus, vous le savez, quand il pleut, quand les chaussées sont mouillées, vous pensez aussi à augmenter les intervalles de sécurité avec les véhicules que vous suivez. On repart en musique tout de suite avant de se retrouver dans un instant avec un duo, c'est This Is et Théodora sur Autoroute Info. 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
1: Et attention, si vous êtes en ce moment dans le Rhône, en région lyonnaise, sur l'autoroute A89, en direction de Lyon, kilomètre 541, c'est-à-dire tout près de la sortie numéro 40 pour Tassin, la demi-lune. Il y a un véhicule en panne depuis quelques minutes dans cette zone, sur la bande d'arrêt d'urgence. Un agent autoroutier se trouve en protection juste avant, mais il faut bien serrer à gauche, évidemment, pour respecter le corridor.

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12: Retour de week-end prolongé, c'est avec nous sur Autoroute Info. Fabrice, les perturbations qui se concentrent à cette heure-ci, plutôt pour nos auditeurs qui arrivent sur Paris par l'autoroute A6.
13: Absolument, sur les 30, les 50 derniers kilomètres de l'autoroute A6, hein, ça ralentit, ce n'est pas une surprise. Il faut une petite heure hein, pour parcourir les 30 derniers kilomètres de l'autoroute A6 en direction des portes d'Italie et d'Orléans. Et puis vous êtes quasiment à l'arrêt également dans le secteur de Lieusaint et de Tigerie au niveau de la jonction entre l'autoroute A5A et la Francilienne. En direction d'Evry.
12: On va en reparler hein, évidemment dans le détail 17h30. Nouveau point complet sur vos conditions de circulation. La van life a le vent en poupe depuis plusieurs années. Mais au-delà de la carte postale, quels sont les avantages et les inconvénients de ce mode de voyage ? On fait le point avec Émilien Fèvre.
14: Pour en savoir plus, j'ai rencontré Christophe Léger, responsable de l'agence Vanaway à Dijon, qui loue des vannes et des fourgons aménagés. Ce que l'on peut dire, c'est que le profil des personnes intéressées est éclectique.
15: On a toutes sortes de clientèles, des jeunes qui veulent partir en vacances, des couples et des personnes âgées jusqu'à 80 ans qui veulent vivre aussi une expérience différente de ce qu'ils ont toujours connu, des campings, de la caravane et de l'hôtel.
14: 90% de ces personnes qui tentent l'aventure le font pour la première fois. Parmi les questions que l'on peut se poser, il y a évidemment celle de la différence avec le camping-car. Cela tient principalement de la base. Christophe Léger.
15: Un van est sur la base de la carrosserie d'un utilitaire, alors que le camping-car, c'est sur un plateau sur lequel on a rajouté un élément, ni plus ni moins qu'une caravane.
14: Et cela apporte des avantages vis-à-vis de la conduite et du stationnement.
15: Le van reste dans la catégorie utilitaire. Donc la restriction de stationnement est moins limitée que le camping-car. À savoir que le camping-car est considéré comme un élément habitable, ce qui n'est pas forcément le cas d'un van. Le van, à partir du moment où il n'y a pas de signe extérieur d'habitation, peut stationner partout. Qu'un camping-car n'a pas cette facilité de stationnement.
14: Évidemment, cela n'enlève en rien l'obligation de respecter le code de la route et notamment les interdictions de stationner à certains endroits et certaines heures. À part cela, il faut simplement profiter. Christophe Léger.
15: L'idée des vacances en van ou en fourgon, c'est les vacances liberté. C'est partir avec le minimum d'affaires, revenir avec le maximum de souvenirs, de découvrir les endroits magnifiques de notre pays et des autres pays. On roule, on s'arrête, on voit quelque chose de merveilleux. Et ben, on fait une petite pause prolongée, on n'a pas de chronomètre pour savoir à quelle heure on doit arriver pour manger ou pour partir. On a tout ce qu'il faut. Et une chose primordiale, laisser les espaces nature propres.
14: Pour vous essayer à la van life, la location débute à 500€ la semaine pour un fourgon en saison basse, histoire de goûter vous aussi à ce petit vent de liberté.
12: Et peut-être, pourquoi pas, pour le prochain week-end prolongé de ce mois de mai. Vous ne bougez pas, 17h30, nouveau point complet sur vos conditions de circulation. La playlist d'Autoroute Info, Joanne Jett dans un instant. Avant cela, on l'adore, Harry Styles, As It Was sur Autoroute Info. Bonne route.

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1: Eh oui, 17h30 sur Autoroute Info, la fin de ce week-end prolongé du 8 mai. Rassurez-vous, il y en aura d'autres d'ici la fin du mois. On sera d'ailleurs là pour vous accompagner à chaque fois. Vous ne bougez pas, on s'intéresse tout de suite à ce qui se passe sur votre route. Et on reparle bien sûr de l'autoroute A6. Fabrice, un axe qui est très emprunté depuis le début d'après-midi, la traversée de la Bourgogne tout particulièrement, et en direction de Paris.
2: Beaucoup de monde. Alors, il y a des moments où ça circule quand même très bien, mais d'un seul coup, ça peut ralentir au niveau de la traversée de la Bourgogne, un petit peu avant Auxerre notamment. Des zones où on passe de 3 à 2 voies et puis à l'entrée de la région parisienne. Évidemment, vous êtes très nombreux quand on arrive un petit peu avant le secteur de Corbeil-Essonne, beaucoup de monde. La circulation est beaucoup plus ralentie dans cette zone et il faut toujours environ une petite heure pour parcourir les 30 derniers kilomètres de cette autoroute A6 en direction des portes d'Italie et d'Orléans. Vous êtes à l'arrêt même cette fois-ci sur la 5A, au bout de la 5A, toujours en région parisienne, au niveau de la jonction avec la Francilienne en direction d'Evry, dans le secteur de Tigéry et de Lieusaint.
1: Voilà, et je vous rappelle d'ailleurs que l'autoroute A6, le nord de l'A6, vous pouvez l'éviter si vous êtes dans la région de Courtenay, donc toujours sur l'A6, direction Paris. Là, vous pouvez bifurquer sur l'autoroute A19, puis l'autoroute A5, ça vous fera passer par l'est et en empruntant cet itinéraire, ça se passe pour l'instant parfaitement bien. Les autres axes dont on ne parle pas, parce que ça se passe plutôt bien pour cette fin d'après-midi, il y a quand même un petit peu de monde autour de Lyon, également du côté de l'A40, en direction de Genève de Chamonix, où il y a une régulation de vitesse d'ailleurs qui a été mise en place tout à l'heure pour fluidifier au mieux la circulation entre Bourg-en-Bresse et Bellegarde, 90 km/h. Vous ne tardez pas évidemment à bien vous conformer aux limitations de vitesse, ce n'est pas un conseil, c'est, je vous le rappelle, une obligation. Les conditions météo qui ne sont pas bonnes pour cette fin de week-end, malheureusement, la pluie pour vous accompagner, parfois c'est assez marqué, assez soutenu, vous pensez évidemment à bien adapter votre vitesse, 110 km/h, pas plus, vous le savez quand il pleut, quand les chaussées sont mouillées. Et on va tout de suite faire un détour par la rédaction de France Info pour les titres de l'actualité.
3: C'est une quarantaine qui attend désormais les Français rapatriés du MV Ondus.
4: 3 jours à l'isolement à l'hôpital Bichat à Paris, le temps que des contrôles sanitaires soient menés. Les 5 passagers français du navire de croisière frappé par un foyer d'antivirus ont été rapatriés il y a une heure en France. Évacué ce matin du bateau positionné aux îles Canaries. Dans le détroit d'Ormuz, un vraquier, un navire de transport ciblé par un projectile non identifié. Plusieurs attaques de drones ont aussi été signalées dans le Golfe. Les gardiens de la révolution iraniens ont menacé de prendre pour cible des navires ennemis dans la région. Après l'Égypte, Emmanuel Macron participera demain et mardi à un sommet Afrique-France au Kenya, un rassemblement placé sous les thèmes de l'innovation et de la croissance. Et puis au Grand Prix de France de MotoGP sur le circuit Bugatti au Mans, c'est l'Espagnol Jorge Martin qui remporte la 5e épreuve sur 22 du championnat du monde. Le Français Fabio Quartararo, lui, a terminé sa course à la 6e place.
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1: Absolument, 7 jours sur 7, 24 heures sur 24. Vous ne bougez pas, bien sûr, on va revenir dans les toutes prochaines minutes. On repart tout de suite avec celui qui sera en concert en juin prochain au Stade de France à Paris. Voici David Guetta. Bon voyage.

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2: Et toujours avec nous sur Autoroute Info, dernier événement en date, Fabrice, un véhicule en difficulté dans le département du Rhône.
3: Sur la 6 en direction de Lyon, kilomètre 443, on est tout près de la bifurcation avec l'autoroute A89, un véhicule en panne depuis quelques minutes sur la bande d'arrêt d'urgence, un patrouilleur se rend sur place.
2: Et attention, peut-être déjà des piétons qui sont sur les lieux. Vous respectez le corridor de sécurité en serrant sur la gauche de la chaussée, attention. Vous circulez peut-être en véhicule électrique. Alors vous savez que les bornes de recharge sont parfois très prisées, et tout particulièrement les journées de fort trafic. Différents types de bornes sont à votre disposition sur les aires. On écoute Bruno Bouvard des autoroutes APA. Il est au micro de Franck Pellissier.
4: On a des bornes qui commencent à 22 kW. Elles sont plutôt rares puisque pas très adaptées finalement à la mobilité longue distance. Des bornes à 50 kg également, c'est pas non plus la majorité. Par contre, la très grande majorité sont les bornes 150 à 350 kW. Ce qu'il faut peut-être également préciser, c'est que toutes les stations sont complètement interopérables, c'est-à-dire qu'elles s'adaptent à l'ensemble des véhicules du marché, donc à l'ensemble des prises que l'on peut trouver aujourd'hui sur les véhicules.
2: Voilà, on rappelle que le bon réflexe pour ne pas encombrer les stations de recharge, c'est de ne pas charger votre batterie au-delà de 80%. Tous les conseils, d'autres conseils à retrouver bien sûr sur notre site internet autoroute-info.fr. Je vous dis 17h45 pour un nouveau point sur vos conditions de circulation. Vous ne bougez pas, on repart avec Mano et sa tribu de Tana sur Autoroute Info. Belle fin d'après-midi, merci d'être avec nous.

0: un petit peu plus loin, évidemment, à l'entrée de la région parisienne, un petit peu avant Évry, et il faut toujours environ une petite heure, pour parcourir les 30 derniers kilomètres de cette autoroute A6 en direction de la capitale, en direction des portes d'Italie et d'Orléans.
1: Oui, c'est 30-40 minutes quand tout va bien, donc forcément les temps de parcours allongés. Je vous rappelle que vous pouvez toujours emprunter un itinéraire de substitution si vous êtes sur l'A6 dans la région de Courtenay, passer donc par l'autoroute A19 jusqu'à l'autoroute A5 en passant par là. Vous arriverez donc plutôt par l'Est et cet itinéraire se passe parfaitement bien. Pour l'instant, il n'y a absolument aucune perturbation à vous indiquer. On reste sur la 6, Fabrice, pour parler de ce véhicule en difficulté dans le Rhône.
0: Oui, cette fois-ci en direction de Lyon, au kilomètre 443, tout près de la bifurcation avec l'autoroute A89. Un véhicule en panne depuis une dizaine de minutes sur la bande d'arrêt d'urgence. Un patrouilleur sur place en attendant. Évidemment, il faut bien serrer à gauche pour respecter le corridor de sécurité.
1: Partout ailleurs, ça se passe plutôt bien sur votre trajet. L'autoroute A40, quand même, un peu de monde en direction de Genève, de Chamonix. Régulation de vitesse qui reste en place d'ailleurs à 90 km/h entre Bourg-en-Bresse et Bellegarde. Tout cela afin de fluidifier au mieux la circulation. Et puis on parle aussi de la météo pour cette fin d'après-midi. Ça, vous le constatez par vous-même. Hein. C'est pas terrible. La pluie qui vous accompagne sur le Nord-Bourgogne, Île-de-France, la Champagne, l'Est également concerné. Vous le savez. 110 km/h, pas plus. 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
1: On parle travaux évidemment aussi sur Autoroute Info, vous le savez, on va notamment parler de la fermeture en région lyonnaise du tunnel de Fourvière jusqu'à demain matin 6h dans les deux sens de circulation. C'est au-delà bien sûr du réseau APRR, donc cette fermeture entre Pierre-Bénite et Saint-Fons avec des déviations qui sont en place tout au long de cette fermeture. D'autres d'ailleurs fermetures prévues pour les autres ponts du mois de mai. Et puis on parle aussi de cette fermeture. Alors on est dans l'Est sur l'A36 en direction de Mulhouse entre Besançon et Montbéliard de la sortie 7 de Vougeot-Court. Fermeture sans interruption jusqu'au 18 mai 6h30 pendant toute la durée de la fête foraine. D'Audincourt, on revient dans un instant. Vous ne bougez pas. Superbus Kyo sur Autoroute Info. Merci d'être avec nous. Bon voyage. 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
16: Et toujours avec nous sur Autoroute Info, les difficultés, les perturbations, Fabrice, qui se concentrent plutôt du côté de la région parisienne pour nos auditeurs qui arrivent sur Paris par l'autoroute A6.
17: Sur les 30-50 derniers kilomètres de cette autoroute A6, hein, ça ralentit quand on arrive, par exemple, dans le secteur de Villabé, dans le secteur de Corbeil-Essonne, traditionnel ralentissement de fin de week-end dans cette zone. Et il faut toujours une petite heure, hein, pour parcourir les 30 derniers kilomètres de l'autoroute A6 en direction la capitale.
16: Allez, courage, on est là, on continue évidemment de vous accompagner pour cette fin d'après-midi sur la route du retour sur le réseau autoroutier APRR et AREA. Une aire de repos est disponible tous les 15 à 20 km et une aire de service c'est tous les 40 à 50 km environ. Et sur les aires de repos, vous trouverez à l'extérieur des espaces pour faire la pause et des toilettes dans les édicules. Alors sur les aires de service, vous pourrez aussi faire le plein, recharger votre véhicule électrique, mais aussi vous restaurer, profiter de nombreux services comme le gonflage des
2: les pneus ou encore l'accès au Wi-Fi, des aires hein, d'ailleurs qui sont fréquemment entretenues par le personnel autoroutier, les équipes des enseignes. Voilà pour cette info service. Vous restez avec nous 18h, nouveau point sur vos conditions de circulation. Les Beach Boys, ça arrive dans un instant, juste après l'excellent Benson Boone, Beautiful Things. C'est sur Autoroute Info, bonne route.

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1: Bonne fin d'après-midi, vous êtes les bienvenus. Il est tout juste 18h.
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1: Et oui, la fin de ce week-end prolongé du 8 mai. Vous êtes encore nombreux sur la route. Ça a commencé en début d'après-midi, principalement l'autoroute A6, la traversée de la Bourgogne en direction de la capitale essentiellement. On fait un petit point de situation avec vous, Fabrice Aubry.
2: Sur l'autoroute A6 en direction de Paris, il y a des zones où ça ralentit. Évidemment, dans la traversée de la Bourgogne, entre Beaune et Auxerre, et puis des ralentis plus important cette fois-ci en région parisienne lorsque l'on arrive dans le secteur d'Evry ou encore du côté de d'Evry-Corbeil-Essonne. Il faut toujours une petite heure pour parcourir les 30 derniers kilomètres de l'autoroute A6 en direction de la capitale.
1: Bon, ça a quand même tendance à s'arranger principalement d'ailleurs à la traversée de la Bourgogne en direction de Paris. En revanche, toujours un itinéraire conseillé pour éviter le nord de l'autoroute A6 si vous êtes dans la région de Courtenay. Sur cet axe, vous pouvez passer par l'autoroute A19 et l'autoroute A5. En passant par là, ça se passe parfaitement bien pour l'instant. Pas de problème particulier à vous indiquer. On reparle d'un véhicule, je sais pas si ça reste d'actualité, là, du côté de l'A6 dans le Rhône. Il est toujours là?
2: Oui, il est toujours là, absolument. Bon. Sur l'A6, cette fois-ci en direction de Lyon, dans le Rhône, au kilomètre 443, tout près de la bifurcation avec l'autoroute A89. On vient de m'indiquer d'ailleurs que la dépanneuse est arrivée sur place.
1: Bon, faites attention évidemment, ce qui implique la présence sur place de piétons. Vous respectez bien le corridor de sécurité en s'érant sur la gauche de la chaussée. Les autres axes dont on ne parle pas, c'est que ça se passe plutôt bien. Encore un peu de monde malgré tout du côté de la 40, direction Genève, Chamonix, régulation de vitesse qui reste activée à 90 km/h, donc entre la région de Bourg-en-Bresse, le secteur de Bellegarde. Vous ne tardez pas, bien évidemment, à bien vous conformer aux limitations de vitesse indiquées à l'approche et lors de leur traversée. Puis si vous devez passer par la région lyonnaise, je vous rappelle que le tunnel de Fourvière est fermé dans les deux sens de circulation. Il l'a été d'ailleurs tout au long du week-end, sans interruption. Réouverture prévue demain, 6h, donc fermeture qui vous concerne entre Pierre-Bénite et Saint-Fons. Puis, du côté de la météo, il y a toujours de la pluie.
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1: Je me suis laissé surprendre par le jingle. La météo, je vous le disais, attention la pluie, toujours sur l'Île-de-France, sur la Lorraine. Ça s'est calmé quand même sur la Bourgogne, mais les chaussées restent quand même mouillées. 110 km/h, pas plus, vous le savez. Tout de suite, un détour par la rédaction de France Info pour les titres de l'actualité.
3: Ouverte dans le Val d'Oise après la découverte hier de 4 corps.
4: Un homme est soupçonné d'avoir tué par balle son ex-compagne et leurs deux filles de 9 et 13 ans avant de retourner l'arme contre lui. Ce dernier, policier municipal, était âgé d'une quarantaine d'années. Des autopsies doivent encore être réalisées. La guerre en Iran n'est pas finie, estime auprès de la chaîne américaine CBS Benjamin Netanyahou. Le premier ministre israélien estime qu'il faut encore, je cite, retirer d'Iran les stocks d'uranium enrichi. Selon lui, cette guerre a permis toutefois d'accomplir beaucoup de choses, dit-il. Fin de parcours pour Hugo Humbert au Masters 1000 de Rome. Le tennisman français, 33e mondial, était le dernier français justement en lice du tournoi, sorti cet après-midi au 3e tour par le croate Dino Prismic. Et puis une pluie de buts pour l'Olympique lyonnais féminin en finale tout à l'heure de la Coupe de France de foot. Les Lyonnaises ont battu le Paris Saint-Germain 4-1. Une victoire avant la finale de Ligue des Champions que l'OL jouera à Oslo le 23 mai prochain.
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1: Et on continue évidemment de vous accompagner. Vous ne bougez pas, retour de l'infotrafic. Dans un instant, on part tout de suite avec Zao qui revisite l'un des plus grands titres, les plus grands tubes de MC Solar, comme Caroline. C'est sur Autoroute Info pour cette fin d'après-midi. Bon voyage.

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18: Et toujours avec nous sur Autoroute Info, on en parle depuis tout à l'heure, l'autoroute A6, hein, bien encombrée, mais ça s'arrange quand même progressivement, la traversée de la Bourgogne et puis en arrivant sur Paris, des temps de parcours qui restent encore rallongés sur les 30 derniers kilomètres de cet axe. On parle peut-être aussi à cette heure-ci de la région lyonnaise, quelques perturbations à prévoir pour nos auditeurs qui arrivent sur Lyon par l'Est, hein, Fabrice.
19: Oui, sur l'autoroute A42, ça bouchonne un petit peu, il faut une dizaine de minutes, hein, pour parcourir les 5 derniers kilomètres de l'autoroute A42. Entre le Grand Parc de Miribel et le périphérique Est lyonnais.
18: Voilà, et puis pendant qu'on est du côté de la région lyonnaise, je vous rappelle que le tunnel de Fourvière est fermé dans les deux sens de circulation jusqu'à demain matin, 6h, entre Pierre-Bénite et Saint-Fons. 18h15, nouveau point sur vos conditions de circulation. Vous ne bougez pas, les années 80, avant cela, c'est Baltimora, Tarzan Boy sur Autoroute Info, bon retour.

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1: Et de retour avec nous, 18h15 sur Autoroute Info. Fabrice, on refait un petit point de situation du côté de l'autoroute A6 en cette fin de week-end prolongé. Encore des temps de parcours rallongés pour nos auditeurs qui arrivent sur la capitale, donc par l'autoroute A6.
2: Absolument, il faut. La situation s'améliore progressivement, mais il faut quand même encore une petite heure pour parcourir, entre trois quarts d'heure et une heure pour parcourir les 30 derniers kilomètres de l'autoroute A6 en direction des portes d'Italie et d'Orléans. Ça bouchonne comme souvent à partir d'Évry. Notamment.
1: Bon, globalement, ça se passe de mieux en mieux sur cet axe, et notamment en amont, à la traversée de la Bourgogne. On continue évidemment de vous accompagner. On suit tout cela de très près. On va à l'autre extrémité du réseau, la région lyonnaise. Elle a aussi des retours de week-end, principalement pour nos auditeurs qui arrivent par l'est sur Lyon.
2: Sur la 42 en direction de Lyon, il faut à présent une dizaine de minutes pour parcourir les 5 derniers kilomètres de cet axe, la 42, entre le Grand Parc de Mirabel et le périphérique est lyonnais.
1: Voilà, et puis du monde aussi, encore un petit peu sur l'autoroute A40, direction Genève-Chamonix, où une régulation de vitesse reste d'actualité entre Bourg-en-Bresse et Bellegarde. C'est 90 km/h, tout cela afin de fluidifier au mieux la circulation. La météo, bon, c'est pas terrible, mais bon, la perturbation se décale lentement. Ça vous concerne encore malgré tout si vous roulez en Ile-de-France, la Champagne, l'est du pays également, Franche-Comté, Alsace, la Bourgogne, moins de pluie, mais des chaussées mouillées. C'est exactement la même chose, pas plus de 110 km/h, attention.
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1: Allez, vous ne bougez pas, on va revenir dans un instant. Et puis on parlera aussi du don de sang, un geste qui sauve des vies au quotidien. Avant cela, sur Autoroute Info, le tout dernier, Bruno Mars, Mon Voyage.

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9: Et toujours avec nous sur Autoroute Info pour cette fin d'après-midi. Ça se passe de mieux en mieux du côté de la Cisse. Un axe qui a été très emprunté. On s'y attendait à la traversée de la Bourgogne en direction de Paris. On notera à cette heure-ci, Fabrice, des temps de parcours rallongés hein, sur les derniers kilomètres de cet axe.
10: Évidemment, à partir d'Evry, à partir de Villabé, ça ralentit forcément en direction de Paris. Il faut à présent une petite heure hein, pour parcourir les 30 derniers kilomètres de cette autoroute A6 en direction des portes d'Italie et d'Orléans.
9: Allez, ça s'arrange. On reste avec vous, on ne vous lâche pas évidemment, on continue de suivre tout cela de très près, on en reparle dans quelques minutes. Vous ne bougez pas, 18h30 pour un nouveau point sur vos conditions de circulation. Le don de sang est un geste qui sauve des vies. Marie Luce Boenec, biologiste médicale de l'établissement français du sang à Dijon, nous détaille d'abord les critères requis pour être donneur. Elle est au micro de Jérémy Esclavard, on l'écoute.
11: Pour donner son sang, il faut avoir 18 ans et moins de 70 ans. Il faut avoir un poids supérieur à 50 kilos. Les femmes peuvent donner 4 fois par an, les hommes 6 fois par an. Et on n'a pas besoin d'être à jeun. Il faut bien s'hydrater avant de venir.
12: Quand c'est la première fois qu'on veut donner, on vient, on répond à un questionnaire et c'est bon ou il y a quand même une période entre le moment où on vient et le moment où on donne notre sang?
11: Quand vous venez, vous remplissez un questionnaire, vous voyez un médecin et ensuite vous faites le don de sang, si vous êtes éligible. C'est tout de suite après la consultation médicale. Un don de sang total, c'est environ 20 minutes, sachant qu'il faut rester pour prendre une collation, pour qu'on puisse surveiller s'il n'arrive rien ou s'il n'y a pas de conséquences sur le don.
13: Des dons de sang, il en faut bien évidemment tout au long de l'année, mais il arrive que pendant certaines périodes, les stocks soient en tension. Marie-Luce Boenec.
11: Il faut comprendre que les besoins, ils sont permanents. Alors, il est vrai que les périodes de congés, les périodes de pont, on sait qu'on va avoir moins de donneurs. On essaye d'anticiper pour collecter en amont un peu plus parce qu'on sait qu'on va avoir des périodes de tension. On essaye de réguler comme ça, mais il faut vraiment que les donneurs se mobilisent en permanence et on peut donner sur son lieu de vacances. C'est pas parce qu'on n'est pas chez soi ou dans sa région qu'on ne peut pas donner puisqu'on peut donner sur l'ensemble du territoire national et qu'il y a des collectes régulières.
12: Est-ce que vous avez un conseil ou quelque chose à dire à ceux qui n'ont jamais donné et qui hésitent à franchir le pas?
11: Alors, le don, c'est quelque chose qui, je trouve, est valorisant pour soi-même, très important pour quelqu'un qui en a besoin. Et je pense que l'appréhension qu'on peut avoir, peut-être du prélèvement, peut-être de l'aiguille, en fait, il faut venir l'avoir fait et voir comment ça se passe. Les équipes qui prélèvent, elles font tout pour que ça se passe très très bien, que les gens soient vraiment à l'aise. Les maisons du don sont des endroits qui sont très confortables, j'allais dire. Tout est fait pour que le donneur se sente bien.
13: Pour répondre aux besoins, il faut 600 dons de sang par jour en Bourgogne-Franche-Comté, un chiffre qui monte à 10 000 au niveau national.
9: Allez, vous ne bougez pas, bien sûr, le retour de l'infotrafic, ce sera dans quelques instants, 18h30 au plus tard. Avant cela, 1985, l'année de sortie de ce titre du groupe, du trio norvégien AA, Take On Me, c'est sur Autoroute Info, bon voyage.

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1: 18h30, merci d'être avec nous sur Autoroute Info. On continue de vous accompagner, bien sûr, pour ce retour de week-end, ce week-end prolongé du 8 mai. C'est toujours un peu triste, hein, les fins de week-end, comme ça. Rassurez-vous, il y en aura d'autres d'ici la fin du mois. On sera d'ailleurs là pour vous accompagner. On s'intéresse pour l'instant à ce qui se passe, évidemment, sur la route du retour. Globalement, ça s'arrange, principalement d'ailleurs sur l'autoroute A6, un axe qui était très emprunté tout au long de la journée, tout au long de l'après-midi plutôt. Mais encore, à l'heure où l'on parle, des ralentissements, du moins des temps de parcours rallongé pour nos auditeurs, Fabrice, qui arrivent sur Paris par cette autoroute A6.
2: Oui, avec il faut, alors ça s'améliore, on le disait, mais il faut quand même toujours entre 3 quarts d'heure et 1 heure pour parcourir les 30 derniers kilomètres de cette autoroute A6 en direction des portes d'Italie et d'Orléans. Ça commence à ralentir notamment à partir de Villabé et de Corbeil-Essonne.
1: Oui, bon, ça se passe quand même de mieux en mieux. Notez qu'il y a quand même toujours un itinéraire conseillé pour éviter le nord de l'A6 en passant dans la région de Courtenay par l'autoroute A19 et l'autoroute A5, ça vous permettra de rejoindre Paris par l'Est, et en passant par là, ça se passe parfaitement bien, en tout cas aucune perturbation à vous indiquer. Deux choses qui viennent d'arriver. Oui. Bon, on reste sur l'A6 d'ailleurs, dans l'Essonne, un véhicule en panne apparemment.
2: Oui, en direction de Paris, justement, véhicule en panne au kilomètre 29. Il pourrait y avoir gêne à la circulation, il faut être prudent juste après la sortie 9 pour Villabé.
1: Et l'autre véhicule en panne, c'est sur la 42, là on est dans l'Ain, plutôt vers l'Est lyonnais.
2: En direction de Lyon, kilomètre 4, c'est-à-dire tout près de la bifurcation avec l'autoroute A46.
1: Et d'ailleurs, la 42, où il y a un petit peu de retour aussi, oui, pour cette fin de week-end, des temps de parcours allongés, Fabrice.
2: Oui, une dizaine de minutes pour parcourir les 5 derniers kilomètres de la 42 entre le Grand Parc de Miribel et le périphérique Est lyonnais.
1: Des bouchons assez habituels les fins de week-end. La météo, vous fera attention bien sûr à la pluie qui vous accompagne encore, notamment sur l'Île-de-France, la Champagne. Bon, ça se décale quand même, mais les chaussées peuvent être tout simplement mouillées. C'est exactement la même chose que par temps de pluie, 110 km/h, pas plus, et puis vous pensez aussi à bien augmenter les intervalles de sécurité avec les véhicules que vous suivez. Attention. Et pour les titres de l'actualité, on prend la direction de la rédaction de France Info tout de suite.
3: L'un des Français présents ces derniers jours sur le navire de croisière Ondus a présenté des symptômes dans l'avion de rapatriement.
4: C'est le Premier ministre Sébastien Lecornu qui l'assure à l'instant, alors que 5 ressortissants sont désormais pris en charge par précaution dans un hôpital parisien, et pour 3 jours au moins, afin d'éviter toute contamination, et après déjà la mort de 3 personnes pendant ce voyage. Le chef du gouvernement annonce d'autre part prendre dès ce soir un décret pour mettre en place des mesures d'isolement adaptées à l'égard des cas contacts, et cela pour protéger le reste de la population française. L'Iran avertit d'une réponse immédiate en cas de déploiement français et britannique dans le détroit d'Ormuz. Réaction il y a quelques minutes du régime iranien, alors que la France entend prépositionner son porte-avions Charles de Gaulle dans la région du Golfe pour sécuriser Ormuz et les navires qui s'y trouvent. Mais cela quand un accord de paix aura été trouvé entre les deux belligérants. Et puis les Lyonnaises remportent pour la 11e fois la Coupe de France de football. Victoire 4-1 sur les joueuses du PSG. C'était sur la pelouse de Valenciennes. La prochaine étape des Lyon, c'est la finale de Ligue des Champions. Ce sera le 23 mai à Oslo.
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1: Et on continue évidemment de vous accompagner pour cette fin d'après-midi. Vous ne bougez pas, retour de l'infotrafic dans un instant. Pour l'heure, une star, une superstar sur Autoroute Info, c'est Taylor Swift. Bon voyage.
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2: Prudence, hein, si vous êtes en ce moment en région lyonnaise, au nord-est de Lyon, sur l'autoroute A42, et que vous circulez en direction de Lyon, en direction du périphérique est lyonnais, il y a un véhicule arrêté en plein milieu des voies, véhicule arrêté sur la voie du milieu, au kilomètre 4, c'est juste avant la bifurcation avec l'autoroute A46. Soyez bien attentifs, hein, si vous êtes dans cette

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1: Et toujours avec nous sur Autoroute Info, Fabrice, on parle de deux véhicules en difficulté en panne, dont un particulièrement gênant dans l'Est lyonnais.
2: Sur l'autoroute A42 en direction de Lyon, kilomètre 4, juste avant la bifurcation avec l'autoroute A46, un véhicule arrêté depuis quelques minutes en plein milieu des voies. Sur la voie du milieu, évidemment, c'est très dangereux. Un patrouilleur se trouve sur place depuis quelques minutes. Il est en train de neutraliser la voie de droite. Le véhicule se trouve sur la voie du milieu, je vous l'ai dit. Il faut donc bien serrer à gauche.
1: Et l'autre véhicule, c'est dans l'Essonne. La 6.
2: En direction de Paris au kilomètre 29, après la sortie numéro 9 pour Villabé. Véhicule cette fois-ci arrêté sur la bande d'arrêt d'urgence avec la présence également sur place d'un patrouilleur.
1: Pendant que vous parlez, je vois qu'il y a un autre véhicule qui vient de tomber en panne, décidément. Là, c'est dans le Rhône, la 466.
2: En direction de Lyon au kilomètre 3.
1: Bon, on va faire attention
2: à la barrière de péage de Quincieux.
1: Voilà, peut-être gênant, n'en sait pas plus. Je vous laisse aller vous renseigner, Fabrice. Alors, vous roulez peut-être en véhicule électrique, vous redoutez de trouver des stations de recharge saturées les jours de fort trafic. Écoutez les conseils de Bruno Bouvard des autoroutes APRR au micro de Franck Pellissier.
3: Anticipez en ayant recours aux sites internet, applications et autres planificateurs d'itinéraires qui peuvent vous informer avant d'arriver sur l'aire du niveau d'occupation de la station de recharge. Gardez toujours un petit 20% d'autonomie si d'aventure la station sur laquelle vous aviez jeté votre dévolu était occupée pour aller sur la station suivante.
4: L'un des problèmes aussi, c'est la façon dont les conducteurs se rechargent.
3: Oui, il faut savoir que le temps pour charger de 20 à 80% une batterie est à peu près le même que pour passer de 80% à 100%. Donc, pour permettre de se recharger tous en attendant un minimum de temps, libérez la station dès lors que vous avez atteint un niveau de charge de 80%.
1: Voilà, et sachez que le temps moyen pour une recharge à 80% est d'environ 30 minutes. D'autres conseils sur vous qui roulez en véhicule électrique, pour vous qui roulez en véhicule électrique sur notre site internet autoroute-info.fr. 18h45, nouveau point complet sur vos conditions de circulation. Avant cela, Michael Jackson est avec vous ce soir. Bon voyage.

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1: Attention si vous êtes en ce moment dans le nord-est de la France, sur l'autoroute A31 en direction de Nancy au kilomètre 196, c'est-à-dire une dizaine de kilomètres après la sortie 10 pour Neuchâteau. Il y a un véhicule arrêté sur la bande d'arrêt d'urgence, un patrouilleur sur place. Il faut bien serrer à gauche pour respecter le corridor de sécurité. A31, direction Nancy, kilomètre 196.

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1: Et toujours avec nous sur Autoroute Info, on va tout de suite aller dans l'Ain, l'Est lyonnais, avec un véhicule tombé en panne sur les voies. C'est gênant, hein, Fabrice.

0: en direction de Lyon-Est et de Genève, en direction de Grenoble également. Véhicule arrêté en fait sur la bande d'arrêt d'urgence, kilomètre 3, juste après la barrière de péage de Quincieux. A priori, pas de gêne à la circulation. Le véhicule se trouve vraiment tout à droite, hein, juste après la barrière de péage.
1: Bon, attention quand même à des piétons, évidemment, qui pourraient se déplacer à proximité des voies. On reparle de l'autoroute A6, bon, la traversée de la Bourgogne, ça se passe nettement mieux, plus de réelles difficultés. Des temps de parcours encore rallongés, cependant, pour nos auditeurs qui arrivent sur Paris par cette autoroute A6.
0: Quand on arrive en région parisienne, absolument, c'est ralenti, comme souvent, sur les 30 derniers kilomètres. Il faut toujours entre 3 quarts d'heure et 1 heure, hein, pour parcourir les 30 derniers kilomètres de la 6 en direction des portes d'Italie et d'Orléans. Ça bouchonne, comme souvent, à partir de Corbeil-Essonne ou de Villabé. Et justement, juste après la sortie Villabé, kilomètre 29, il y a un véhicule arrêté depuis tout à l'heure sur la bande d'arrêt d'urgence avec un patrouilleur en protection juste avant.
1: Voilà pour les perturbations en place à 18h46. On s'intéresse aussi à la météo, la pluie malheureusement qui vous accompagne toujours. Bon, ça s'est quand même calmé, mais les chaussées restent bien mouillées, détrempées, forcément plus glissantes. 110 km/h, attention quand il pleut, quand les chaussées sont mouillées, restez prudents.
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1: Et puis du côté des zones de travaux, je vous rappelle à Lyon que le tunnel de Fourvière est fermé dans les deux sens de circulation jusqu'à demain matin, 6h entre Pierre Bénite et Saint-Fons, hein, des déviations locales qui restent en place. Notez qu'il y aura d'autres fermetures prévues de ce tunnel de Fourvière à Lyon, les autres ponts du mois de mai, puisqu'il y en a d'autres, bien sûr. Et puis dans l'est de la France, sur l'autoroute A36 en direction de Mulhouse, sachez entre Besançon et Montbéliard que le diffuseur 7 de Vaugeaucourt est fermé, et ce jusqu'au lundi 18 mai, 6h30, sans interruption, pendant toute la durée de la fête foraine d'Audincourt. Et on va revenir, évidemment, dans les toutes prochaines minutes, le temps d'écouter Mike Smith.

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13: Et on repart dans l'Est lyonnais, la 42, un véhicule tombe en panne et c'est gênant, Fabrice.
14: Oui, c'est gênant parce que ce véhicule se trouve sur la voie du milieu. On est en direction de Lyon, kilomètre 4, juste avant la bifurcation avec l'autoroute A46. La voie de droite est neutralisée, le patrouilleur est sur place depuis tout à l'heure. Cela a créé un gros bouchon et on vient de le signaler. La dépanneuse vient d'arriver sur place, donc ce de véhicule devrait être déplacé de la voie du milieu dans les prochaines minutes. Ça devrait s'améliorer normalement.
13: Bon, on a un retour caméra, effectivement, en studio. On voit que la circulation ne s'écoule très difficilement. Donc attention, patience, bien sûr, si vous êtes bloqué dans ces perturbations, on vous continue de suivre tout cela de très près. Alors ça peut arriver, tiens, la panne sur autoroute, que faut-il faire dans ces coups de temps-là? Tout simplement, appeler au plus vite les secours via les bornes d'appel d'urgence. Elles sont sur les refuges, sur les aires également. Vous pouvez utiliser, c'est bien pratique d'ailleurs, l'application SOS Autoroute. Votre dépannage sera pris en charge par les services de l'autoroute avec un dépanneur agréé. Et en attendant, bien sûr, son arrivée sur place, vous ne tardez pas à bien vous mettre en sécurité. Derrière les glissières, pensez-y, vous ne bougez pas, bien sûr, 19h, nouveau point sur vos conditions de circulation. On repart avec la playlist d'Autoroute Info, les années 80, encore avec Softail. Dans un instant, tout de suite, The Weeknd. Merci d'être avec nous, bon voyage.

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1: Retour de ce week-end prolongé du 8 mai. On va regarder évidemment dans le détail ce qui se passe sur votre route. Et avant de reparler de l'autoroute A6, on va dans l'Est lyonnais où un véhicule Fabrice est tombé en panne tout à l'heure sur la 42 et ça reste gênant.
2: Oui, en direction de Lyon, véhicule qui était en panne sur la voie du milieu au kilomètre 4, juste avant la bifurcation avec l'autoroute A42. Alors, ce véhicule a été évacué depuis quelques minutes par la dépanneuse. Plus aucune gêne à la circulation. Même le patrouilleur est reparti. Je suis tout ça sur mes retours caméra ici en studio. La circulation reste toutefois ralentie dans ce secteur sur cette autoroute A42 direction Lyon au niveau de la bifurcation avec la 46.
1: Évidemment, il faut un petit peu de temps avant que tout cela se résorbe. On reparle aussi de l'autoroute A6, un axe qui a bien été encombré tout au long de l'après-midi. Les retours de week-end en direction de Paris avec encore des temps de parcours rallongés pour nos auditeurs qui arrivent justement par cette autoroute A6 vers Paris.
2: Oui, quand on arrive au niveau d'Evry, de Corbeil-Essonne, de Villabé, quand on est à 30 km de l'entrée de Paris, eh bien ça bouchonne comme souvent et il faut entre 3 quarts d'heure et 1 heure pour parcourir, 3 quarts d'heure plutôt environ, pour parcourir les 30 derniers kilomètres de la 6 en direction des portes d'Italie et d'Orléans.
1: Bon, ça s'arrange progressivement, oui. On va continuer de suivre tout cela de très près. Il y a aussi la météo qui doit toujours vous inciter à la prudence. Bon, les averses sont quand même bien calmées, notamment sur l'île de France, le Nord-Bourgogne. Elles sont plutôt présentes sur l'Est, désormais, la Franche-Comté, l'Alsace, attention.
2: Ça se décale vers le Nord et l'Est.
1: Oui, absolument. Ouais. Et les chaussées peuvent être mouillées suite à ces averses de la journée. 110 km/h, vous le savez, quand il pleut, quand les chaussées sont mouillées. Vous pensez évidemment aussi à bien augmenter les intervalles de sécurité avec les véhicules que vous suivez. Attention.
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1: Et pour les titres de l'actualité, on prend la direction de la rédaction de France Info tout de suite.
3: L'un des Français a présenté des symptômes d'antivirus dans l'avion de rapatriement des îles Canaries jusqu'à Paris.
4: Et c'est le Premier ministre qui l'assure, alors que ses 5 ressortissants sont maintenant à l'isolement et pour 3 jours au moins à l'hôpital Bichat. Après cette croisière où 3 voyageurs sont morts après avoir contracté ce virus, Sébastien Lecornu donnera le détail de ces mesures dans le 20h de France 2 pour protéger le reste de la population française. Emmanuel Macron lui assure que la France n'a jamais envisagé un déploiement militaire naval dans le détroit d'Ormuz, mais une mission de sécurisation concertée avec l'Iran, moyen pour le chef de l'État de répondre depuis l'Afrique à cet avertissement de l'Iran. Le régime de Téhéran assure qu'il n'y aura une réponse immédiate en cas de déploiement français et britannique dans ce détroit d'Ormuz. Et puis 8 départements du sud-ouest restent confrontés au risque d'orage, des Pyrénées à l'Ariège jusqu'à l'Aveyron. Météo France maintient sa vigilance orange avec risque de grêle et de vent violent et même un risque de tornade qui n'est pas totalement exclu selon les prévisionnistes.
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1: Allez, vous ne bougez pas, on va revenir dans un instant. On repart tout de suite avec l'ex-frérot de la Vega, Jérémy Frérot, sur Autoroute Info. Bonne fin de week-end.
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9: Et toujours avec nous sur Autoroute Info, ça n'a pas beaucoup évolué depuis notre dernier rendez-vous. L'autoroute A6 où ça se passe de mieux en mieux et à la traversée de la Bourgogne, on peut désormais parler d'un quasi-retour à la normale, excepté peut-être pour nos auditeurs qui vont arriver par cette autoroute A6 à l'approche de Paris, une fois franchi la barrière de péage de Fleury-en-Bière, hein, Fabrice, encore un peu.
10: Oui, encore quelques ralentissements, même si effectivement ça s'améliore. Il faut une quarantaine de minutes à présent, entre 40 et 45 minutes, pour parcourir les 30 derniers kilomètres de l'autoroute A6. Depuis Villabé jusqu'aux portes d'Italie et d'Orléans.
9: On se retrouve évidemment dans les prochaines minutes, 19h15, nouveau point sur vos conditions de circulation. Avant cela, Sixpence.

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1: 19h15, vous êtes sur Autoroute Info, ça vient d'arriver à l'instant. Un obstacle dans le département de la Saône-et-Loire, Fabrice.
2: Plusieurs obstacles, alors on ne sait pas de quoi il s'agit précisément, mais il s'agirait de plusieurs obstacles qui se situeraient sur la voie de gauche, hein, sur la 6, direction Paris, kilomètre 395, c'est-à-dire une quinzaine de kilomètres après la sortie 30 pour Belleville.
1: L'autoroute A6, justement, un axe qui a été très emprunté aujourd'hui pour ses retours de week-end prolongés. Comment ça se passe en arrivant sur Paris?
2: Alors ça va beaucoup mieux dans la traversée de la Bourgogne, mais en arrivant sur Paris, ça s'améliore également, même si on peut encore rencontrer quelques ralentissements sur les 30 derniers kilomètres. Il faut à présent environ 3 quarts d'heure, 45 minutes hein, pour parcourir les 30 derniers kilomètres de cette autoroute A6, depuis Corbeil-Essonnes jusqu'aux portes d'Italie et d'Orléans.
1: Ça s'arrange très nettement. La météo est toujours des chaussées mouillées. Il a pas mal plu hein, tout au long de la journée. Vous faites attention, vous adaptez votre vitesse, c'est pas plus de 110 km/h. Quand il pleut, quand les chaussées sont mouillées, attention.
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1: Allez, vous ne bougez pas, on revient dans un instant. On passera aussi quelques kilomètres en compagnie de l'acteur Fred Testo pour parler voiture et voyage. Avant cela, le tout dernier, Jack et Carla, ça s'appelle La Recette, c'est sur Autoroute Info. Bonne soirée.

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1: Et je vous rappelle qu'il y a des obstacles sur les voies de l'autoroute A6. On est en Bourgogne, en Saône-et-Loire, sur l'A6, en direction de Paris, au kilomètre 395, c'est-à-dire une quinzaine de kilomètres après la sortie 30 pour Belleville. Plusieurs obstacles qui se situeraient sur la voie de gauche, kilomètre 395 et 394. Imprudence dans cette zone.

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11: Toujours avec nous sur Autoroute Info pour parler d'obstacles dans le département de la Saône-et-Loire.
12: Sur l'autoroute A6, en direction de Paris, au kilomètre 395, une quinzaine de kilomètres après la sortie 30 pour Belleville et Toiset, plusieurs obstacles. On ne sait pas de quoi il s'agit précisément, mais il s'agirait en tout cas d'obstacles qui se trouveraient sur la voie de gauche.
11: Et tout de suite, notre rubrique En route avec Vincent Serrano a rencontré l'acteur Fred Testo. Ensemble, ils ont parlé voyage et conduite automobile.
13: Fred Testo, bonjour. Nous sommes sur Autoroute Info. Alors forcément, quelques questions liées à votre rapport au voyage, à la voiture. Vous conduisez, hein, vous m'avez dit.
14: Bien sûr, je conduis. J'allais dire, j'ai le permis depuis l'âge de 11 ans. Non, je sais conduire depuis l'âge de 11 ans parce que mon père m'a appris. L'automatique, j'adore. J'écoute Autoroute Info quand je suis sur l'autoroute. Vous êtes sur Autoroute Info 107.7. Moi, j'ai commencé à la radio. Hein. J'adore la radio. J'écoute beaucoup la radio. J'écoute beaucoup de podcasts. Et c'est important quand tu fais un trajet parce que, bah voilà, on a vraiment des infos. Parce que la route, c'est quand même un sacré bordel. Hein. Non, mais il faut faire attention. Parfois, il y a des animaux sur la chaussée, il y a des pneus, il y a des gens en panne, il y a des accidents, des ralentissements. Donc, c'est très bien. Et le truc qui est assez marrant, ça me fait penser à ça, c'est l'alarme d'un coup. Le petit jingle, parce qu'il y a quelque chose d'important à savoir. Donc ça fait flipper à chaque fois, mais c'est bien.
13: Alors, quels sont vos souvenirs de voyages de vacances?
14: Moi, je me souviens de trajets où il n'y avait pas de clim, donc on mettait des torchons en coton contre les vitres, qu'on accrochait, qu'on resserrait en fermant les vitres non électriques, par exemple. Je me souviens qu'il n'y avait pas de ceinture au milieu, à l'arrière. C'était long, mais que c'était génial, c'était le voyage, quoi. On regardait sur les cartes, hein. Il n'y avait pas de GPS. Non, c'est toujours des bons souvenirs. Moi, j'aime la route, j'aime conduire.
13: Un lieu où vous aimez vous ressourcer, peut-être?
14: C'est la Corse. La Corse, c'est l'île de beauté, hein, je te le rappelle quand même. C'est pas moi qui le dis, c'est comme ça. Donc d'ailleurs, je vous invite à découvrir toute la Corse, en saison et hors saison aussi. L'hiver, c'est magnifique.
13: Bon, on va y aller, je connais pas.
14: Bah voilà, je pose des questions sur le voyage et j'ai même pas été en Corse. Donc tu vas aller en Corse, tu vas me faire plaisir. Et heureusement, il n'y a pas d'autoroute pour aller en Corse et il n'y en aura jamais. Mais figure-toi que quand je vais en Corse, soit par bateau, soit par avion, j'écoute Autoroute Info quand même, au cas où.
13: Pour le kiff sur le bateau.
14: Par passion. Et parce que t'es en face de moi là.
13: Forcément. Et un lieu où vous rêvez d'aller?
14: Là, spontanément, je pense vraiment, ouais, Sri Lanka. sinon, j'aimerais bien aller au Brésil, Argentine, je connais pas. J'ai fait beaucoup d'endroits, mais il y a plein d'endroits. T'imagines tous les endroits qu'il y a? J'aimerais bien aller en Chine aussi.
13: Merci Fred.
14: Merci à toi.
13: Et continuez d'écouter Autoroute Info.
14: Tout à fait, j'écoute.
11: La Fred Testo, écoutez sur autoroute.info.fr, 19h30 pour un nouveau point sur vos conditions de circulation. Vous ne bougez pas. Maneskin arrive dans un instant, juste après Gala Freed from Desire. Bon voyage.

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1: Retour de week-end qui se passe de mieux en mieux du côté de l'autoroute A6 qui a été bien empruntée tout au long de l'après-midi. On va s'intéresser d'abord à des obstacles signalés d'ailleurs dans le département de la Saône-et-Loire sur cette autoroute A6, Fabrice.
2: En direction de Paris, au kilomètre 395, c'est-à-dire une quinzaine de kilomètres après la sortie 30 pour Belleville et Toiset. On ne sait toujours pas de quoi il s'agit, mais ce seraient plusieurs obstacles qui se trouveraient sur la voie de gauche.
1: Peut-être volumineux, attention. Et puis l'autoroute A6, donc je le disais, c'est quand même, ça a été encombré tout au long de l'après-midi. Comment ça se passe désormais pour nos auditeurs qui arrivent sur Paris une fois franchi la barrière de péage de Fleury-en-Bière?
2: Ça va de mieux en mieux, mais on retrouve quand même encore à cette heure-ci les traditionnels ralentissements à partir de Villabé, à partir de Corbeil-Essonne, en direction des portes d'Italie et d'Orléans. Il faut à présent environ 40 minutes, donc c'est vraiment, ça va de mieux en mieux, un peu moins de 40 minutes pour parcourir les 30 derniers kilomètres de cette autoroute A6.
1: On va parler d'un retour quasi à la normale. On va aller sur la 31 avec apparemment un accident et des obstacles.
2: Oui, un accident qui s'est produit en Côte d'Or sur la 31 en direction de Nancy. Ça s'est passé au kilomètre 4. L'information vient de nous parvenir. C'est juste après le secteur de Beaune avec effectivement des obstacles qui se trouveraient sur les voies. Donc il y a gêne à la circulation. Prudence. À 31 direction Nancy, kilomètre 4.
1: Vous allez peut-être passer par la région lyonnaise. Sachez que le tunnel de Fourvière est toujours fermé à la circulation dans les deux sens jusqu'à demain matin, 6h entre Saint-Fons et Pierre-Bénite. La météo, c'est pas terrible. Toujours des chaussées mouillées, des averses sont cessées. C'est quand même bien décalé sur le nord. 110 km/h, hein, vous le savez. Et puis, attendez-vous quand même à une succession de perturbations. Vraisemblablement, tout au long de la semaine, on n'est pas là. On profite d'une légère accalmie, puisque pour l'instant, les pluies se font nettement plus rares. Les titres de l'actualité, tout de suite depuis la rédaction de France Info.
3: A des symptômes de l'antivirus.
4: Il fait partie des Français, des 5 Français rapatriés aujourd'hui d'Espagne vers la France. Il était à bord du MV Ondus, ce bateau de croisière, à bord duquel un foyer d'antivirus a été décelé. Ce Français a présenté des symptômes de l'antivirus dans l'avion qui le ramenait vers l'Hexagone. Tous nos compatriotes rapatriés sont à l'isolement strict. A noter que la ministre de la Santé sera ce soir l'invité du 20h de France 2. 4 personnes retrouvées mortières à Villers, en Artie, dans le Val d'Oise. Un policier municipal est soupçonné d'avoir tué par balle son ex-compagne, leurs 2 enfants de 9 et 13 ans, avant de retourner l'arme contre lui, rapporte le parquet de Pontoise. Une enquête en flagrance est ouverte pour meurtre précédé au suivi de meurtre. Le parquet précise qu'il n'existait aucun antécédent judiciaire de violence conjugale entre les ex-époux. Édouard Philippe en déplacement à Reims ce dimanche. L'ancien chef du gouvernement y réunissait les cadres de son parti Horizon en vue de la présidentielle de 2027. L'ancien locataire de Matignon a prononcé un discours promettant des propositions massives pour cet automne. Enfin, en MotoGP, au Mans, l'Espagnol Jorge Martin remporte sur Aprilia le Grand Prix de France. Le motard s'impose devant son coéquipier italien Marco Bezzecchi. Le Français Fabio Quartararo sur Yamaha finit en 6e position.
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1: Vous ne bougez pas, le retour de l'infotrafic, ce sera dans les toutes prochaines minutes après avoir écouté Miley Cyrus. Bon voyage.

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1: Pour votre sécurité, soyez prudents si vous êtes en ce moment à l'est de Paris, sur l'autoroute A5 en Seine-et-Marne, en direction de Paris, au kilomètre 7, c'est-à-dire quelques kilomètres après la sortie numéro 16 pour Melun et juste avant la sortie 15, il y a un véhicule arrêté depuis quelques minutes sur la bande d'arrêt d'urgence. Un patrouilleur sur place, il faut bien serrer à gauche pour respecter le corridor.

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1: Accident et obstacle sur la 31 en Côte d'Or, Fabrice.
2: En direction de Nancy au kilomètre 4, juste après le secteur de Beaune, avec un véhicule, le véhicule accidenté se trouve sur la bande d'arrêt d'urgence avec une ambulance qui s'est arrêtée juste avant le patrouilleur se rend sur les lieux et des obstacles également, on le disait, ce sont des débris qui se trouvent sur la voie de droite, donc il faut évidemment bien serrer à gauche si vous êtes dans cette zone.
1: Les jours de fort trafic, lorsque les bornes de recharge électrique sont prises d'assaut, un dispositif est parfois mis en place pour limiter l'attente. Nadine Végiel, responsable de l'expérience client chez APRR, on l'écoute.
3: Dans les périodes de fort trafic, pour accompagner les conducteurs de véhicules électriques lors de leur recharge, la plupart des aires de service vont être équipées de bornistes, c'est-à-dire de personnes qui vont accompagner le conducteur dans la démarche de recharge de véhicules électriques pour le temps de recharge recommandé en fonction du véhicule et de la file d'attente, optimiser son temps de recharge, la voie utilisée et puis le temps qu'il aura à consacrer.
1: Voilà, et les conseils, d'autres conseils sur les recharges de véhicules électriques à retrouver sur autoroutinfo.fr. 19h45. Nouveau point sur vos conditions de circulation. On repart avec la playlist d'Autoroute Info, The Cranberries. Bon voyage, bonne soirée.

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1: 19h45, on retourne en Côte d'Or où il y a eu un accident tout à l'heure sur l'autoroute A31, Fabrice.
2: Alors, en direction de Nancy, au kilomètre 4, c'est-à-dire juste après le secteur de Beaune, avec un véhicule accidenté qui se trouve sur la bande d'arrêt d'urgence. Une ambulance est arrivée sur les lieux et le patrouilleur également, je vois tout ça sur mes retours caméra ici en studio, le patrouilleur qui vient de neutraliser d'ailleurs la

0: Mal plu aujourd'hui, 110 km/h. Attention, vous le savez, vous augmentez aussi les intervalles de sécurité avec le véhicule que vous suivez.
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0: Et pour les travaux, sachez, je vous le rappelle, que le tunnel de Fourvière en région lyonnaise reste fermé dans les deux sens de circulation jusqu'à demain matin, 6h. Des déviations sont en place donc entre Pierre-Bénite et Saint-Fons. Le retour de l'infotrafic dans les toutes prochaines minutes. On va repartir tout de suite avec Vanessa Paradis en tournée dans toute la France, la semaine prochaine d'ailleurs. Du côté de Dijon, les épines du cœur, son dernier titre. Bon voyage. Okay.

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6: Et avec nous sur Autoroute Info ce soir pour reparler d'un accident en Côte d'Or sur la 31.
7: Oui, en direction de Nancy, au kilomètre 4, c'est juste après le secteur de Beaune, en Côte d'Or, avec un véhicule arrêté sur la bande d'arrêt d'urgence. Les gendarmes, l'ambulance et le patrouilleur sont sur place et la voie de droite est neutralisée dans cette zone d'accident.
6: Et un véhicule en panne, c'est en Seine-et-Marne, l'autoroute A5.
7: En direction de Paris, au kilomètre 7, c'est-à-dire quelques kilomètres après la sortie 16, pour Melun.
6: Voilà donc pour l'essentiel, le prochain rendez-vous avec l'info trafic, ce sera à 20h. Vous restez en compagnie de Fabrice Aubry qui vous accompagne jusqu'à 21h. Vous ne bougez pas. La playlist d'Autoroute Info, d'ici là, Louise Attaque, ce sera juste après. Beyoncé, bonne soirée, bonne route.

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1: Bonsoir à tous, il est 20h, merci d'être avec nous.
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1: Il est 20h et c'est calme, ça s'est calmé hein, depuis cet après-midi sur les autoroutes du centre-est de la France. Rassurez-vous, hein, vous qui êtes encore sur la route et qui rentrez de week-end, vous êtes peut-être sur l'autoroute A6. Vous rentrez en direction de Paris, la circulation s'est fluidifiée par rapport à cet après-midi. Il y a toutefois encore quelques ralentissements en région parisienne. Il faut entre 30 et 40 minutes hein, pour parcourir les 30 derniers kilomètres de l'autoroute. Route A6 depuis Corbeil-Essonne et Villadée jusqu'aux portes d'Italie et d'Orléans. On part à présent en Côte d'Or dans le secteur de Beaune. Attention, il y a eu un accident qui s'est produit il y a une demi-heure environ sur l'autoroute A31 en direction de Nancy. Accident qui s'est produit au kilomètre 4, donc c'est vraiment juste après le secteur de Beaune, avec la voie de droite qui est neutralisée dans cette zone d'accident pour permettre l'intervention de la dépanneuse et des pompiers également. Il faut bien serré à gauche, évidemment, si vous êtes dans ce secteur. Sur l'autoroute A5, cette fois-ci à l'est de Paris, il y a toujours un véhicule arrêté sur le bord de l'autoroute A5 lorsqu'on circule en direction de Paris au kilomètre 7 après la sortie 16 pour Melun. Même chose, il faut bien serré à gauche. Un mot de la météo à présent. On a eu beaucoup de pluie aujourd'hui tout au long de la journée avec encore quelques précipitations en ce moment dans le sud de la Bourgogne, en région lyonnaise également. Prudence si vous êtes en ce moment en région lyonnaise, comme également dans le secteur de Bourg-en-Bresse sur l'autoroute A40. On a encore pas mal d'humidité dans ce secteur. Et on reviendra bien sûr sur vos conditions de circulation dans les prochaines minutes. Mais tout d'abord, à 20h02, on s'intéresse au reste de l'actualité avec la rédaction de France Info.
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4: Oui, quelques heures après le retour de 5 de nos compatriotes dans l'Hexagone, 5 compatriotes qui étaient à bord du MV Ondus, ce paquebot à bord duquel un foyer d'antivirus a été détecté. Un des Français rapatriés présente justement ce soir des symptômes de cet antivirus. L'annonce a été faite ce soir par le Premier ministre Sébastien Lecornu sur son compte X. Compte tenu de cette situation, nos compatriotes sont à l'isolement strict. Le Premier ministre annonce prendre par ailleurs un décret permettant la mise en place de mesures d'isolement adapté à l'égard des cas contacts et protectrice de la population générale. En Meurthe-et-Moselle, un père de famille de 37 ans est soupçonné d'avoir tué son fils et d'avoir blessé gravement son autre fils avant de se suicider. Un drame survenu la nuit dernière à Blénaud-les-Comptes-à-Mousson. Les faits ont eu lieu dans un contexte de séparation. Le document a été transmis au Pakistan qui joue le rôle de médiateur. L'Iran a répondu à la proposition américaine visant à mettre un terme à la guerre au Moyen-Orient. Cette réponse est centrée sur la fin de la guerre et la sécurité maritime dans le golfe Persique et le détroit d'Ormuz, fait savoir l'agence de presse iranienne ISNA. Pas de réaction encore à ce stade de Washington.
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1: Et pour voyager avec vous en ce dimanche soir, la musique avec dans ces prochaines minutes Bon Jovi, Lickily et tout de suite Alex Warren.

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2: Une information qui vous concerne, si vous êtes en ce moment en Bourgogne, en Côte d'Or, sur l'autoroute A31, en direction de Nancy, kilomètre 4, c'est-à-dire juste après le secteur de Beaune. Un accident s'est produit il y a environ 3 quarts d'heure avec le véhicule accidenté qui se trouve sur la bande d'arrêt d'urgence. Il est en train d'être pris en charge par une dépanneuse. Présence également sur place des gendarmes, des pompiers, avec la voie de droite qui est neutralisée. Il faut bien serrer à gauche, évidemment, si vous êtes dans cette zone. On refera un point de trafic plus complet à 20h15. Vous restez avec nous, la musique pour vous accompagner en cette soirée de dimanche avec Bon Jovi et Lickily.

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1: Une information qui vous concerne, hein, si vous êtes en ce moment à l'est de Paris, en Seine-et-Marne, sur l'autoroute A5, en direction de Paris, au kilomètre 29, c'est-à-dire juste après la sortie 17, il y aurait un piéton sur la bande d'arrêt d'urgence. Évidemment, c'est très dangereux, il faut bien serrer à gauche et être bien attentif. Autoroute A5, en Seine-et-Marne, direction Paris, kilomètre 29, après la sortie.

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1: L'information en trafic à quasiment 20h15 dans l'ensemble. Ça se passe bien ce dimanche soir. Hein, trafic fluide, ça va beaucoup mieux par rapport à tout à l'heure, par rapport à cet après-midi. Le trafic est fluide hein, dans l'ensemble sur l'autoroute A6, l'axe Paris-Lyon, avec toutefois encore quelques ralentissements encore sur les 30 derniers kilomètres de l'autoroute A6 en région parisienne en direction des portes d'Italie et d'Orléans. Il faut entre 30 et 40 minutes hein, pour parcourir ces 30 derniers kilomètres. À l'est de Paris, sur l'autoroute A5, cette fois-ci, prudence, hein, si vous circulez en direction de Paris, kilomètre 29, kilomètre 28 ou 29, c'est-à-dire peu de temps après la sortie 17, pour Champagne-sur-Seine et Nangis, il y aurait un piéton sur la bande d'arrêt d'urgence. Évidemment, c'est très dangereux. Soyez attentifs et serrez à gauche, si possible, dans cette zone. Et puis enfin, en Bourgogne, en Côte d'Or, sur l'autoroute A31, direction Nancy et Dijon, au kilomètre 4, juste après le secteur de Beaune. Il y a eu un accident qui s'est produit tout à l'heure. Le véhicule accidenté a pu être pris en charge par une dépanneuse. La dépanneuse qui est repartie depuis quelques minutes. Présence toujours sur place des gendarmes et des pompiers. La voie de droite est neutralisée. Il faut donc encore bien serrer à gauche.
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1: Un mot de la météo avec de la pluie encore ce soir dans le sud de la Bourgogne, en région lyonnaise, dans l'Ain également. Soyez prudents, pas plus de 110 km/h sur autoroute lorsque le temps est humide. On refait un point sur le trafic dans 3 minutes, mais tout d'abord, la musique vous accompagne avec Tame Impala et Jenny.

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1: Attention, si vous êtes à l'est de Paris, sur l'autoroute A5, en direction de Paris, au kilomètre 29, 28 ou 29, un petit peu après la sortie 17, pour Champagne-sur-Seine et Nangis, il y aurait toujours un piéton qui marcherait sur la bande d'arrêt d'urgence. Il faut évidemment bien serrer à gauche. Et à présent, un sujet pratique qui pourrait vous sortir d'un mauvais pas si votre véhicule ne démarre pas en raison d'une panne de batterie. Véronique Voiron a mis le nez sous le capot.
2: Le matin, au moment de partir au travail, de préférence, alors qu'on est loin d'être en avance, la voiture ne démarre pas. Et là, on repense soudainement à la batterie qui donnait déjà quelques signes de faiblesse ces derniers jours et on se dit qu'on aurait dû y prêter davantage attention. Bref, l'heure n'est plus au regret. Il faut agir. Première chose, mettre la main sur des câbles de démarrage. Et ce n'est pas chose aisée, il semblerait même que l'objet soit devenu une denrée rare. Heureusement, moi, j'ai un frère, merci Eric, il se reconnaîtra, que je peux solliciter pour venir à mon secours. Même si cela peut paraître évident pour certains, voici comment procéder. Placer les deux voitures à proximité sans qu'elles ne se touchent. Les moteurs à l'arrêt et le frein à main enclenché. Ouvrez les capots, dégagez l'accès aux bornes des deux batteries. Vous pouvez alors brancher les pinces pour les relier entre elles. Branchez le câble rouge sur la borne positive de la batterie déchargée, puis l'autre extrémité sur la borne positive de la batterie donneuse d'énergie. Branchez ensuite le câble noir sur la borne négative de la batterie chargée et connectez-le à une surface métallique non peinte du moteur de la voiture en panne. Cela évitera les étincelles près de la batterie. Une fois les deux voitures ainsi reliées, démarrez le véhicule équipé de la batterie en bon état et laissez tourner le moteur quelques instants, puis essayez de démarrer la voiture en panne.
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1: Une information qui vous concerne, si vous êtes en ce moment sur l'autoroute A31 dans les Vosges, à la hauteur du kilomètre 208, soyez prudent, entre la sortie 10 pour Neufchâteau et Épinal et la sortie numéro 11, kilomètre 208, il y aurait un animal errant, un chevreuil qui se trouverait tout près des voies de circulation. Prudence dans les deux sens, puisqu'évidemment cet animal pourrait traverser les voies à tout moment.

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1: Il est 20h30, merci d'être avec nous. C'est un retour de week-end plutôt calme en ce dimanche soir. Au moment où je vous parle, ça circule bien sur le réseau autoroutier que vous empruntez en ce moment. Quelques informations quand même à vous rappeler. Tout d'abord, sur l'autoroute A31 dans les Vosges, prudence hein, si vous êtes au niveau du kilomètre 208, c'est-à-dire entre la sortie numéro 10 pour Neuchâteau et la sortie 11, kilomètre 208. Un animal errant, un chevreuil, a été aperçu il y a quelques minutes. Animal qui pourrait traverser les voies à tout moment, donc prudence dans les deux sens de circulation sur cette autoroute A31 à la hauteur du kilomètre 208. L'autoroute A31 toujours, mais plus au sud, hein, cette fois-ci en Côte d'Or, en direction de Nancy, au kilomètre 4, c'est-à-dire juste après le secteur de Beaune. Un accident s'est produit tout à l'heure. Alors, le véhicule accidenté a été pris en charge il y a quelques minutes, hein, déjà par la dépanneuse. Sur place, il y a toujours le patrouilleur et les pompiers. La voie de droite qui était neutralisée a été rendue à la circulation, mais encore un petit peu de monde sur place, donc vous l'avez compris, il faut quand même si possible serrer à gauche. Côté météo, en ce dimanche soir, on a encore un peu de pluie sur une partie du réseau que vous empruntez en ce moment, dans le Loiret, sur l'autoroute A77 et plus au sud, en région lyonnaise, dans l'Ain également, sur l'autoroute A40 ou encore la 46. On a dans cette zone encore un peu de pluie à cette heure-ci, donc ne roulez pas trop vite, pas plus de 110 km heure sur autoroute lorsque le temps est humide. 20h32, on retrouve maintenant la rédaction de France Info pour le reste de l'actualité.
2: Avec vous Stéphane Milhomme, c'est donc l'information à la une ce soir, la ministre de la Santé qui donne des précisions sur le français qui présente des symptômes d'antivirus ce soir.
3: Il va falloir attendre les 24 heures du test de ce patient pour savoir si c'est bien ce virus ou pas. Stéphanie Rist l'assure sur France 2. Il est maintenant à l'isolement à l'hôpital Paris-Bichat avec les 4 autres ressortissants qui étaient à bord du navire où 3 passagers sont morts ces dernières semaines. Le gouvernement prend un décret ce soir pour protéger la population française. Les mesures les plus strictes de la zone européenne, toujours selon la ministre. Avec ce constat, c'est au début qu'il faut agir pour protéger les Français le plus efficacement. Face aux orages dans le sud-ouest, maintenant, seuls la Haute-Garonne, l'Aveyron et le Tarn restent en vigilance orange. Ils étaient 8 départements du sud-ouest devant ce risque de fortes pluies, grêles, voire localement de tornades. Les orages filent maintenant vers l'est de l'Occitanie et la vallée du Rhône.
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1: Et pour voyager ensemble, l'infotrafic qui reviendra dans 5 minutes. Et tout de suite, Christophe Maé avec son titre La Lune.

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1: Attention, un accident s'est produit il y a quelques minutes sur l'autoroute A311. Alors, on est dans le secteur de Dijon, au sud de Dijon. Quand on rentre sur l'autoroute A311 pour partir en direction de l'A31 et en direction de Beaune et de Lyon, avec un accident qui s'est produit dans la bretelle d'entrée de cette autoroute A311 du diffuseur numéro 47. Soyez prudents, donc, si vous êtes dans

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1: Restez prudents si vous êtes en ce moment dans les Vosges, hein, sur l'autoroute A31 à la hauteur du kilomètre 208, hein, c'est-à-dire entre la sortie numéro 10 pour Neufchâteau et la sortie numéro 11, kilomètre 208. Un animal errant, un chevreuil a été aperçu il y a quelques minutes dans cette zone. Un animal qui pourrait traverser les voies à tout moment. Il faut donc être prudent dans les deux sens de circulation sur cette autoroute A31 à la hauteur de ce kilomètre 208. L'infotrafic revient sur Autoroute Info, ce sera à 20h45. Mais tout d'abord, on voyage en musique avec, dans ces prochaines minutes, Marvin Gaye, Thérapie Taxi et Earth, Wind & Fire.

0: quand on vient de Dijon et de Chenôve, hein, au sud de Dijon, quand on rentre sur l'autoroute A311 pour partir en direction de Beaune et de Lyon, il y a donc un accident qui s'est produit dans la bretelle d'entrée du diffuseur numéro 47. Et puis un petit peu plus au nord, cette fois-ci dans les Vosges, sur l'autoroute A31, kilomètre 208, attention, un chevreuil a été aperçu tout à l'heure, tout près des voies de circulation, un animal errant qui pourrait traverser les voies à tout moment. Et puis, attention également à la météo avec de la pluie que l'on a encore en ce dimanche soir, hein, sur une partie du réseau autoroutier que vous empruntez en ce moment. De la pluie, par exemple, dans le Loiret, dans la Nièvre, hein, sur l'autoroute A77. Il pleut encore au moment où je vous parle, en région lyonnaise, dans l'Ain, sur l'autoroute A40, mais également dans le secteur d'Oyonnax. La pluie qui peut entraîner évidemment un risque d'aquaplaning, une situation dangereuse dont nous parle Elliot Monod.
1: C'est un phénomène qui se produit lorsque la route est détrempée. Les sculptures du pneu ne parviennent plus à évacuer toute l'eau, surtout si vous ne réduisez pas votre vitesse. À titre d'exemple, sachez qu'à 90 km/h, un pneu doit déjà évacuer près de 5 litres d'eau par seconde. Lorsqu'il n'y parvient plus, un coin d'eau se forme sous la structure du pneu, qui risque alors de ricocher sur la chaussée. Un conseil donc, dès que vous sentez la direction flotter, évitez de freiner, relâchez progressivement l'accélérateur et maintenez fermement votre volant.
0: Voilà, et merci à Elliot Monod pour ses conseils. Et puis, si vous circulez en région lyonnaise, je vous rappelle qu'en raison de travaux, le tunnel de Fourvière est toujours fermé à la circulation. Ce soir, le tunnel de Fourvière fermé dans les deux sens de circulation, comme également l'autoroute A7, toujours dans le secteur de Lyon. Autoroute A7, hein, fermée en direction de Marseille uniquement, entre le diffuseur de Pierre-Bénite et celui de Saint-Fons. Fermeture encore ce soir et toute cette nuit, réouverture prévue demain matin à 6h.
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0: Et voilà, l'information trafic reviendra à 21h avec Xavier Ferrand qui va vous accompagner toute la nuit. Mais tout d'abord, c'est la musique avec Zao, la reprise de Comme Caroline.

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1: Attention, si vous êtes en ce moment dans le département de l'Ain sur l'autoroute A39 en direction de Dijon au kilomètre 129, hein, c'est-à-dire une quinzaine de kilomètres après la bifurcation avec l'autoroute A40, un animal errant, un chevreuil, a été aperçu tout près des voies de circulation. Prudence dans les deux sens de circulation, évidemment, cet animal pourrait traverser les voies à tout moment. Autoroute A39 dans l'Ain en kilomètre 129.

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1: 21h, bienvenue à tous ceux qui nous rejoignent.
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1: Et en ce dimanche soir, une nouvelle information qui nous parvient. Priorité à votre sécurité sur Autoroute Info. On part en Isère sur la 41 en direction de Grenoble avec une voiture qui est à l'arrêt, qui risque d'être gênante. Au kilomètre 29, elle se situe après la sortie numéro 22, La Rochette-Pontchard, à une voiture qui est en panne sur la voie de droite. Au kilomètre 29, direction Grenoble sur cette A41. Et puis on va partir dans le département de l'Ain avec ce chevreuil toujours signalé sur la 39, un chevreuil aux alentours du kilomètre 129 entre la jonction avec la 40 et la sortie d'Ifs de Saint-Trivier-Coligny-Saint-Amour. On est dans le secteur de Bourg-en-Bresse, un chevreuil qui peut traverser les voies à tout moment, que ce soit direction Dijon ou bien Bourg-en-Bresse. Autre animal qui se trouve sur les voies, c'est du côté de la Haute-Savoie, sur la route nationale 205. Tout d'abord, un animal errant aux alentours du kilomètre 10 entre la sortie numéro 26 Les Ouches et la sortie 25 de Servoz. Là aussi, cela vous concerne dans les deux sens. Et puis, rebelote, dernier endroit où on nous signale un animal, c'est toujours en Haute-Savoie, mais cette fois sur l'A40 au kilomètre 60. On est dans le secteur de Genève cette fois-ci, entre la sortie 14 d'Annemasse et la sortie 13.1 Archamp Technopôle. Là aussi, même cas de figure, hein, un animal errant qui se trouve proche des voies qui pourrait traverser à tout moment. Vous concerne que vous soyez direction Chamonix ou bien direction Lyon-Bourg-en-Bresse. Et puis, on revient sur cette zone d'accident qui vous concerne si vous roulez sur l'A311 et que vous voulez rejoindre Dijon. Tout au bout de cette A311, il y a cet accident qui vous concerne, un véhicule a priori qui est accidenté aux alentours du kilomètre 30. Il se situerait après la barrière de péage de Dijon Sud. Tout de suite l'actualité générale, on écoute les titres de France Info.
2: Il va falloir attendre les 24 heures du test de ce patient français pour savoir si c'est l'antivirus ou non.
3: Déclaration de la ministre de la Santé aux 20h de France 2, Stéphanie Rist souligne que la France prend dès ce soir les mesures de protection les plus strictes de la zone européenne, à commencer par l'isolement des 5 touristes de retour en France. Ils sont désormais à l'hôpital Paris-Bichat. Le parquet de Carpentras ouvre une enquête pour provocation à la haine après la diffusion du champétainiste Maréchal Nouvoilà lors de la commémoration du 8 mai, la fin de la Seconde Guerre mondiale. Le nouveau maire Rassemblement National entendait déposer plainte pour malveillance, mais finalement c'est bien le parquet qui a pris cette décision. Les orages parfois violents se déplacent maintenant sur l'est de l'Occitanie et la vallée du Rhône. Ils étaient 8 départements en vigilance orange. Depuis 20h, ils ne sont plus que 3. La Haute-Garonne, le Tarn et l'Aveyron avec localement risque de grêle et de vent violent.
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1: Et on est reparti en musique jusqu'au prochain point trafic avec Louisa sur Autoroute Info.

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1: Le rappel de cet accident qui implique une voiture sur l'A311, c'est en direction de Dijon et concerne tous ceux qui vont rejoindre cette A311 et la rocade de Dijon depuis l'entrée terminale rail route. C'est l'entrée qui se trouve juste après la barrière de péage de Dijon Sud. Une voiture qui est accidentée dans cette bretelle d'accès à la rocade dijonnaise. Prochain point trafic 21h15. Attention à la pluie qui s'abat sur une bonne partie du réseau que vous empruntez. On aura super trempe dans quelques instants. Ce sera après Jay-Z. Bonne route!

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1: 21h13, priorité à votre sécurité sur Autoroute Info. On va partir en Savoie tout de suite sur la 43 Maurienne en direction de Turin et du tunnel du Fréjus. On nous signale un obstacle, peut-être un morceau de tôle qui se trouverait dans la bretelle de sortie 25 pour Épierre. Attention, si vous quittez l'autoroute par cette sortie 25 pour Épierre, avec cet obstacle qui pourrait être gênant. Et puis on part maintenant dans le Puy-de-Dôme sur l'A75 direction Montpellier, un peu après le secteur de Clermont-Ferrand, avec un fourgon cette fois-ci qui est en panne au kilomètre 2 sur bande d'arrêt d'urgence. Il est après la sortie 1 de La Part-Dieu. Et puis au-delà de ça, on a toujours ces autres voitures qui sont en panne. On commence par l'A41 en Isère direction Grenoble, voiture qui pourrait être gênante. Elle est en panne en direction de Grenoble, donc au kilomètre 29 après la sortie 22 La Rochette-Pontcharra, et se trouve sur la voie de droite. Et puis autre voiture en panne, cette fois c'est sur l'A43 en Isère direction Chambéry, l'axe Lyon vers Chambéry, voiture qui est en panne dans la bretelle de sortie 5 pour l'île d'Abo. On a également ces animaux errants, ces chevreuils qui se baladent proche des voies. C'est le cas en Haute-Savoie actuellement sur l'A40, secteur de Genève, entre la sortie 14 d'Annemasse et 13 points d'Archant Technopole. Un chevreuil qui a été aperçu aux alentours du kilomètre 60. Et toujours en Haute-Savoie, cette fois sur la route nationale 205, un animal errant aux alentours du kilomètre 10, c'est-à-dire entre la sortie 26 Les Ouches et la sortie 25 de Servoz.
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1: Et passez une bonne soirée à l'écoute d'Autoroute Info. Bon dimanche, on se retrouve après la musique. C'est Taylor Swift qui vous accompagne dans les prochains kilomètres.

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1: Priorité à votre sécurité, on va partir en Côte d'Or sur l'A39 direction Bourg-en-Bresse. Un piéton sur bande d'arrêt d'urgence, un peu plus loin. Une voiture qui est en panne, on est kilomètre 23 de cette A39 après la sortie 5 de Saint-Jean-de-l'Aune. Soyez bien prudents dans ce secteur, si vous le pouvez, décalez-vous sur la voie de gauche pour respecter le corridor de sécurité. Un piéton donc proche des voies sur bande d'arrêt d'urgence, kilomètre 23 de cette A39 direction Bourg-en-Bresse. On a toujours d'autres difficultés, d'autres véhicules en panne, quelques animaux errants qui se baladent proche des voies. On aura l'occasion de reparler de tous ces incidents dans le point complet de 21h30. Mais avant cela, il y aura de la musique dans la playlist Autoroute Info. On écoutera Clara Luciani ou encore Joe Cocker. Pour l'instant, on va parler des voitures sans permis qui sont de plus en plus plébiscitées, notamment par les jeunes. Le site de production du principal constructeur français, d'ailleurs visible le long de l'A41 Nord, c'est en Savoie, dans le secteur d'Aix-les-Bains. Reportage de Paulin Caillard.
2: Aujourd'hui, je vous emmène à la découverte d'une usine d'assemblage de voitures sans permis. Je me suis rendu dans l'usine savoyarde d'Aixam, un constructeur de voiturettes français. J'y ai retrouvé Olivier Pelletier, le directeur général d'Aixam, qui, entre deux bruits de perceuse, m'a expliqué comment fonctionnait son usine.
3: Donc là, la première étape, donc vous prenez la coque. Ici, on va assembler d'abord les roues, hein, avec, vous voyez, toute la partie. Tout d'abord, on va assembler tout ce qui est train arrière. Puis au fur et à mesure, donc on a environ 30 étapes de fabrication de la voiture. Hein, et au fur et à mesure, on va apporter différents éléments supplémentaires. Donc sur cette ligne, par exemple, avec ses mains, on fabrique des modèles électriques, on fabrique des modèles thermiques. Et ce qui nous permet d'être totalement flexible quant à l'évolution du marché, ce qui était très important pour nous.
2: Mais récemment, il y a eu du changement. Avec le boom des voitures sans permis chez les jeunes, il a fallu réagir et s'adapter aux exigences de cette nouvelle clientèle.
3: Premièrement, on a complètement électrifié notre gamme. Puis, par contre, on a fait une nouvelle gamme qu'on appelle Minoto et qui est vraiment focalisée sur les jeunes, où là, on va plus aller à l'essentiel.
2: Une voiturette épurée, mais qui coûte quand même la bagatelle de 10 000 euros. À l'autre extrémité de la fourchette de prix, on trouve le haut de la gamme Aixam, qui est bien plus accessoirisé et personnalisable.
3: On a maintenant une gamme Aixam, qui est notre gamme plus traditionnelle, qui a vraiment tous les codes de la voiture, où on va avoir des accessoirisations très importantes. Donc on va avoir un choix de couleur, on va avoir une caméra de recul, on va avoir des radars de recul, on va avoir des tablettes dedans, tous les attributs d'une vraie voiture. Ça, c'est plus pour notre population traditionnelle, et ça va faire des produits qui peuvent monter jusqu'à 20 000 euros.
2: L'assemblage est en grande partie fait à la main, et de bout en bout, une voiturette prend une trentaine d'heures de travail et passe par les mains de plus de 70 personnes.

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1: Bienvenue à tous ceux qui nous rejoignent ce dimanche soir sous la pluie. Pour une partie d'entre vous, des conditions météo qui restent assez mauvaises ce soir. Soyez bien prudents sur votre trajet, surtout quand les conditions météo ne sont pas idéales. Et puis ce soir, apparemment, c'est la soirée des animaux, puisqu'il y a pas mal de chevreuils errants. On en reparlera dans les toutes prochaines minutes. Avant ça, on va vous rappeler cette intervention sur l'A41. Nous sommes en Isère, en direction de Grenoble. Une voiture est en panne au kilomètre 29. Elle est après la sortie 22, la Rochette Pontcharra, et se trouve sur la voie de droite qui est donc neutralisée. Le personnel autoroutier, le dépanneur sont tous sur place. Décalez-vous sur la voie de gauche et soyez bien prudents, ralentissez quand vous passez à hauteur de cette zone d'intervention. Même constat sur la 43 en Isère, direction Chambéry, l'axe Lyon vers Chambéry. C'est une voiture qui est en panne, mais cette fois dans la bretelle de sortie numéro 5, l'île d'Abo-Chêne. Et je le disais, on a des animaux ce soir, des chevreuils qui se baladent sur les voies. On va rester en Isère, mais sur la 48 cette fois-ci, un chevreuil au kilomètre 58 signalé entre la sortie 9 Rive-la-Côte-Saint-André et la jonction avec la 43, l'axe Lyon-Chambéry. Autre animal errant, c'est dans l'Ain cette fois-ci sur la 39, un chevreuil kilomètre 129. Il se situe entre la jonction avec la 40 et la sortie 10 de Saint-Rivier-Coligny-Saint-Amour. Et puis en Côte d'Or sur la 31, là aussi c'est un chevreuil qui est signalé au kilomètre 24, cette fois entre la sortie 1 de Nuit-Saint-Georges et la sortie 4 de Vesoul-Saint-Apollinaire. Dans tous les cas, dans tous ces cas où je vous ai signalé des animaux errants proches des voies, ils peuvent traverser les voies de circulation, se retrouver dans l'autre sens à n'importe quel moment. C'est dans les deux sens que ça peut vous concerner. C'est pour ça que je vous donne les deux zones, les deux sorties, pour que vous puissiez vous situer, que vous soyez dans un sens ou bien dans un autre. Et tout de suite, on écoute l'actualité générale, les titres de France Info.
2: Dontavirus, la France prend ce soir les mesures de protection, je cite, les plus strictes de la zone européenne.
3: A commencer par l'isolement des 5 touristes de retour en France à l'hôpital Paris-Bichat. C'est la ministre de la Santé, Stéphanie Rist, qui l'assure, alors que l'un de ces ex-touristes français à bord du navire Ondus est désormais porteur des symptômes. Et après un test, il faudra maintenant attendre 48 heures pour le confirmer ou l'infirmer. Au Havre, l'homme suspecté d'avoir défenestré une sexagénaire est incarcéré, ce soir mis en examen pour meurtre sur personne vulnérable. La justice précise qu'il ne s'agit pas d'un drame interfamilial. La victime avait accueilli cet homme vendredi dernier à son domicile. Avant le drame, il n'était pas son compagnon, un suspect alcoolisé au moment des faits. Soirée football sur France Info avec ses 8 rencontres en simultané et depuis maintenant une vingtaine de minutes. Et puis c'est la 23e journée de top 14 de rugby. En ce moment, le Racing domine le Stade Rochelet 3-0. Là aussi, nous sommes en début de première mi-temps.
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1: On se retrouve juste après la musique. Pour l'instant, c'est DC's et Théodora qui vous accompagnent.

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1: De nouvelles informations qui nous parviennent. Priorité à votre sécurité. On va partir du côté de l'A43. C'est un obstacle qui est signalé sur cette A43 en direction de Lyon. Obstacle au kilomètre 19 après la barrière de péage de Saint-Quentin-Falavier. On est donc en Isère. Et dans l'autre sens, kilomètre 19 également, c'est une voiture qui est en panne à hauteur de la sortie 5 Lille d'Abo. C'est dans cette bretelle de sortie 5 Lille d'Abo, mais au niveau de la voie de droite. Le point complet à 21h44. Attention, ce soir, il y a de la pluie. On en reparlera à 21h44. Ce sera après la musique de Zucchero. Tout de suite, on écoute Imagine Dragons. When...

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1: Et à 21h44, on vous rappelle cette voiture qui est à l'arrêt sur l'A41, une voiture qui est à l'arrêt kilomètre 29 en direction de Grenoble, entre Chambéry et Grenoble. Elle est sur la voie de droite. Personnel autoroutier, dépanneurs sont sur place. C'est après la sortie numéro 22 pour La Rochette. Pontcharra, une autre voiture en panne, cette fois sur la 43 en Isère, direction Chambéry. Une voiture qui est en panne dans la sortie 5, l'île d'Abo-Chêne. Quand vous quittez la 43 direction Chambéry par cette sortie 5, soyez particulièrement prudent. Et puis ce soir, ce sont les animaux qui sont de sortie également sur la 48 en Isère. Un chevreuil qui a été aperçu en direction de Grenoble, a priori, mais c'est entre Lyon et Grenoble sur cette A48, au kilomètre 58. On est entre la sortie 9, Rive-la-Côte-Saint-André, et la jonction avec l'axe A43, l'axe Lyon-Chambéry. Pour ceux qui circulent en Haute-Savoie, c'est sur la Nationale 205 au kilomètre 10 que là aussi on nous a signalé un chevreuil errant entre la sortie 26 pour les Ouches et la sortie 25 de Servoz. On parle un petit peu des travaux et des fermetures nocturnes que vous aurez notamment dans le début de cette semaine. Il y a une fermeture qui est toujours en place 24 heures sur 24, c'est le tunnel de Fourvière à Lyon qui est donc fermé, tunnel de Fourvière fermé jusqu'à lundi matin, jusqu'à demain matin à 6 heures au plus tard. Ce tunnel de Fourvière sera rouvert et puis il faut savoir aussi que l'A7 est toujours fermée en direction du sud entre l'échangeur de Pierre-Bénite avec l'A450 et la sortie 6 de Saint-Fons.

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3: Alerte. Véhicule à contresens.
4: Une voiture qui nous est signalée à contresens sur l'A6 dans l'Yonne. Si vous êtes en direction de Paris, après le secteur d'Auxerre, dans le secteur d'Auxerre même, une voiture qui aurait fait demi-tour à hauteur de la sortie 20 pour Auxerre et qui vous concerne quand vous êtes en direction de Paris. Attention donc à cette voiture qui nous est signalée à contresens. Tant que vous n'avez pas passé ce secteur d'Auxerre et la sortie numéro 20, vous risquez de croiser cette voiture qui est à contresens, notamment après avoir passé la sortie 21 de Nitry et Tonnerre, respectez les distances de sécurité, ne dépassez pas les véhicules devant vous. Arrêtez-vous sur la prochaine aire de repos ou de service disponible. Pour les autres, les accès sont fermés, il faut patienter en attendant la fin de l'alerte. Les services de sécurité tentent d'intercepter ce véhicule. On se retrouvera dans quelques minutes à 22h au plus tard. Ce sera après la musique de Tasmin Archer ou encore Julien Doré. Pour l'instant, on part à Saint-Gervais-Mont-Blanc. En Haute-Savoie, la commune propose aux visiteurs des sorties en VTT électrique sur les sentiers du baroque. Jean-François Giraud a testé pour vous.
5: Un VTT, un casque et c'est parti pour quelques heures d'escapade sur les pentes qui entourent Saint-Gervais. Michael Dalnegro est l'un des accompagnateurs de la station.
6: L'idée c'est d'emmener les gens découvrir des endroits super et de leur faire partager des bons moments.
5: Ça grimpe, ça descend, mais tout ça avec l'assistance, donc assez peu d'efforts finalement.
6: Toute la famille peut se réunir ensemble ou des groupes non homogènes en niveau parce qu'on met le niveau qu'on a envie et on fait l'effort que l'on souhaite.
5: Alors là on est au

0: centre de Saint-Gervais, puis on va visiter différentes chapelles disséminées dans la montagne, c'est ça l'idée. Hein.
1: C'est ça, là, c'est un parcours un petit peu sur le chemin du baroque.
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3: On va retourner dans le secteur d'Auxerre sur l'A6 dans l'Yonne en direction de Paris. Il ne s'agit pas d'un contresens mais d'un accident qui s'est produit sur cette A6 dans l'Yonne au kilomètre 164. C'est juste après la sortie 20 d'Auxerre. Une voiture est accidentée sur la voie de gauche. Donc pas de contresens, fausse alerte. En revanche, une voiture accidentée sur l'A6 direction Paris, kilomètre 164, secteur d'Auxerre après la sortie numéro 20. Elle va gêner forcément puisqu'elle est sur la voie de gauche. Prochain point trafic à 22h.
1: Que l'on a sous l'avant-toit, qui sont plein de belles couleurs.
0: Là, on termine l'étape, en tout cas à l'allée, puisqu'on arrive au clou du spectacle, l'église de Saint-Nicolas de Véros, qui est l'autre commune située au-dessus de Saint-Gervais.
1: Grande église qui a été rénovée il y a une petite dizaine d'années. À l'intérieur, c'est vraiment un joyau. On est dans un style baroque très fort.
0: On redescend, Mickaël, toujours en VTT électrique. Quelques conseils de pilotage pour arriver sain et sauf jusqu'à Saint-Gervais?
1: Il faut toujours regarder loin, deux doigts sur les freins, et puis être relâché et être zen dans sa tête.
0: Arrivé sans accroc à Saint-Gervais, pour profiter de cette activité estivale, rendez-vous à l'office du tourisme de la commune. Prévoyez votre journée pour découvrir les 12 chapelles qui jalonnent cet itinéraire.

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1: Il est 22h, bon dimanche.
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1: Merci d'être à notre écoute pour votre trajet ce soir sur les axes que vous empruntez. Principale information, la pluie qui reste assez importante sur une partie du réseau que vous empruntez. Attention au risque d'aquaplaning. Réduisez l'allure de 130 à 110 km/h. Quand il y a de la pluie sur votre trajet, ça vous permet d'éviter les accidents, ou en tout cas de réduire le risque au maximum. En parlant d'accidents, on part tout de suite sur l'A6 dans l'Yonne en direction de Paris. Une voiture accidentée, a priori elle a fait de l'aquaplaning justement. Elle est au kilomètre 165. C'est d'Auxerre, juste après la sortie 20 d'Auxerre, justement. Une voiture donc qui est accidentée sur la voie de gauche. Elle est en warning et toutes les voitures se décalent sur la voie de droite. Soyez particulièrement prudents quand vous passez ce secteur. Pour le moment, personne n'est encore arrivé sur place pour s'occuper de ce véhicule. Pas de personnel autoroutier, pas encore de dépanneur. Donc il n'y a que cette voiture qui est difficile à voir. Elle est accidentée sur voie de gauche de cette A6, kilomètre 165, direction Paris. On part sur l'A41 en Isère désormais. Direction Grenoble, l'axe Chambéry vers Grenoble, avec une voiture en panne sur la voie de droite neutralisée au kilomètre 29 par le personnel autoroutier et le dépanneur qui sont sur place. On est toujours après la sortie 22 pour La Rochette et Pontcharrat. Et puis ces animaux, ces chevreuils errants, toujours signalés tout d'abord en Isère sur la 48, l'axe Lyon-Grenoble, un chevreuil errant signalé proche des voies entre la sortie numéro 9 rive la Côte-Saint-André et la jonction avec la 43, chevreuil qui a été aperçu donc kilomètre 58. Et puis en Haute-Savoie sur la nationale 205, toujours ce chevreuil errant signalé kilomètre 10, il est entre la sortie 26 Les Ouches et la sortie 25 de Servoz. Et maintenant place à l'actualité générale, les titres de France Info.
2: Stéphane Milhomme, et attention aux orages qui se déplacent maintenant sur la vallée du Rhône et l'est de l'Occitanie.
3: Avec localement des risques de grêle et de vents violents, trois départements restent en vigilance orange ce soir, la Haute-Garonne, le Tarn et département de la Lozère. Il va falloir attendre les 24 heures du test de ce patient français pour savoir si c'est l'antivirus ou pas. Déclaration de la ministre de la Santé aux 20h de France 2. Stéphanie Rist souligne que la France prend dès ce soir les mesures de protection les plus strictes de la zone européenne, à commencer par l'isolement des 5 touristes de retour en France à l'hôpital Paris-Bichat. Le football, et vous suivez sur France Info ces 8 rencontres ce soir. Racing 92 face à La Rochelle, ultime rencontre cette fois de la 23e journée de top 14 de rugby. Avantage au Rochelais 17 à 10 après maintenant 37 minutes de jeu.
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1: Et c'est reparti pour la musique sur Autoroute Info, Jake et Carla.

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1: Priorité à la sécurité, on va partir sur la 6 dans Lyon, en direction de Lyon, avec une voiture qui est à l'arrêt sur bande d'arrêt d'urgence, kilomètre 158, après la sortie numéro 19 pour Auxerre. Dans l'autre sens, cette fois, l'accident toujours d'actualité, une voiture sur voie de gauche en direction de Paris, sur cette A6, kilomètre 165. C'est à hauteur de la sortie 20 pour Auxerre que cette voiture est accidentée sur la voie de gauche. Elle est en warning et pour le moment, personne n'est encore arrivé sur place. Soyez bien prudents. Prochain point trafic, 22h15, après la musique de Lips Inc. Tout de suite, on écoute Maroon 5.

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1: 22h14, on retourne sur la 6 dans Lyon, direction Paris, pour parler de cet accident. Une voiture qui a priori aurait fait de l'aquaplaning sur cette A6, kilomètre 165. Elle est après la sortie 20 d'Auxerre, quasiment même au niveau de cette sortie numéro 20. Et sur la voie de gauche, le personnel autoroutier se trouve sur place. Voie de gauche qui est en train d'être neutralisée et on circule à très faible allure sur la voie de droite pour le moment, puisque tout le monde est en train de se mettre en place sur cette voie de gauche. Soyez particulièrement prudents, il est possible qu'il y ait un ralentissement au passage de cette zone d'accident. À part cela, ce soir, ça se passe plutôt bien. Les conditions météo, elles, sont assez mauvaises. Il faut être particulièrement prudent quand il y a de la pluie sur votre trajet. Et en plus de ça, on a une voiture qui est en panne et qui pourrait être gênante sur l'A41 en Isère, direction Grenoble. Une voiture en panne, kilomètre 29, après la sortie 22 pour La Rochette-Pontcharra. La voie de droite est toujours neutralisée. Le personnel autoroutier, les dépanneurs sont sur place.
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1: Dans un instant, on vous ouvrira les portes d'un immense hangar près de Valence où sont stockés des milliers de pneus. Tout de suite, la musique, c'est avec Ed Sheeran.

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1: Et on vous rappelle vos conditions de circulation. Priorité à votre sécurité, un accident qui s'est produit sur l'A43. En tout cas, signalé dans le Rhône en direction de Chambéry en quittant le secteur de Lyon. Kilomètre 10, une voiture a priori signalée accidentée, au moins une voiture, après l'aire de Saint-Priest et la jonction avec le contournement est lyonnais. Le point complet à 22h30, ce sera après la musique de Roy Orbison ou encore Natasha Bedingfield. Et pour l'instant, on part dans la Drôme, à deux pas de l'A49. Adeline Després nous emmène au cœur d'une plateforme logistique où s'entassent des milliers de pneus prêts à être expédiés partout en France.
2: Bonjour,
3: bienvenue chez Allo Pneu.
4: Damien Bonnabel, directeur général.
3: Ici, on se trouve à Valence, c'est notre dépôt logistique. C'est un hangar qui fait 55 000 m2. Et c'est là qu'on a aujourd'hui quasiment 800 000 pneumatiques qui sont stockés à l'attente d'être expédiés partout en France pour les automobilistes. On va expédier là depuis Valence plus de 20 000 pneus dans la journée.
4: Nous croisons justement Mouloudji qui s'affaire entre les allées pour préparer les commandes dans sa nacelle mobile.
5: On va les ramener au four après, une fois que la mission sera terminée. Pour l'instant, je continue sur la mission et ensuite on continue.
6: Eh bien, on vous suit.
5: D'accord, ça marche.
3: Donc là, Mouloudji, il a reçu sa mission d'aller chercher un certain nombre de pneus. Certains sont en bas, mais certains sont tout en haut, ouais, jusqu'à 10 mètres de haut. Donc il monte avec sa nacelle, il les récupère, il les charge. Et puis une fois que sa nacelle va être pleine, il va aller les amener sur la zone d'expédition. Alors aujourd'hui, sur le dépôt, à ce matin, on a 133 personnes qui travaillent. À la réception, mais essentiellement à l'expédition.
4: Cap sur la zone d'expédition, devant un long serpentant de tapis roulant. Point névralgique du hangar.
3: Mouloudji, maintenant, il a laissé sur place le rack, c'est l'espèce de chariot dans lequel tous les pneus qu'il est allé chercher ont été entreposés. Et maintenant, on a un opérateur qui va les prendre un par un. Ils sont scannés, donc vous voyez, à l'aide d'une petite douchette là, qui est posée sur le doigt, les préparateurs vérifient que c'est bien le pneu qui a été commandé, l'installent sur ce tapis roulant. Et à partir de là, ils partent pour un petit voyage où ils vont être pesés, filmés, étiquetés, vérifiés. Ils vont monter là quasiment jusqu'au plafond. Ils vont redescendre sur des convoyeurs où ils vont être dispatchés dans différents poids lourds qui partent partout sur l'Hexagone.
4: Suivant le moment de l'année, comptez entre 24 et 48 heures entre le clic de commande et la réception des pneus. Le pic des ventes se situe entre octobre et décembre. Plus d'1 million de pneus vont sortir de l'entrepôt.

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1: 22h31 à l'écoute d'Autoroute Info. Deux accidents à vous rappeler dans le Rhône et dans le département de Lyon. On commence par donc le département de Lyon sur l'A6 en direction de Paris. Une intervention qui se poursuit, voie de gauche neutralisée au kilomètre 165. À hauteur de la sortie 20 pour Auxerre, il y a beaucoup de monde. Pompiers, forces de l'ordre, dépanneurs, tout le monde se trouve sur cette voie de gauche pour s'occuper d'une voiture accidentée. Vous roulez sur la voie de droite et vous ralentissez l'approche de ce secteur. Attention, ne vous laissez pas surprendre avec le fort ralentissement qui peut se produire. Et puis dans le Rhône, sur la 43 direction Chambéry, en quittant Lyon, un autre accident, une voiture signalée accidentée au kilomètre 10 après l'aire de Saint-Priest et l'accès au contournement est lyonnais. À part cela, c'est toujours les conditions météo qui sont assez mauvaises ce soir, cette nuit. De la pluie sur une bonne partie du tracé des axes que vous empruntez. Réduisez l'allure, adaptez vos distances de sécurité également pour limiter au maximum les risques d'aquaplaning. Planning. Tout de suite l'actualité générale, les titres de France Info.
2: À l'instant de Donald Trump.
3: Oui, le président des États-Unis qui juge totalement inacceptable la réponse de l'Iran pour mettre fin à la guerre au Moyen-Orient. Une réponse qui a été transmise via le Pakistan, on le rappelle, qui fait office de médiateur dans les rapports irano-américains. Un Français présente ce soir des symptômes de l'antivirus. Il a été testé, il va falloir attendre 24 heures pour savoir s'il est bien touché par ce virus ou pas, précise ce soir la ministre de la Santé. La ministre Stéphanie Rist qui était l'invitée ce soir du 20h de France 2, quelques heures après le rapatriement de 5 de nos ressortissants donc, qui étaient présents à bord du MV Ondus, bateau sur lequel, on le rappelle, un foyer de contamination au antivirus a été détecté. Compte tenu des symptômes présentés par l'un de nos compatriotes rapatriés sur notre territoire et qui présentent donc des symptômes du antivirus, des mesures sont prises. D'abord, nos compatriotes sont à l'isolement et puis ensuite, le Premier ministre a annoncé la prise d'un décret. Ce décret vise à mettre en place des mesures d'isolement adaptées à l'égard des cas contacts et protectrices de la population générale. En Meurthe-et-Moselle, un père de famille de 37 ans est soupçonné d'avoir tué son fils et d'avoir blessé gravement son autre fils avant de se suicider. Un drame survenu la nuit dernière à Blénon-les-Ponts-à-Mousson. Les faits ont eu lieu dans un contexte de séparation.
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1: Benson Boone pour vous accompagner dans les prochains kilomètres sur Autoroute Info.

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1: Une voiture qui est accidentée sur l'A6 en Seine-et-Marne en direction Paris. Une voiture et un poids lourd qui sont accidentés au kilomètre 69 après la sortie 15 de Fontainebleau. Il se trouve sur voie de droite. Personnel autoroutier sur place qui s'apprête à neutraliser cette voie de droite. Décalez-vous sur la voie du milieu ou même mieux sur la voie de gauche pour respecter un corridor de sécurité quand vous passez.

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1: On vous rappelle ces deux accidents sur la 6 dans l'Yonne en direction de Paris. Premier accident impliquant une voiture sur voie de gauche, kilomètre 165. On est secteur d'Auxerre et à hauteur de la sortie numéro 20. La voie de gauche est toujours neutralisée. Il y a beaucoup de monde qui se trouve sur place. Deuxième accident, c'est toujours sur la 6, direction Paris, mais cette fois en Seine-et-Marne, kilomètre 69. Après la sortie 5 de Fontainebleau, une voiture, un poids lourd sont accidentés et le patrouilleur est en train de neutraliser la voie de droite. On se retrouve à 22h45 après la musique de Vanessa Carlton et tout de suite Indochine sur Autoroute Info.

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1: Il est 22h45, on va retourner sur l'A6, rappeler ces deux zones d'accident impliquant donc ces deux voitures. Une voiture premièrement accidentée, direction Paris au kilomètre 165 de cette A6, on est secteur d'Auxerre et à hauteur de la sortie numéro 20. La voie de gauche est toujours neutralisée, il y a beaucoup de monde sur place, vous circulez à allure ralentie sur la voie de droite. Toujours direction Paris, cette fois kilomètre 69, on est en Seine-et-Marne avec une voiture et un poids lourd, tous les deux accidentés sur voie de droite, kilomètre 69, c'est après la sortie 15 de Fontainebleau. La voie de droite est neutralisée par le personnel autoroutier. On a également cet accident dans le Rhône sur la 43 en direction de Chambéry en quittant Lyon. Une voiture accidentée sur bande d'arrêt d'urgence au kilomètre 10 après l'aire de Saint-Priest et la jonction avec le contournement est lyonnais. Le personnel autoroutier se trouve sur place. On vous le rappelle, le tunnel de Fourvière est fermé. L'A7 également, 24 heures sur 24, jusqu'à demain matin à 6 heures au plus tard. Tunnel de Fourvière qui est donc fermé dans les deux sens. L'A7 est fermé en direction de Marseille uniquement, entre la jonction avec l'A450 et le périphérique. Pendant cette période de fermeture, il faut contourner.

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1: Une bonne nouvelle si vous circulez du côté de l'A6 dans Lyon en direction de Paris, secteur d'Auxerre. L'accident est en train de se terminer petit à petit. Une voiture était accidentée sur voie de gauche, kilomètre 165 à hauteur de la sortie 20 d'Auxerre. Elle a pu être dépannée. La voie de gauche est en train d'être rendue à la circulation par le personnel autoroutier. Attention donc, pour l'instant il reste encore un peu de monde. Restez sur la voie de droite quand vous passez le secteur et soyez prudents avec des ralentissements qui peuvent se produire au passage de cette zone d'accident, mais ça devrait se terminer dans les prochaines minutes. Et puis on rappelle cet autre accident en revanche, lui, c'est plus loin, direction Paris sur la 6 en Seine-et-Marne cette fois-ci. Une voiture, un poids lourd sont accidentés sur voie de droite après la sortie 15 de Fontainebleau. La voie de droite qui est donc neutralisée. Personnel autoroutier sur place. Le point complet à 23h sur Autoroute Info. On écoutera les Spice Girls ou encore Shakira dans quelques instants. Ce sera après ce reportage à Joinville, en Haute-Marne, où se trouve un jardin qui fait la fierté de ses habitants. Labellisé jardin remarquable, il est possible de le visiter. Qu'on soit petit ou grand, Sarah Gabzi est partie à sa découverte.
2: On est à Joinville, sur le site du château du Grand Jardin. Et à votre avis, pourquoi est-ce que ce château s'appelle comme ça?
3: Parce qu'il a un grand jardin.
2: Ben oui. Et donc c'est ce qu'on va aller découvrir ensemble.
4: C'est guidé par Julie Piron de l'Office de tourisme de Joinville que j'ai pu assister à la visite. Elle nous présente ce jardin situé dans l'enceinte d'un château.
2: C'est 4,5 hectares de jardin. Un tiers à peu près de cette superficie. C'est un jardin qui a été reconstitué il y a à peu près 40 ans dans l'esprit de la Renaissance. Ce sont des jardins de buis taillés qui ont des formes géométriques. Donc ça va être des sphères, des pyramides, des spirales également, des cônes. On est un des trois châteaux français à avoir ce type de jardin.
4: Un jardin composé de deux parties bien distinctes.
2: Donc il y a ce jardin Renaissance et puis derrière on va avoir un parc romantique.

0: qui va rassembler de vieux arbres du 19e siècle. Donc ça va être des allées sinueuses, un étang, des arbres exotiques qui viennent un peu des quatre coins du monde. C'est ça qui va faire son côté unique et c'est ça qui va vraiment permettre un petit peu de traverser le temps. On passe d'un jardin à l'autre, d'une époque à l'autre.
1: Construit au 16e siècle pour le duc de Guise, Claude de Lorraine, afin de reproduire les arts découverts en Italie, le château et ses jardins n'ont rien perdu de leur éclat d'antan.
0: C'est un lieu vraiment pour en mettre plein la vue. Et ça l'est encore aujourd'hui, parce que par exemple, on va avoir des personnes qui viennent faire leurs photos de mariage aussi sur le site durant l'été. C'est un lieu pour rêver en fait, et aujourd'hui encore, je crois que les visiteurs le perçoivent. Qu'on soit sensible ou pas à l'histoire, c'est un lieu qui ne laisse personne indifférent.
1: Et quand on demande aux enfants présents ce jour-là ce qu'ils ont pensé de la visite, les réponses sont unanimes.
2: Qu'est-ce que t'as aimé pendant la visite ?
3: Moi tout, j'ai tout aimé.
4: Le château, comme on avait vu les plantes et tout, et les poissons.
2: Qu'est-ce que t'as préféré pendant la visite ?
5: Le jardin, les poissons, les châteaux.
2: T'as bien aimé la visite ?
0: Ça va.
2: Et qu'est-ce que t'as préféré ?
6: Le château, les poissons et le jardin et quand on a vu les jardins.
1: Le château du Grand Jardin, situé à Joinville en Haute-Marne, est accessible en empruntant la sortie 24 de l'autoroute A5.

0: 23h. Bon dimanche à notre écoute.
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0: J'espère que vous passez un bon trajet à l'écoute d'Autoroute Info. En tout cas, ce dimanche soir, on a deux accidents malheureusement à vous rappeler. Le premier sur l'A6 en Seine-et-Marne, direction Paris. Une voiture, un poids lourd, sont accidentés, kilomètre 69. C'est après la sortie numéro 15 de Fontainebleau. On est donc en Seine-et-Marne et la voie de droite est neutralisée par le personnel autoroutier. Sur la 43 dans le Rhône, dans le sens Lyon vers Chambéry, une voiture accidentée sur bande d'arrêt d'urgence. Là aussi, personnel autoroutier et dépanneur sont sur ce véhicule pour s'en occuper, même si c'est sur bande d'arrêt d'urgence. Décalez-vous sur la voie du milieu, la voie de gauche, pour respecter un corridor de sécurité. Si on reste sur A43, mais cette fois en Savoie, direction Turin et le tunnel du Fréjus, A43 Maurienne, une voiture, un camping-car, plutôt, qui est arrêté sur voie de droite au kilomètre 172. Il est gênant après la sortie numéro 27 de Saint-Jean de Maurienne. L'actu générale, les titres de France Info.
2: Ce coup dur pour les négociations entre l'Iran et les États-Unis.
3: Le président des États-Unis juge totalement inacceptable la réponse apportée par l'Iran à la proposition américaine visant à mettre fin à la guerre au Moyen-Orient. Une prise de position exprimée ce soir par Donald Trump sur son réseau Truth Social. La lauréate iranienne du prix Nobel de la paix, militante iranienne Narges Mohammadi, libérée sous caution pour recevoir un traitement médical à Téhéran. Annonce faite ce soir par sa fondation alors que l'état de santé de Narges Mohammadi est jugé très préoccupant. On connaît ce virus. Les mots ce soir sur France 2 de la ministre de la Santé. Elle était interrogée sur l'antivirus dont un Français présente des symptômes. Il s'agit de l'un des 5 Français qui ont été rapatriés ce soir dans l'Hexagone. Ils étaient sur le MV Ondus, paquebot à bord duquel un foyer d'antivirus a été détecté. Nos 5 compatriotes sont ce soir à l'isolement. Un isolement strict concernant notre compatriote présentant des symptômes de l'antivirus. Il a été testé. Il va falloir attendre 24 heures pour savoir s'il est bien touché ou pas par ce virus.
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0: On se retrouvera juste après la musique et c'est lui qui sera en concert au Stade de France les 18, 20 et 21 juin prochains. Je parle bien évidemment de Bruno Mars et son nouvel album.

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1: Et une information qui nous parvient, priorité à votre sécurité. On va partir sur l'A40 dans l'Ain, direction Mâcon. Et après le secteur de Yona, une voiture qui est en panne au kilomètre 137. Après l'aire de Seigne au Bugey, après le secteur de Yona, la sortie 8. Une voiture qui se trouve sur un lit d'arrêt sur bande d'arrêt d'urgence avec ses warnings. Et puis cet accident toujours d'actualité, c'est sur l'A6 en Seine-et-Marne, direction Paris. Une voiture et un poids lourd sont accidentés, kilomètre 69. Après la sortie 15 de Fontainebleau, la voie de droite est toujours neutralisée. Le personnel autoroutier, les forces de l'ordre notamment, sont sur place. Le point complet à 23h15 après le retour de la musique avec The Servant. Tout de suite, on écoute Jennifer, Ma Révolution.

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1: Il est 23h15, vous êtes à l'écoute d'Autoroute Info, on vous accompagne cette nuit de dimanche sur les axes que vous empruntez. On vous rappelle ces deux interventions qui se poursuivent, il y a des accidents, commençant par cette voiture et ce poids lourd accidenté sur l'A6 en Seine-et-Marne, direction Paris, au kilomètre 69, on se situe après la sortie 15 de Fontainebleau. La voie de droite est neutralisée, personnel autoroutier, force de l'ordre sont sur place. De votre côté, décalez-vous sur la voie du milieu, voire mieux sur la voie de gauche pour respecter un corridor de sécurité. Vous laissez une voie de libre entre vous et l'intervention en cours. Même constat sur l'A43 dans le Rhône en direction de Chambéry en quittant Lyon. C'est une voiture accidentée cette fois-ci sur bande d'arrêt d'urgence. Elle se situe au kilomètre 10 après l'aire de Saint-Priest, la jonction avec le contournement est de la ville. Le dépanneur, le personnel autoroutier sont sur cette bande d'arrêt d'urgence. Et puis, il y a toujours ce camping-car qui lui est à l'arrêt sur l'A43 en Savoie direction Turin au kilomètre 172. Camping-car sur voie de droite après la sortie 27 de Saint-Jean de Maurienne.
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1: Dans quelques minutes, nous verrons quelles mesures sont prises par les exploitants d'une autoroute lorsqu'un accident survient dans un tunnel. Avant cela, il y aura le rappel de vos conditions de circulation. Tout de suite, c'est le retour de la musique. On écoute Louane pour vous accompagner dans les prochains kilomètres. Bonne route, bonne soirée.

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1: Des obstacles sont signalés sur l'A6 en Côte d'Or en direction de Paris au kilomètre 305. Après la sortie 24.1 de Beaune, à hauteur de la jonction avec l'A31, on est dans le secteur de Beaune. Attention à ces obstacles signalés, on ne sait pas de quoi il s'agit pour l'instant et où se situent ces

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1: On retourne sur la 6 en Côte d'Or en direction de Paris où on nous signale un animal qui aurait été percuté au kilomètre 305 après la sortie 24.1 de Beaune, quasiment à hauteur de la jonction avec l'A31. Un animal percuté, on ne sait pas sur quelle voie, attention à la potentielle gêne dans le secteur. Et puis il y a toujours ces deux zones d'accident, une en Seine-et-Marne sur la 6 direction Paris, une autre dans le Rhône sur A43 direction Chambéry, un peu après Lyon. Dans tous les cas, des interventions qui se poursuivent, on aura l'occasion d'en reparler plus en détail. Ce sera à 23h30. Prochain point trafic donc à 23h30 après la musique de Miles Smith ou encore Stardust. Pour l'instant, un reportage sur les tunnels et les accidents. En cas d'accident dans un tunnel, justement, la circulation est immédiatement interrompue par les postes de commandement autoroutier. Explication des procédures avec Mathieu Lereste, chef de district sur A40, au micro d'Olivier Noël.
2: Oui, on ferme sur accident systématiquement le tunnel par sécurité. Donc le principe de précaution est de fermer les tunnels et de réouvrir quand les forces de l'ordre nous l'autorisent et nous le permettent.
3: Et s'il y a une voie qui reste disponible, on va quand même fermer le tunnel, parce que dans les tunnels, il faut vraiment à tout prix éviter le suraccident.
2: Tout à fait, les conséquences peuvent être très graves, donc il faut être compréhensif, hein. C'est pour la sécurité des personnes accidentées, mais aussi pour la vôtre, pour éviter de créer un suraccident dans le tunnel.
3: Les conducteurs qui sont dans le tunnel, avant le lieu de l'accident, sont invités à s'arrêter.
2: On va arrêter les clients entre la tête du tunnel et l'accident, grâce aux Croix-Rouges, on va leur demander de rester dans leur véhicule.
3: Ces Croix-Rouges s'affichent dans le tunnel. Mais pour les personnes qui ont déjà dépassé le lieu de l'accident, le message est différent.
2: Tous les clients qui sont après l'accident, qui peuvent sortir du tunnel, vont avoir des flèches vertes affichées pour qu'ils puissent quitter sans encombre.
3: Enfin, les véhicules qui ne sont pas encore entrés dans le tunnel sont stoppés avant celui-ci.
2: Il y a un feu rouge d'arrêt absolu qui indique aux clients de s'arrêter. Donc quand les barrières sont baissées, il y a aussi un panneau lumineux avec des messages qui informent de l'événement qui se produit dans le tunnel et qui occasionne la fermeture. La consigne aussi et d'écouter 177 pour suivre l'événement et comprendre ce qui arrive. L'idée aussi, c'est quand vous êtes coincé au niveau des barrières, c'est de faciliter le plus possible l'accès des secours.
3: Les patrouilleurs vont alors essayer d'évacuer les véhicules qui sont restés dans le tunnel derrière le lieu de l'accident.
2: Avec les forces de l'ordre, on va venir au contact des clients qui sont bloqués par les Croix-Rouges pour les évacuer en sécurité par rapport aux véhicules accidentés. Par exemple, en collant à gauche, en passant au droit des véhicules accidentés. On va vider tout le tube pour que les secours et forces de l'ordre puissent gérer l'accident en toute sécurité pour tout le monde. On aura évacué les lieux avec les victimes, le véhicule. On pourra rouvrir les barrières en entrée de tunnel et relancer la circulation.
3: Une procédure qui s'appliquera aussi pour certaines pannes, par exemple en cas d'arrêt dans le tunnel d'un véhicule transportant des matières dangereuses ou d'un autocar.

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1: Il est 23h30, ça se passe plutôt bien cette nuit, ce dimanche soir sur les axes que vous empruntez. Attention à la météo, à la pluie qui peut toujours vous concerner sur une partie des axes que vous empruntez cette nuit. Il faut bien adapter votre allure aux conditions à météo. Et puis au-delà de ça, on a cet obstacle toujours d'actualité sur l'A6 en Côte d'Or, direction Paris. Un animal qui aurait été percuté, qui se retrouve sur les voies kilomètre 305 après la sortie 24.1 de Beaune et à hauteur de la jonction avec l'A31. À part ça, pour l'instant, pas de grosses perturbations à vous signaler. On avait deux accidents. Le premier dans le département du Rhône sur la 43 et puis le deuxième dans le secteur d'Auxerre. Les deux sont terminés. Plus de gêne. On avait également un accident en Seine-et-Marne. Tout cela est terminé. Tout de suite, place à l'actualité générale. On écoute les titres de France Info.
2: Juge totalement inacceptable la réponse de l'Iran pour mettre fin à la guerre.
3: Le président américain l'écrit sur son réseau Truth Social. Le régime de Téhéran avait seulement confirmé ces dernières heures l'envoi de cette proposition au médiateur pakistanais sans donner plus de détails. Les ultimes évacuations du Hondius sont prévues demain aux Canaries face au risque d'antivirus. La France prend d'ores et déjà et dès ce soir les mesures de protection les plus strictes de la zone européenne, à commencer par l'isolement des 5 touristes de retour en France, à l'hôpital Paris-Bichat. L'un de ces ex-touristes français à bord du navire de croisière est porteur des symptômes. Mais après un test, il faudra maintenant attendre 48 heures pour le confirmer ou l'infirmer. Le PSG est virtuellement champion de Ligue 1 ce soir. Les Parisiens gardent leur avance après leur 1-0 au Parc des Princes face à Brest. Lille s'impose 1-0 à Monaco et remonte à la 3e place. Mauvaise opération de la soirée pour Nice, battue 2-1 à Auxerre. Les Niçois en position de barragiste pour la Ligue 2.
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1: Et on est reparti en musique avec un featuring entre MC Solar et Zao sur Autoroute Info.

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1: Priorité à votre sécurité, on part en Haute-Marne sur l'A5 en direction de Nancy-Dijon. Nous signale un obstacle au kilomètre 212. C'est après la sortie numéro 24 de Chaumont qu'on nous signale cet obstacle avant de rejoindre l'A31. Un obstacle qui se situe donc sur cette A5 en Haute-Marne. Pour l'instant, on n'a pas plus d'informations. On en saura probablement plus dans les prochaines minutes. Prochain point trafic justement à 23h45 après la musique OMD que l'on écoutera après Kylie Minogue sur Autoroute Info.

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1: 23h44 à l'écoute d'Autoroute Info. On va repartir sur la 5 en Haute-Marne. On sait désormais quels sont ces objets. Il s'agit de débris de pneus sur les voies. A5 en Haute-Marne, direction Nancy-Dijon. Des débris de pneus, kilomètre 212. Il se situe après la sortie 24 de Chaumont. Et puis sur la 6 en Côte d'Or, direction Paris. Cet animal qui aurait été percuté au kilomètre 305 après la sortie 24.1 de Beaune et au niveau de la jonction avec la 31. À part ça, ce soir et cette nuit, pour l'instant, ça se passe plutôt bien. Attention aux conditions météo, il peut encore y avoir de la pluie par endroit. La chaussée peut également être mouillée sur votre trajet. Si vous passez par Lyon ces jours-ci, notamment cette nuit, attention à des travaux qui occasionnent des fermetures. On fait le point avec Raphaël Dudicelli.
2: Durant les week-ends de mai, c'est le tunnel de Fourvière qui ferme dans les deux sens de circulation. L'autoroute A7 ferme également au sud de Lyon, uniquement en direction de Marseille. Des fermetures nécessaires au-delà du réseau APRR. Il s'agit de rénover et d'entretenir ces infrastructures très fréquentées pour permettre la deuxième phase des travaux de réparation des deux viaducs de Pierre-Bénite. Et forcément, ça complique la circulation. Il est impossible de traverser Lyon normalement avec des déviations mises en place. En direction du sud, des ralentissements parfois conséquents sont à prévoir. Il faut donc emprunter la 46 pour contourner Lyon.
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1: Restez avec nous, dans moins de 5 minutes, nous irons flâner dans les années du parc d'un château en Bourgogne, s'il vous plaît. Ce sera après la musique. Marine vous accompagne sur Autoroute Info.

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1: On vous rappelle vos conditions de circulation à 7h06. Cet obstacle toujours d'actualité, des débris de pneus sur la 5 en Haute-Marne, direction Nancy-Dijon. Des obstacles au kilomètre 212. On est après la sortie numéro 24 de Chaumont. Et puis attention aux conditions météo qui sont particulièrement mauvaises du côté de la Savoie et de l'Isère, hein, en ce moment. Mais il peut y en avoir dans d'autres secteurs, du côté de Bourg-en-Bresse dans l'Ain, en Haute-Savoie, secteur de Genève, ou bien encore du côté de Clermont-Ferrand sur la 71. Bref, plusieurs zones où il y a de la pluie en ce moment. Soyez bien prudents sur le trajet. Et le point complet sur vos conditions de circulation, ce sera à minuit, après de la musique avec les Frérots de la Vega ou encore Four Non Blondies. Ce sera après ce reportage. On quitte l'autoroute pour se rendre au château de Bussy-Rabutin en Côte d'Or, situé à une trentaine de minutes de l'A6. Un vaste parc entoure l'édifice. Reportage d'Eliott Monod.
2: Pour nous planter le décor et nous décrire ce jardin, François-Xavier Verger nous accueille, administrateur du château de Bussy-Rabutin.
3: Nous sommes dans les collines de Bourgogne, un paysage très vallonné. Nous sommes au cœur d'un vallon. Le vallon a été coupé par un barrage qui crée un étang, ce sont les douves. Au milieu de cet étang, il y a un carré, un quadrilatère, les quatre tours du château sur une plateforme. Le quadrilatère est ouvert pour que depuis le logis, on voit la campagne, on voit le parc des deux côtés. Donc d'un côté, on voit un jardin de prairie avec des grandes allées. Et puis de l'autre côté, on voit le bas du vallon, on voit la colline en face et devant nous on a un parterre de 8 quadrilatères entourés de buis, composés de rosiers, bien sûr d'herbages, et ceci en terrasse sur le vallon. Donc c'est un environnement très doux, en même temps très fort, qui correspond véritablement au paysage de l'Auxois, de la Bourgogne.
2: Un parc qui, au fil du temps, va connaître plusieurs transformations.
3: Ce qui est intéressant, c'est que tous les propriétaires ont voulu marquer le parc des modes du moment, ce qui fait qu'on a un parc qui a évolué sous Roger de Bussy-Rabutin, et puis ensuite au cours du XVIIIe siècle.
2: Des aménagements ont aussi été réalisés par les comtes de Sarcus, propriétaire du château au XIXe siècle. Et depuis 1929, l'État a fait l'acquisition du monument et s'occupe donc de l'entretien du parc. François-Xavier Verger.
3: Dans les années 80, il y a eu une campagne importante de chantier dans le domaine. On a donc dû opérer un choix, restaurer le parc, restaurer les allées, mais lesquelles? Et le choix qui a été fait, ça a été de restaurer selon le plan de Madame Dagono. Donc oui, le plan du milieu du XVIIIe siècle. Ce plan existe, il est conservé aux archives départementales. Et donc c'est celui qui a servi pour la restitution des arbres. Donc ça, ils ont 30 ans aujourd'hui, c'est-à-dire qu'ils sont parfaitement... Ils sont grands, ils sont beaux, les allées sont remarquables.
2: Et remarquable, vous faites bien de le dire, puisqu'en 2012, le jardin justement a été labellisé jardin remarquable.
3: Oui, le parc est un jardin remarquable pour montrer cet effort important de conservation qui a été mené par les différentes générations de propriétaires et puis par l'État depuis 1930.
2: Le château de Bussy-Rabutin et son parc sont à découvrir en Côte d'Or, accès par l'A6 à une trentaine de minutes de la sortie numéro 23.

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2: Il est minuit, bonne route à notre écoute.
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2: Cette nuit de dimanche qui est rythmée pour une partie d'entre vous par la pluie, pour certains même les orages sur votre trajet. Adaptez bien votre conduite aux conditions météo. Réduisez l'allure, on le rappelle, c'est 110 au lieu de 130 quand il y a de la pluie sur votre trajet. Ce n'est pas pour rien, c'est pour éviter, en tout cas, réduire au maximum le risque d'aquaplaning. Côté info trafic, pour le moment, rien de particulier à vous signaler. Ça, c'est tant mieux. On a eu une soirée assez chargée sur une bonne partie du tracé. Mais à cette heure-ci, ça se passe bien. Pas de véhicule en panne gênant, pas d'obstacle ou encore d'accident. Il peut encore y avoir des voitures en panne sur bande d'arrêt d'urgence sur votre trajet. Quand c'est le cas, il faut bien vous décaler sur la voie de gauche, respecter ce qu'on appelle le corridor de sécurité. À partir de maintenant, c'est un point tous les quarts d'heure. On se retrouve donc au plus tard à minuit 15. Avant ça, on vous accompagnera avec Avril Lavigne ou encore Joseph Kamel pour la musique. Et pour l'instant, on retrouve notre série consacrée aux expéditions extraordinaires avec l'incroyable histoire d'une équipe de rugby uruguayenne naufragée dans la cordillère des Andes à la suite du crash de leur avion, les Miraculés des Andes. C'est un récit d'Antoine Oppard mis en onde par Stephen Schmidt.
3: Je vais vous raconter aujourd'hui l'histoire d'une expédition qui n'aurait jamais dû être entreprise. En octobre 1972, une équipe uruguayenne de rugby amateur s'apprête à aller jouer un match à Santiago du Chili. Un avion de la force aérienne uruguayenne est affrété. C'est la solution la moins chère et il reste une dizaine de places. Les membres de l'équipe en profitent donc pour emmener avec eux des amis et des membres de leur famille. Le vendredi 13 octobre, le Fairchild FH-227 décolle de Mendoza, en Argentine. Une fois au-dessus des Andes, l'avion survole une épaisse couche de nuages. À 15h24, pensant s'approcher de Santiago, les pilotes font descendre l'avion. L'appareil traverse une violente zone de turbulence et, une fois sorti des nuages, se retrouve cerné par les montagnes. Les pilotes se sont en fait trompés dans leurs calculs. L'avion se trouve en plein milieu des Andes. À 15h32, la queue du Fairchild percute une arête. Le reste de l'avion glisse le long de la montagne et se stoppe à 3600 mètres d'altitude. Le lieu de l'accident est tellement reculé que certaines montagnes n'ont jamais été baptisées. Sur les 45 passagers, 12 meurent lors du crash. 5 autres personnes décèdent peu de temps après, à cause notamment du froid, la température descendant au-dessous de moins 30 degrés. Les survivants, quant à eux, s'organisent et aménagent le fuselage de l'avion qui leur servira d'abri. Ils mettent les corps à l'extérieur et rationnent le peu de chocolat et d'alcool qu'ils ont pour s'alimenter. Les recherches qui sont immédiatement menées par 3 pays ne donneront rien. Il faut dire que l'avion blanc est invisible depuis le ciel au milieu des Andes enneigées. 3 jours après le crash, un membre de l'équipe nommé Nando Parado et que l'on croyait mort se réveille. Ses camarades lui apprennent le décès de sa mère, victime de l'accident. Sa sœur décède 4 jours plus tard des suites de ses blessures. Au 10e jour, la nourriture commence à manquer. L'eau n'est pas un problème, ils sont entourés de neige. Mais la nourriture, c'est pas la même chose. À cette altitude, rien ne pousse, il n'y a pas un seul bout d'herbe à manger. C'est alors que les naufragés décident de manger les morts. Les corps sont parfaitement conservés grâce aux températures glaciales. Ils reprennent ainsi des forces et de l'énergie. Le 29 octobre 1972, soit 16 jours après le crash, le sort s'acharne. Une avalanche se déclenche, ensevelit entièrement le fuselage de l'avion qui sert d'abri aux survivants et tue 8 personnes supplémentaires. Il n'y a désormais plus que 19 rescapés qui passeront 3 jours sous la neige avant qu'ils ne parviennent à s'extraire. Les jours suivants, de petites expéditions sont organisées pour explorer les alentours. Et un jour, Nando Parado et deux de ses camarades retrouvent la queue de l'avion dans laquelle ils récupèrent un peu de nourriture ainsi que des piles. L'espoir renaît grâce à ces piles. Ils vont tenter de faire fonctionner la radio du cockpit et appeler du secours. Mais ça ne fonctionnera pas. Les semaines passent, les blessés, les malades et les plus faibles meurent et la nourriture manque. La plupart des corps ont été mangés. Il n'en reste que très peu, notamment la mère et la sœur de Nando, qui est désormais décidée à partir. Le 12 décembre 1972, 60 jours après le crash, Nando Parado part en compagnie de Roberto Canessa et d'Antonio Vizintin. Pour lui, il faut aller à l'ouest, retrouver le Chili. Car à l'est, toujours selon lui, se trouve le reste des Andes. La petite équipe prend donc la direction de l'ouest, sans savoir que l'avion s'est en fait crashé en Argentine et qu'à une trentaine de kilomètres à l'est, à l'opposé donc de la direction qu'ils prennent, se trouve un hôtel. Ils partent sans matériel adapté, évidemment, avec quelques morceaux de chair humaine et un sac de couchage conçu à partir des matériaux isolants de l'avion. Ils pensent parvenir au sommet qui culmine à 4600 mètres en une journée. Mais la progression est lente et difficile. Il leur faudra 3 jours pour se hisser sur le sommet de la montagne. Mais quand Nando regarde de l'autre côté, lui qui pensait y trouver les vertes vallées du Chili, son sang se glace. Il n'aperçoit que des montagnes, encore des montagnes, rien que des montagnes. Nando est persuadé qu'il va mourir. Mais il mourra en tentant d'aller le plus loin possible. Roberto décide de continuer à ses côtés, tandis qu'Antonio fait demi-tour. Les deux hommes poursuivent leur expédition, affaiblis, alors que leur stock de nourriture s'épuise. Et puis, après des efforts intenses et continus, le paysage change. La neige et la glace laissent place à l'herbe et aux fleurs. Après 10 jours et 10 nuits de marche et près de 60 kilomètres parcourus à travers les Andes, Nando et Roberto aperçoivent un fermier chilien qui part immédiatement chercher de l'aide. Les secours, grâce aux indications de Nando, récupèrent ensuite le reste des survivants sur le lieu du crash. Ils auront passé 72 jours dans les Andes. Sur les 45 personnes qui ont embarqué à bord du Fairchild FH-227 le vendredi 13 octobre 1972, 16 ont survécu.

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1: Il est minuit 15, vous êtes à l'écoute d'Autoroute Info et on revient sur cette unique information pour le moment sur l'A48 en Isère, l'axe Lyon vers Grenoble. Une voiture est accidentée au kilomètre 91. Elle se situe 1 km après la sortie 14 de Saint-Égrève. La voiture accidentée se trouve donc sur la voie réservée au transport en commun. C'est la voie qui se trouve la plus à droite. Même si elle ne gêne pas directement votre trajet, le mieux reste encore de vous décaler sur la voie de gauche pour laisser une voie d'écart entre vous et ce véhicule accidenté. Il semblerait pour le moment que personne ne soit encore arrivé. La voiture assez warning, donc elle est assez visible, mais il faut quand même rester vigilant. Et puis pendant que je vous parle, une nouvelle information nous parvient à l'instant. Priorité à votre sécurité. On part sur la 6 dans le Rhône en direction de Lyon, secteur de Villefranche-sur-Saône. Une voiture arrêtée, kilomètre 429. Elle est après la barrière de péage de Villefranche-Lima et la sortie 31.2 de Villefranche-Sud. Pour le moment, on ne sait pas exactement sur quelle voie se situe ce véhicule. On en saura plus dans les toutes prochaines minutes. On parle un petit peu de fermeture nocturne. Nous sommes la nuit de dimanche à lundi, mais il y a déjà des fermetures qui vous concernent. Des fermetures notamment sur l'A36 dans le Doubs. La sortie 7 Bavant reste fermée et le restera jusqu'au 18 mai en raison de la fête foraine d'Audincourt. Et puis sur le secteur de Lyon, c'est le tunnel de Fourvière qui est fermé jusqu'à demain matin 6h. Fermeture dans les deux sens. Il devrait donc rouvrir ce tunnel de Fourvière demain matin aux alentours de 6h. Et puis l'A7 en direction du sud, entre l'échangeur de Pierre-Bénite et la sortie 6 de Saint-Fond, est également fermée, là aussi. C'est a priori demain matin à 6h que tout cela devrait rouvrir.
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1: Le prochain point trafic, ce sera à minuit 30. Avant ça, on écoutera Holy Seeds ou encore Dire Straits et Tame Impala en featuring avec Jenny. Ce seront quelques artistes pour vous accompagner, vous maintenir bien éveillé sur votre trajet cette nuit. Avant cela, on va parler de la régulation dans un tunnel. Il y a souvent un passage obligé par un tunnel sur le réseau autoroutier. Petit rappel donc de ces règles à suivre avec Hugo Amiot.
2: Dès l'entrée du tunnel, retirez vos lunettes de soleil et allumez vos feux de croisement. Respectez scrupuleusement la signalisation et les limitations de vitesse. Gardez vos distances de sécurité. Il est strictement interdit de s'arrêter ou de faire demi-tour. En cas de panne ou d'accident, allumez immédiatement vos feux de détresse. Garez-vous le plus à droite possible sur la voie d'urgence si elle existe. Coupez le moteur, enfilez votre gilet jaune et si c'est sûr, quittez le véhicule pour rejoindre un point d'évacuation. Pour alerter les secours, privilégiez les téléphones de secours installés dans les tunnels plutôt que votre portable. Ils permettent une localisation précise et évitent la saturation du réseau. Si un incendie se déclare, la priorité absolue est l'évacuation. Suivez les panneaux vers les issues et galeries de secours. Ne tentez pas de combattre seul un grand feu. Suivez les consignes de l'opérateur. Les secours n'interviendront qu'après s'être assuré que l'ouvrage est vide. Des règles simples à connaître avant de franchir votre prochain tunnel.

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1: À minuit, 30 minutes, on continue de vous accompagner cette nuit sur les axes que vous empruntez. Ça se passe plutôt bien en soi, hein, même si les conditions météo restent mauvaises, avec de la pluie, parfois des orages sur une partie des axes que vous empruntez, principalement sur les autoroutes alpines et les autoroutes du centre de la France. On rappelle également cet accident sur la 48 en Isère, direction Grenoble, une voiture accidentée au kilomètre 91. Après la sortie 14 de Saint-Égrève, la voiture est accidentée sur la voie réservée au transport en commun. Personne n'est encore arrivé sur place, hein, pas de personnel autoroutier, pas de dépanneur pour le moment, cela ne saurait tarder. Et puis sur la 6, dans le Rhône, en direction de Lyon, une voiture qui est arrêtée sur bande d'arrêt d'urgence. C'est secteur de Villefranche-sur-Saône, au kilomètre 429, direction Lyon, c'est après la sortie 31.2 de Villefranche-Sud. On se retrouve à minuit 45. On écoutera Thelma Houston, Christophe Maé ou encore Taylor Swift dans quelques instants. Et tout de suite, on va parler de la journée nationale du fromage. On prend la direction de la Savoie pour une découverte du Beaufort. C'est sur un territoire bien spécifique, délimité par trois vallées, qu'est produit ce fromage au goût inimitable. Véronique Voiron s'est rendue dans une coopérative laitière.
2: 400 litres de lait sont nécessaires pour produire une meule de 40 kilos de ce fromage au lait cru de vache qui bénéficie d'une AOP. Christian K, président de la coopérative laitière de Moutier.
3: Il y a un cahier des charges qui régisse la fabrication depuis la collecte du lait jusqu'à la vente. Donc il y a des règles assez strictes liées au territoire. C'est des races locales, des races de montagne, donc la tarine et l'abondance. L'alimentation, c'est à base de foin ou d'herbe. Et la fabrication de ce fromage, c'est l'héritage d'un savoir-faire donc, que les anciens nous ont légué.
2: Nicolas Cougoul, salarié de la coopérative, nous expose les différentes étapes de fabrication.
4: Une fois que le lait est en cuve, on monte en température à 33 degrés. À ce moment-là, le fromager ajoute la présure, l'agent durcissant. En 27 minutes, on passe du stade lait caillé, texture d'un gel un petit peu. À ce moment-là, le fromager enclenche les outils pour décailler jusqu'à obtenir des petits grains de fromage de la taille d'un grain de blé riz. À partir de ce moment-là, on maintient en suspension permanente et c'est là que se passe l'étape de chauffe. De 33 à 54 degrés en 40 minutes. Donc là, on met la main dedans, c'est assez brassé. À ce moment-là, on moule. On commence le pressage et les fromages vont rester sous presse pendant 20 heures. Au cours de ces 20 heures, on va les retourner, les beules, régulièrement. On les met dans une pièce froide, 24 heures. Et après ça, les fromages vont carrément en immersion dans un bain de saumure pendant 24 heures.
2: Alors ensuite, une étape importante, une fois qu'il est fabriqué, il faut l'affiner. Comment ça se passe?
4: Le fromage est mis en rayon sur des planches en épicéa, dans des caves dont la température est comprise entre 6,5 et 9,5. On veut jamais qu'il soit réellement sec et pour ça, on va aller le frotter avec de la saumure, de l'eau saturée en sel, pour qu'ils commencent à développer leur croûte. Et après, il faut entretenir cette croûte pendant minimum 5 mois, parce qu'un Beaufort, il fait 14 cm d'épais. On considère que 5 mois, c'est à peu près le temps qu'il faut pour que le sel il migre de la surface jusqu'au cœur de la meule.
2: Cette meule de fromage, donc elle a une caractéristique bien particulière. On a une croûte qui creuse, en fait.
4: Oui, le talon est concave. C'est une forme spécifique au Beaufort qui est donnée par le moule qui, lui, est convexe.
2: Comment on reconnaît un bon Beaufort? Comment on le choisit?
4: Faut le goûter.
2: 8 millions de litres de lait sont transformés chaque année à la coopérative de Moutier, qui propose également des visites gratuites.

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1: Minuit passé de 45 minutes, on continue de vous accompagner sur votre trajet cette nuit. Des conditions de circulation qui restent assez bonnes, même si la météo, elle, est assez mauvaise sur une partie des axes que vous empruntez cette nuit. Soyez bien prudents. Et puis, on a toujours cet accident impliquant une voiture sur la 48 en Isère, direction Grenoble. Une voiture accidentée, kilomètre 91. Elle est après la sortie numéro 14 de Saint-Égrève. Le personnel autoroutier désormais sur place. C'est la voie de droite est neutralisée. Décalez-vous bien sur la voie de gauche quand vous passez ce secteur. Et puis, le tunnel du Fourvière est toujours fermé hein, cette nuit. Il devrait rouvrir à partir de demain matin. D'autres fermetures du côté de Lyon. On fait le point avec Raphaël Ludicelli.
2: Durant les week-ends de mai, c'est le tunnel de Fourvière qui ferme dans les deux sens de circulation. L'autoroute A7 ferme également au sud de Lyon, uniquement en direction de Marseille. Des fermetures nécessaires au-delà du réseau APRR. Il s'agit de rénover et d'entretenir ces infrastructures très fréquentées pour permettre la deuxième phase des travaux de réparation des deux viaducs de Pierre-Bénite. Et forcément, ça complique la circulation. Il est impossible de traverser Lyon normalement avec des déviations mises en place. En direction du sud, des ralentissements parfois conséquents sont à prévoir. Il faut donc emprunter la 46 pour contourner Lyon.
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1: Et le prochain point trafic, ce sera dans quelques minutes. Au plus tard, ce sera d'ici 1h du matin. Pour l'instant, le retour de la musique pour vous accompagner jusqu'au prochain point trafic. Il y aura Joan Jett ou encore De Palmas, 21 Pilots. C'est tout de suite, on écoute Elena sur Autoroute Info.
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1: Si vous roulez sur la 6 en direction de Lyon et que vous souhaitez rejoindre la 31 en direction de Besançon et de Dijon, secteur de Beaune, dans cette bretelle d'accès à la 31, on nous signale un animal qui aurait été percuté qui pourrait gêner votre circulation. C'est un obstacle qu'il faut prendre en considération si vous rejoignez cette A31 direction Besançon-Dijon quand vous roulez à la base sur la 6 en direction de Lyon. Prochain point trafic à 1h sur autoroute.

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1: À cette heure-ci, les conditions météo restent globalement dégradées sur une partie des axes que vous empruntez. Parfois de fortes pluies, notamment sur les autoroutes du centre, les autoroutes alpines également. Hein, beaucoup de pluie sur certains axes et de fortes averses et des orages. Il faut bien rouler prudemment et surtout réduire l'allure quand il y a de la pluie sur votre trajet. On a également cette voiture qui est en panne sur la 48 en Isère, direction Grenoble. La voiture est en panne au kilomètre 93 après la sortie 14 de Saint-Égrève et se trouve sur la voie réservée au transport en commun. Un obstacle toujours signalé, malheureusement un animal qui a été percuté. Si vous circulez sur l'A6 en Côte d'Or et que vous êtes direction Lyon et que dans le secteur de Beaune vous rejoignez l'A31 direction Besançon-Dijon, attention, dans cette bretelle de jonction qui permet de rejoindre l'A31, il y a cet animal qui a été percuté, qui se trouve dans cette bretelle. Attention, cela peut être gênant. Et c'est reparti pour un quart d'heure de musique avec, dans quelques minutes, Katy Perry, Everything But The Girl ou encore Jake et Carla. Pour l'instant, on va s'intéresser aux jurons. Certains d'entre vous, les trajets en voiture peuvent être source de stress, en particulier lorsqu'il y a des bouchons, des situations propices à la formulation de quelques noms d'oiseaux. D'où viennent-ils et à quoi servent-ils? Antoine Oppart est allé à la rencontre d'une spécialiste de la question.
2: Mais c'est pas vrai, il avance pas. Hein. Il bloque tout le monde, là. Bon, vas-y, double-le.
3: Je ne peux pas.
2: Double-le. Mais dépasse-le sur la gauche, là.
4: Les insultes, elles sont communes à tous les peuples, à toutes les époques, toutes les cultures, tout le temps, tout le temps.
5: Dominique Lagorgette est professeur en sciences du langage à l'Université Savoie-Mont-Blanc à Chambéry.
4: C'est un acte de langage très important parce que ça régule le conflit social avant d'en arriver au coup. Bon, parfois, c'est ça qui déclenche le coup, me direz-vous, vous avez raison.
5: Les jurons seraient apparus en même temps que le blasphème, donc dès l'émergence des religions. Et les proférer ferait du bien à celui qui les prononce.
4: Il y a eu une étude il n'y a pas très longtemps, une étude de neurologues qui montre qu'en fait, quand on est très énervé, par exemple, on va lâcher des jurons et ça va calmer. Et réellement, ça libère des antalgiques.
6: C'est pas vrai qu'il est lent, celui-là, merde !
2: Ça va, calme-toi, le loup !
6: Oh, tu roules ou t'as besoin de la vite, là ?
2: Tu vois pas qu'il a calé ?
6: Eh bien, il a calé, c'est chez lui, merde ! Quand on sait pas faire, on fait pas ! Alors, tu mets les gaz !
4: Le juron, en fait, il va être là pour exprimer une frustration. Donc, à partir de là, plus vous allez être énervé dans votre voiture, vous êtes, mettons, bloqué, je sais pas, il y a une queue monstrueuse au péage, vous êtes bloqué depuis très longtemps, vous en voulez à la terre entière, en particulier à vos contemporains qui sont devant vous et qui n'avancent pas. Classique. Bon, vous n'allez pas descendre, a priori, de la voiture pour aller taper à leur fenêtre et leur parler de leur mère. Vous allez plutôt vous défouler comme s'ils étaient là. Vous allez jouer la scène de l'agression, et là vous êtes d'autant plus tranquille que généralement ils ne vous entendent pas. Vous faites sortir toute la tension qui était en vous sur l'autre, qui n'entendra jamais, donc c'est tout bénef, et en même temps, ça défoule, ça fait sortir la pression. C'est vraiment une soupape de sécurité.
5: L'insulte et le conflit verbal permet peut-être d'éviter d'en arriver aux mains.
4: Si ça va pas aux mains, en tout cas, ça sert à ça, oui.
5: Attention toutefois, nous ne faisons pas ici l'apologie de l'insulte. Proférer des jurons peut être dangereux. Vous ne savez pas forcément quel comportement peut adopter la personne en face de vous.

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1: Et à 1h15, on continue de vous accompagner sur votre trajet nocturne dans cette nuit de dimanche à lundi qui se passe toujours très bien. Pas de nouvelles informations qui pourraient vous gêner sur votre trajet. Seulement cette voiture qui est en panne sur la 48 en Isère, direction Grenoble. Voiture en panne, kilomètre 93. Elle est après la sortie numéro 14 de Saint-Égrève.
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1: On se retrouvera au plus tard à 1h30, ce sera après la musique avec Alex Warren, Bananarama ou encore le dernier Pierre de Mar. Pour l'instant, on va parler de travaux avec Paulin Caillard et Géraldine Mia qui vont donner la réponse à une question que vous vous posez sur les travaux entrepris sur autoroute.
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2: Vrai ou faux, on peut s'arrêter dans une zone de travaux si on tombe en panne.
3: C'est vrai, mais c'est à faire seulement en cas de nécessité absolue. Si sur une autoroute, il ne reste qu'une seule voie de circulation disponible et que vous sentez que votre véhicule va caler, mieux vaut alors se positionner dans un balisage si c'est accessible plutôt que de bloquer complètement le trafic.
2: Mais j'imagine qu'on ne peut pas faire n'importe quoi au moment de s'insérer dans un balisage.
3: Évidemment, qui dit chantier dit forcément engin et aussi ouvrier et autres agents à l'intérieur du balisage. C'est pourquoi, pour s'y insérer, il faut être particulièrement attentif et prudent. On pense à mettre un gilet jaune, on se met le plus possible à l'abri de tout danger et on demande assistance grâce à l'application SOS Autoroute.
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1: Et 1h31, vous êtes à l'écoute d'Autoroute Info cette nuit sur votre trajet nocturne. Ça se passe finalement assez bien si on fait fi de la météo. Côté information trafic, pas de nouvelles difficultés à vous signaler. Seulement cette voiture qui est en panne sur la 48 en Isère, direction Grenoble. Voiture sur la voie réservée au transport en commun au kilomètre 93. Elle est après la sortie 14 de Saint-Égrève. Et le personnel autoroutier se trouve également sur place. Comme je vous le disais, il y a également la météo, les conditions météo avec de la pluie, parfois de forts orages qui se situent principalement dans le centre et sur les autoroutes alpines. Et on reviendra sur vos conditions de circulation à 1h45. Avant tout cela, une information nous parvient à l'instant même. Priorité à votre sécurité avec un poids lourd qui est en panne maintenant. C'est sur la 43 en Savoie, direction Chambéry, l'axe Lyon vers Chambéry. Un poids lourd qui est en panne sur la voie de droite au kilomètre 80. Il est juste à l'entrée du tunnel de l'Épine et après la sortie 12, lac d'Aiguebelette. On y reviendra donc dans le point de 1h45 après la musique de TLC, Kane ou encore Teddy Swims. Et pour l'instant, on va se balader à vélo dans Lyon. On peut donc combiner sport et gastronomie grâce à l'itinéraire vélo et fromage qui longe le canal de Bourgogne. Carole Fournier de l'Office de tourisme de Saint-Florentin nous décrit le concept.
2: La vélo-voie du canal de Bourgogne rejoint les nombreux itinéraires vélo et fromage. Ici, entre Serein et Armance, donc c'était là qu'a démarré le label en 2019 avec une vingtaine de kilomètres de vélo-voie qui nous permettait de s'échapper par des petites routes vers les fermes, vers aussi les caves d'affinage, les crèmeries, les marchés, les restaurants qui proposent des spécialités autour du fromage. En partant de Saint-Florentin, on a un itinéraire qui permet de passer dans les fermes qui sont plutôt sur la vallée de l'Armance, comme nous venons de le faire. Et donc, on part sur la vélo-voie et ensuite, on a des échappées. C'est très agréable. On passe à travers les prairies, on voit les vaches. C'est très rural, bien sûr, mais c'est sympathique.
3: Justement, empruntons nous aussi une de ces échappées, toujours à vélo. On prend donc la direction de l'exploitation du GAEC Leclerc en compagnie d'Anne Boucheron.
4: Ici, c'est un élevage laitier et on transforme des fromages sous-matrin, Schaus AOP, camembert, fromage blanc et des petits fromages frais à Yves-Finzer.
5: Qu'est-ce qu'il est possible de faire quand on s'arrête ici à la ferme?
4: Acheter déjà. On fait découvrir le sous-matrin parce qu'il est encore bien méconnu en France. On explique notre exploitation, comment on fonctionne et ils ont le droit de visiter la ferme.
5: Pendant cette visite de la ferme, qu'est-ce qu'ils voient exactement? Qu'est-ce qu'ils font?
4: Ils peuvent voir la traite et poser des questions à la personne qui traite les vaches et puis voir les autres bâtiments où il y a les petits veaux.
3: À présent, retour au port de plaisance de Saint-Florentin pour parler cette fois-ci de l'aspect technique.
2: Il est possible de louer des vélos au port de plaisance de Saint-Florentin, mais on peut louer aussi dans les offices de tourisme dans Lyon. Ce qui est très bien, c'est que si on ne veut pas revenir à vélo, on peut louer le vélo par exemple à Migennes et ensuite le laisser à Tonnerre et revenir par un autre moyen de locomotion.
3: C'est plutôt pratique ça.
2: C'est bien, oui. Ici, il n'y a pas de difficulté, on peut y aller tranquillement et on peut le faire aussi en famille, donc il n'y a pas de problème.
3: Pour télécharger l'itinéraire, rendez-vous sur le site www.tourisme-yonne.com, une balade que vous pourrez réaliser seul ou accompagné d'un guide.

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1: À 1h45, vous êtes à l'écoute d'Autoroute Info. On continue de vous accompagner cette nuit sur votre trajet nocturne. Pour le moment, sur les axes que vous empruntez, pas de nouvelles informations. On a seulement ce poids lourd qui est en panne sur l'A43. C'est en Savoie, direction Chambéry, l'axe Lyon vers Chambéry. Un poids lourd qui est donc en panne sur la voie de droite et va gêner la circulation. Il se situera après la sortie 12, lac d'Aiguebelette, et à l'entrée du tunnel de l'Épine. Il est donc sur voie de droite pour le moment. Il y a donc gêne au trafic quand vous arrivez à hauteur de ce tunnel de l'Épine direction Chambéry sur la 43 en Savoie. Soyez particulièrement prudents. Sinon, au-delà de ça, et des conditions météo qui sont particulièrement mauvaises par endroits, ça se passe plutôt bien. Pour ce pont de l'Ascension, il y aura beaucoup de monde sur les routes dès mercredi. Les prévisions de trafic, c'est avec Myriam Bouyed.
2: Avec un mercredi classé rouge et même noir en Auvergne-Rhône-Alpes sur les routes de l'Hexagone, le trafic sera soutenu en direction du littoral, de la montagne ou des pays frontaliers comme l'Italie, donc sur les grands axes comme l'A6 entre Paris et Lyon ou la 43 en direction des Alpes. Si mercredi, le pic de trafic arrive en fin d'après-midi, la matinée du lendemain, jeudi de l'Ascension, est prise d'assaut pour atteindre un pic autour de midi. Les deux jours suivants seront plus calmes, on profite du week-end avant un retour à la maison dimanche, dans un trafic à nouveau soutenu. On attend un pic de trafic autour de midi dans la traversée de la Bourgogne et du Centre-Auvergne, et plutôt autour de 17h en Rhône-Alpes.
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1: Prochain point trafic, ce sera d'ici 2h. On écoutera le roi du reggae Bob Marley ou encore Evanescence ou Vanessa Paradis. Et tout de suite, on parle des systèmes d'aide à la conduite qui ont certes renforcé la sécurité sur la route, mais qui peuvent aussi avoir des effets négatifs, comme nous l'explique Pascal Philippe, directeur technologie trafic pour APRR et AREA, au micro de Véronique Voiron.
3: La plupart des véhicules aujourd'hui qui sont commercialisés disposent du système de guidage qui permettent au véhicule soit de nous alerter, soit de le remettre un peu dans la voie. On a aussi un système qui est un système de détection d'obstacles et de freinage automatique. Donc certains véhicules sont dotés. Ces systèmes sont bien des systèmes d'aide à la conduite. Ce n'est pas des substituts au conducteur. Le conducteur, il faut

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1: 2h, bienvenue.
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1: Et à cette heure-ci, on vous rappelle ce poids lourd qui est toujours en panne. C'est sur l'A43 en Savoie, en direction de Chambéry. Un poids lourd qui est en panne après la sortie 12, lac d'Aiguebelette. Et à hauteur du tunnel de l'Épine, il est sur la voie de droite et gêne la circulation avant d'accéder à ce tunnel de l'Épine et de rejoindre le secteur de Chambéry. Partout ailleurs où vous circulez cette nuit, ça reste toujours très calme, au-delà des conditions météo qui, elles, sont assez mauvaises. Il y aura de la musique dans quelques instants. On écoutera Rihanna, M ou encore le dernier Bruno Mars. Pour l'instant, on va s'intéresser à un reportage. Si vous prévoyez prochainement un road trip en Europe, sachez que tous les pays ne se valent pas en termes de sécurité routière. Paulin Caillard.
2: Le numéro 1 de la sécurité routière, c'est le royaume de Suède, avec 22 morts par million d'habitants sur la route. En 1997, le Parlement suédois s'est donné pour objectif de faire disparaître la mortalité au volant. Le pays a massivement investi dans son infrastructure routière, construisant de larges portions de route. Avec en prime une répression sans merci de la conduite en état d'ivresse, la stratégie suédoise de sécurité routière est un peu plus subtile que celle de la France. Et oui, dans l'Hexagone, on a plutôt tendance à stigmatiser la vitesse. Notre infrastructure routière est de bonne qualité.
3: Vous pouvez taper dedans, il y a du haut de gamme.
4: Alors j'y vais,
3: allez-y.
2: Mais malgré tout, la France fait partie des mauvaises élèves. Sur route, on compte 48 morts par million d'habitants, soit 2 de plus que la moyenne européenne. Ce n'est pas génial, mais pourtant, on est loin du bas du tableau. Le triste trophée du pays d'Europe dans lequel se produisent le plus d'accidents revient à la Bulgarie.
5: Waouh, c'est un super honneur.
2: Par an, on compte 82 morts par million d'habitants sur route. Le problème, c'est surtout l'infrastructure. Certains axes prévus pour des véhicules pesant au plus 8 tonnes voient désormais passer des poids lourds de 38 tonnes. L'entretien n'est en plus pas optimal et, cerise sur le gâteau, la limitation de vitesse est de 140 km/h sur autoroute. C'est l'une des plus élevées d'Europe. Penchons-nous maintenant sur le cas de l'autobahn.
6: Je ne connais pas ce mot-là.
2: C'est la traduction allemande du mot autoroute. Mais pour les connaisseurs, ça désigne surtout les deux tiers du réseau autoroutier sur lesquels il n'y a aucune limitation de vitesse. Certains y voient d'ailleurs un challenge, le record de vitesse étant de 417 km à l'heure.
7: Combien ?
2: En roulant normalement, se faire dépasser par quelque chose qui va plus vite qu'une Formule 1, vous vous doutez bien que c'est extrêmement dangereux. Ça a failli valoir 2 ans de prison au pilote, puisque le code de la route allemand stipule